You'd be so nice to come home to de mon Cole Porter adoré, repris avec aplomb par la chanteuse parisienne Cécile Brocca. Ma découverte du week-end passé, Cécile Brocca a d'abord été choriste professionnelle pendant 20 ans auprès d'artistes de gospel, de rhythm and blues et de soul, avant de se lancer en solo et de faire paraître ce disque, ce premier album, That Was a Dream, en janvier dernier. Un disque sur lequel je viens tout juste de mettre la main. Elle l'a enregistré à la tête de son quintet formé en 2019, réunissant autour d'elle le pianiste et arrangeur Fred Nardin, dont le travail ne m'était pas familier, honte à moi, le saxophoniste Baptiste Herbin, le contrebassiste Fabien Marcoz et le batteur Romain Saron. Depuis sa sortie, le disque a connu un accueil particulièrement chaleureux et élogieux en France. Le magazine culturel Bazar souligne que la douceur est ici un choix artistique, pas une facilité. La voix de la chanteuse y est décrite comme se déployant sans artifice, avec une finesse et une économie de moyens qui touchent directement l'auditeur. Les critiques saluent également l'entourage musical sur l'album, qualifié par nos collègues parisiens de TSF Jazz de « crème de la scène jazz française ». J'ai choisi quelques plages de l'album pour vous en donner un bel aperçu. Un peu plus tard à l'émission, nous prendrons aussi le temps d'écouter le travail de Fred Nardin en tant que leader. Et tout au long de l'émission, je vous ferai bien sûr mes habituelles suggestions de sorties jazz qui vous permettront, par exemple, de répondre à cette question posée par ce classique de Michel Legrand, revisité par Cécile Brocca. Que feras-tu de ta vie?

The Thelonious Monk, Monk's Dream, le standard qui a fourni à la Parisienne Cécile Brocca le titre de son premier album That Was a Dream, paru sous étiquette Continuo. Sur cette pièce, le percussionniste cubain Inor Sotolongo se joignait au groupe. Premier album qui est paru presque au même moment où Cécile Brocca est devenue maman, si l'on en croit le commentaire qu'a signé mon confrère Alex Dutille, qui a animé pendant longtemps Open Jazz à l'antenne de France Musique. Dutille écrit « That was a dream » ou « L'enchantement de l'enfantement ». C'est peu de temps avant de donner naissance à son premier enfant que Cécile Brocca a enregistré son premier album « Deux bébés, coup sur coup ». Puis il ajoute « Ses débuts discographiques, certes, mais ça faisait un moment qu'on pouvait entendre Cécile Brocca en club avec cette section rythmique qui lui va comme un gant. La pratique du gospel a aussi développé son élan vers l'émotion sans artifice. Les circonstances de l'enregistrement à la fin de la grossesse lui ont fait privilégier la douceur sur la puissance du souffle. » Écoutons un quatrième et dernier extrait de ce disque pour ce soir, un emprunt au répertoire d'Henri Salvador, « La muraille de Chine ».

La muraille de Chine, chanson créée il y a près d'un quart de siècle par Henri Salvador sur son classique Chambre avec vue, reprise ici par Cécile Broca qui signe sous étiquette Continuo un bijou de premier album, That Was a Dream. Pour citer encore une fois le commentaire du collègue Alex Dutille, autrefois animateur d'Open Jazz sur les ondes de France Musique, il faut applaudir la présence du saxophoniste plus un frère souffleur en la personne de Baptiste Herbin. La chanteuse, poursuit Dutille, lui confie la seconde voix, un scat imaginaire, il lui rend un lyrisme échevelé. Il a raison. Et ce disque m'a donné le goût de vous faire écouter Herbin en leader sur un disque qu'il a gravé en 2012 sous étiquette Just Looking, l'album Brothers Tune, duquel j'ai tiré cette relecture d'une ballade de Jacques Brel, Une île. Aux côtés du saxophoniste Pierre de Bettman au piano, Sylvain Romano à la contrebasse, André Ceccarelli à la batterie.

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Artist Truth, une plage de One of the Others, un disque just in time signé par le pianiste Tory Butler en 2021, en compagnie de Morgan Moore à la contrebasse et de Wally Mohammed à la batterie. Tory Butler et son trio se produisent au Square Cabot, rue Sainte-Catherine-Ouest à Montréal, demain à 17h30. Également en concert demain au centre-ville de Montréal, le trompettiste Rémi Cormier. Remis de ses émotions après le vol de sa trompette, heureusement il l'a retrouvée, l'ex-révélation Radio-Canada Jazz a relevé le défi d'improviser en direct une nouvelle bande-son pour une projection spéciale du film Ascenseur pour l'échafaud de Louis Malle dans la foulée des célébrations du centenaire de Miles Davis. L'événement s'est tenu au Théâtre du Jésus dans le cadre du Festival international de jazz de Montréal au début du mois de juillet. Rémi Cormier et ses musiciens joueront demain au Chic Cabaret Le Balcon dès 18h. Écoutons une plage de Rich State of Mind, le tout récent album de Rémi, la pièce « Unbothered ».

Cette composition du pianiste Bernie Senensky, In My Life, est tirée de son tout récent opus Duos, un recueil de morceaux interprétés avec quelques-uns des saxophonistes les plus en vue de la scène canadienne, dont Campbell Riga, qu'on écoutait ici. Le disque apparu un peu plus tôt cette année sous étiquette Cellar. Campbell Riga se produit au Club Frankie's de Vancouver samedi à 20h. Il sera accompagné de Chris Sigerson au piano, Darren Radke à la contrebasse, Craig Scott à la batterie. Le revoici en quartet dans un extrait de son disque Coastal Connection, sorti en 1999 chez Radioland. Son groupe d'alors réunissait Bob Murphy au piano, Miles Hill à la contrebasse, Blaine Wickyard à la batterie. Voici le standard Old Folks.

Rumba de Solar, une piste de Ruta de la Clave, un album de Joaquín Núñez et de sa formation Habana Safari, une production Lula World de 2025. Le carnet de balles du percussionniste Joaquín Núñez est, ma foi, pas mal chargé pour les prochaines semaines. Demain, il présentera la première de 4 soirées consécutives au club The Rex à Toronto. Il y sera avec son groupe Habana Safari jusqu'à samedi inclusivement. Le samedi 1er août 2026, à 11h, il présentera un atelier interactif et un concert de percussion brésilienne et cubaine gratuit à la St. Lawrence Library de Toronto, ouvert à tous et à toutes. Le samedi 8 août, il présentera un spectacle spécial Viva Cuba avec le même groupe, toujours organisé au club The Pilot à Toronto. Et puis, le vendredi 4 septembre, il donnera une performance en plein air programmée par la ville de Mississauga. On en reparlera d'ailleurs. On écoute un deuxième extrait de Ruta de la Clave, Michangui.

Pharaon, un thème du saxophoniste Yannick Rieu qui figure sur son disque « Quiquand grogne » enregistré pour la firme Song à la tête de son Génération Quartet avec la pianiste Jean-Siane MG, ex-révélation Radio-Canada Jazz, le contrebassiste Guy Boisvert et le batteur Louis-Vincent Hamel. Ce vendredi 24 juillet, Yannick Rieu se produit au 10-11 de Montréal à 19h et 21h30. Une semaine plus tard, le 31 juillet à 19h30, il présentera son spectacle thématique pour le centenaire de John Coltrane dans le cadre du festival Orford Music à la salle Gilles Lefebvre d'Orford. Il sera entouré de Jonathan Caillé au piano, Mike Demassy à la contrebasse et Alain Bourgeois à la batterie. Écoutons à nouveau Yannick Rieu sur un disque antérieur, L'Art du trio, celui-là gravé en 2013 en compagnie du contrebassiste Adrian Vedali, dont je vous reparle tout à l'heure, et du batteur John Furboni. Ce morceau a pour titre « Sol Invictus ».

Bitter Drops, le saxophoniste ténor américain Benny Cherone, entouré de Joe Barbato au piano, Mike Maley à la guitare, Todd Baker à la contrebasse et Steve Langone à la batterie. Sorti en mars 2015 sous étiquette Papaya, l'album Slant Signature de Benny Cherone est un véritable tour de force de hard bop moderne. Benny Cherone sera de passage à Montréal pour une série de concerts au club Upstairs, deux concerts à vrai dire, ce samedi 25 juillet à 19h30 et 21h45. Accompagné de ses musiciens, il viendra y distiller son jazz énergique fusionnant le style bop classique de Sonny Rollins ou de Dexter Gordon avec de riches rythmes latins. Revoici Cherone et son groupe avec leur interprétation d'un thème de Lee Morgan, Ciara, parce qu'un petit Lee Morgan, c'est toujours bon.

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On écoutait ici le contrebassiste montréalais Adrian Vedadi interpréter sa pièce Tin Drum, tirée de l'album In Three Acts, qu'il lançait en 2009 chez Elephant. Il côtoyait ici sa tendre moitié Kate Wyatt au piano, Eric Hove au saxophone, John Fraboni à la batterie. Entouré d'une solide formation qui célébrera et revisitera notamment l'esthétique et le son du légendaire label Blue Note, Adrian Vedadi sera en concert samedi à Montréal au Diaisons à 19h et 21h30. Il aura avec lui à nouveau la pianiste Kate Wyatt, les saxophonistes Al McLean et Eric Hove, ainsi que le batteur Richard Herwin. J'en reviens au pianiste Fred Nardin, dont la participation au premier disque de la chanteuse Cécile Brocca m'a incité à retourner à ses albums à lui à titre de leader. Né en 1987 en Bourgogne, ce musicien brillant s'est illustré à cause de sa polyvalence, oscillant entre le swing le plus pur, le format grand orchestre et des collaborations prestigieuses à l'international. Après s'être longtemps mis au service des autres, Fred Nardin a fait son grand retour au disque sous son nom au printemps de 2025 avec l'opus Trio Plus, paru sous étiquette Space Time. Je vous en propose deux premiers extraits, Nous, qui sera suivi de Autumn, deux compositions à lui.

Emprunté à Charles Trenet, La mer, une autre piste de l'album Trio Plus, enregistré par le pianiste Fred Nardin et ses complices, le contrebassiste Victor Nieberg et le batteur Romain Saron. Sur Autumn qui précédait, le saxophoniste italien Stefano Di Battista était également de la partie. Et en parlant de saxophoniste, notre émission de ce soir se terminera au son de Deluge, un thème de Wayne Shorter, relu par le trio de Fred Nardin sur ce même disque paru l'an dernier chez Space Time. Merci à Caroline Boivin à la console technique, au microphone à la recherche, au choix musical Stanley Péan. Dans un instant, vous avez rendez-vous avec ma consoeur Marie-Christine Trottier. Quant à moi, j'aimerais bien vous retrouver demain, même heure, même poste, pour une autre émission de Quand le jazz est là. Entre-temps, bonsoir et bonne chance. Thank you.

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0: Au microphone d'ici Musique, Marie-Christine Trottier. Merci de m'accueillir pour les deux prochaines heures. En espérant que vous avez passé une excellente journée, bienvenue à Toute une musique.

Ah, une pièce enjouée, une samba syncopée, exotique et souriante. Darius Milhaud était vraiment de bonne humeur lorsqu'il a composé sa suite Scaramouche. Il s'est inspiré d'une musique de scène composée initialement pour le médecin Volant de Molière et jouée par le théâtre Scaramouche, d'où le nom de la suite. Aucun lien avec Freddie Mercury et Queen. Bon, ça y est, je m'égare, excusez-la. L'ensemble Trio Colores jouait le dernier mouvement marqué Brasileira. Un clin d'œil du compositeur à son séjour à Rio de Janeiro. Et je vois sourire derrière la vitre à la console Alejandro Magana. Magana. Là, je l'ai bien prononcé. Il sourit parce que mon accent latin n'est pas ce qui devrait être tout à fait, mais bon, on essaie de s'améliorer. Pierre-Olivier Allary est là aussi, à la mise en onde, à la réalisation de la mise en onde. Au choix des musiques ce soir, Guylaine Picard. Alors, on retrouve aussi une certaine forme de théâtralité avec Yuval Zorn sur son récent enregistrement « Masque, images et hommages ». Le pianiste a voulu superposer une sélection d'œuvres théâtrales. Bon, c'est vrai qu'il y a toujours une volonté de mise en scène dans les images de Claude Debussy. Les arpèges évoquent les ondulations de l'eau, la fluidité, les changements soudains de rythme pour exprimer l'agitation et les références à Rameau. Yuval Zorn joue le premier cycle des images de Claude Debussy.

Yuval Zorn jouait les trois pièces du premier livre des images de Claude Debussy. La deuxième pièce est un hommage à Rameau. Et dans ce que nous entendrons maintenant, on pourrait parler aussi d'une certaine forme d'hommage. En 2007, l'Orchestre métropolitain du Grand Montréal et Yannick Nézet-Séguin, ils avaient conçu un programme sur le thème de l'eau, la mer et prélude à l'après-midi d'un fond de Debussy, aussi les quatre interludes marins de Britten et Kaléidoscope de Pierre Mercure. La critique avait salué l'excellente qualité sonore et l'inclusion dans ce programme de Kaléidoscope. Cette œuvre vibrante avec un son très français, très coloré et aussi rarement enregistré de Pierre Mercure. Kaléidoscope date de 1948, avait été accueilli à ce moment-là comme une rareté précieuse et un point fort de cet album. On l'écoute.

L'Orchestre métropolitain du Grand Montréal, direction Yannick Nézet-Séguin, interprétait la fantaisie symphonique « Kaléidoscope » de Pierre Mercure. Semble-t-il que cette œuvre est l'une des œuvres canadiennes les plus fréquemment interprétées. Le grand pianiste russe Mihai Pletnev, il tient des propos très intéressants en nous rappelant les racines européennes de la culture russe. Dans ce climat d'admiration, Ravel était fasciné par la culture russe depuis l'exposition universelle de 1889 à Paris, où, adolescent, il a découvert la musique de Rimsky-Korsakov et de Moussorgski. Et pas que ça, pour montrer à quel point la Russie a très longtemps été tournée vers la culture européenne, Mihai Pletnev donne l'exemple des écrivains Tourguignev, ou encore, lui, il fréquentait les grands écrivains, là, Flaubert, Hugo, les frères Goncourt. L'exemple aussi de Karamzine, lui, il maîtrisait parfaitement la langue allemande. Alors, cette grande culture russe, plaide-t-il, a été détruite par Staline, ce même Staline qui a forcé Rachmaninov à l'exil. Alors, c'est précisément pour mettre de l'avant le lien profond qui unit la Russie et l'Europe que Pletnev a créé le Rachmaninov International Orchestra, un orchestre qui rassemble des musiciens russes, ukrainiens et viennois. Conséquemment, cet orchestre pacifique, ici dirigé par Kent Nagano, interprète Tsigane, une rhapsodie pour violon et orchestre de Maurice Ravel.

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dirigé par Kent Nagano, le Rachmaninoff International Orchestra interprétait Digane, une rhapsodie pour violon et orchestre de Maurice Ravel. Un autre grand compositeur français, Gabriel Fauré, il était un passionné de piano. Il a énormément composé pour le piano. Nocturne, barcarolle, impromptu et j'en passe. La ballade pour piano opus 19 est l'un des premiers chefs-d'œuvre. Il en était tellement fier qu'il l'a présenté à Franz Liszt lors de leur première rencontre en 1882.

Le pianiste Guillaume Bellhomme et l'Orchestre de chambre de Lausanne, dirigé par Renaud Capuçon, jouaient la ballade pour piano de Gabriel Fauré. Nous entendrons maintenant une musicienne qui a un souci d'authenticité, la flûtiste française Anna Besson. Elle joue sur une copie d'une flûte du 18e siècle. Avec ce précieux instrument, elle a enregistré les 3 concertos pour flûte de Mozart. Anna Besson explique que jouer ses concertos sur une flûte de l'époque de Mozart a entraîné chez elle un véritable déclic. Depuis son enfance qu'elle jouait ses concertos sur une flûte traversière moderne, sans jamais vraiment comprendre comment parvenir au plus proche de ce qu'avait imaginé Mozart. Reprendre ses concertos sur une flûte d'époque en bois, ça lui a permis de trouver des réponses aux questions qu'elle se posait quant au phrasé, à la couleur ou au rythme. Elle a donc enregistré ce répertoire avec le chef Reinoud van Mechelen, qui est aussi un chanteur. Bon, on connaît d'autres chefs qui sont aussi chanteurs. On pense à René Jacobs, Nathalie Stutzmann ou encore Barbara Hannigan. Travailler sous la direction d'un chanteur, c'est un véritable atout, dit la flûtiste. Gros atout, en effet, quand on sait que l'album consacré au concerto pour flûte et au concerto pour flûte et harpe, il a reçu le prestigieux Diapason d'or de l'année 2025 dans la catégorie concerto, un album que le magazine a qualifié de « nouvel enregistrement de référence ».

La flûtiste Anna Besson et l'ensemble Anocte Temporis, dirigé par Reinoud van Mechelen, jouaient le concerto pour flûte numéro 1 de Mozart. Musique d'un autre compositeur, mais celui-là est un peu moins sous les projecteurs que Amadeus, quoique, à son époque, semble-t-il, vers la fin du 19e siècle, on préférait ses symphonies à celles de Beethoven. Je parle de Joachim Raff, un pur autodidacte qui a connu une enfance pauvre. Il a trouvé refuge chez le célèbre compositeur Liszt, dont il est devenu le secrétaire. C'est sans doute là qu'il a appris les rudiments de l'écriture musicale. En plus de ses 11 symphonies, Raff a composé 7 suites pour piano, une forme qui lui offrait une grande liberté de composition. Sur son premier album en carrière, la pianiste Yelim Kim joue le deuxième mouvement de la suite numéro 5 pour piano de Joachim Raff.

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4: Moi, j'ai fait l'effort de les composer. Là, je vais aller me coucher. À toi maintenant d'aller les jouer. Ah, et vous savez quoi? C'est un ami de l'émission, Éric-Emmanuel Schmitt, qui signe le texte de présentation de l'album des deux guitaristes, Thibaut Garcia et Antoine Morinière. Il écrit « Ainsi, la musique comblait le vide d'une existence sans sommeil. » À ceux qui s'étonnent qu'on puisse louer une partition pour ses vertus assoupissantes, je répondrai « Qu'importe que l'on s'endorme si c'est pour se réveiller au paradis. » Heureux celui dont le dernier songe fut signé Bach. On reconnaît bien le style d'Éric-Emmanuel Schmitt ici. Les deux guitaristes Thibaut Garcia et Antoine Morinière jouent une version non pas à deux claviers, mais à deux guitares, ce qui rappelle d'une certaine manière les cordes pincées du clavecin, mais en plus rond, je dirais. On les écoute jouer leur propre transcription des variations Goldberg de Jean-Sébastien Bach.

L'aria était suivie de quelques variations Goldberg de Jean-Sébastien Bach, du pur génie. Et que dire de cette magnifique version à deux guitares avec Thibaut Garcia et Antoine Morinière, un enregistrement Erato de 2025. Et on enchaîne avec une autre source de fascination, plus biblique celle-là, la femme de Lot, transformée en statue de sel après avoir regardé en arrière vers Sodome en flammes. Elle qui symbolise le regret et l'attachement au passé a désobéi aux anges. Pour la violoncelliste Maya Beiser, la femme de Lot est depuis longtemps une source de fascination. Son album « Salt, sel » est une méditation chargée d'émotions sur la mémoire, le deuil et la féminité. Sur des musiques anciennes et contemporaines, elle rend hommage à ceux et celles qui, comme la femme de Lot, ont été punis pour s'être souvenus et pour avoir refusé l'oubli.

L'air si déchirant de Purcell, When I'm Laid in Earth. L'aria finale de Didon et Énée, un amour impossible, apocalyptique même. Il n'y a pas de mots assez forts pour décrire cette scène de mort et d'agonie. La musique s'en charge, avec la violoncelliste Maya Beiser. Sur ces notes superbement ténébreuses s'achève l'émission Toute une musique, en espérant que ces émotions musicales vous auront touché droit au cœur. Écrivez-moi, justement, si le cœur vous en dit. Je remercie l'équipe Alejandro Magaña à la mise en onde, Pierre-Olivier Allary à la recherche et à la réalisation de cette même mise en onde. Au choix des musiques, Guylaine Picard. Stanley Péan dans un instant avec le jazz sur Ici Musique. Je m'appelle Marie-Christine Trottier. Bonne nuit. Et si vous êtes insomniaque, faites rejouer les variations Goldberg entendues ce soir avec les guitaristes Thibaut Garcia et Antoine Morinière. Si ça a fonctionné il y a 3 siècles, ça devrait fonctionner encore aujourd'hui. Adieu les soucis, à lundi.

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5: Oui, c'est ça. Hein. Mais il n'y avait pas Saint-Hyacinthe dans ce coin-là? C'était Liverpool Québec,
6: c'est un peu plus loin, mais Saint-Jean-sur-Richelieu aussi, il y avait beaucoup de groupes qui venaient de cette région. Le Richelieu a été, je veux dire, les Offenbach ou l'Ops ou Gant-Blanc, je ne sais pas trop, c'est n'importe quoi, mais il y a vraiment plusieurs groupes qui viennent de cette région-là.
5: Ça a continué dans les années 90 et 2000. Grosse scène punk à Saint-Jean-sur-Richelieu, on va en parler.
6: Juste pour ta géographie, Notre-Dame-du-Mont-Conseil, c'est plus près de Drummondville.
5: OK, parfait. Je vais sortir mon Google Maps tantôt.
6: Tu vas être correct avec ça.
5: Tu vois, là, on commence le rayon avec Xavier Caféine. Lui, il a grandi à Elmer, en Outaouais.
6: Ah, ben, c'est plus gros que Notre-Dame-du-Mont-Conseil.
5: Quand même. Oui. Après ça, il a déménagé à Montréal. C'est là que sa carrière musicale a démarré vraiment. Mais sinon, un petit gars d'Elmer, en Outaouais, Xavier Caféine, avec Tu ne peux pas partir. Claude, merci beaucoup d'avoir été
6: bon
5: là.
6: Bon show.
5: Je te souhaite un bon samedi. On passe au rayon alternatif.

Tu ne peux pas partir, c'est caféine, c'est ce qui débute le rayon alternatif ce soir. Bienvenue, je m'appelle Olivier Robillard-Lavaux. On passe notre samedi soir ensemble. Il y a mon réalisateur Yannick Roberge à la mise en onde. C'est un plaisir de vous retrouver pour ce quatrième épisode de la troisième saison du rayon alternatif. Rayon pour rayon laser, laser pour disque laser pour disque compact et alternatif pour cette section fourre-tout. Chez les disquaires, à l'époque, je dis fourre-tout dans les genres musicaux, là, rap, grunge, trip-hop, électro, clash, folk. Mais en même temps, l'important, c'était l'attitude, c'était la mentalité. On évacuait du rayon alternatif tout ce qui était grosse pop commerciale, les voix bien propres, les réalisations aseptisées, c'est pas pour le rayon alternatif. Et comme à chaque semaine, je fouille dans mes CD pour établir la programmation musicale de l'émission, on en a de l'électroclash cette semaine avec le CD de Teachers of Peaches, la canadienne Peaches. On a du Violent Femme, Olinéa, les Vulgaires Machins, les Hives, l'Académie du Massacre, ça c'est la collaboration Mononcle Serge Anonymous, Power Up First, Jimmy Eat World, Animal Collective, Louise Attaque, Le Nombre, Mosaïon, Club des Sept, bref, on en a plein comme ça. Et on a une question, comme d'habitude, parce qu'on aime échanger avec vous, c'est pas un monologue le rayon. Notre question ce soir, j'en ai parlé avec Claude Rajotte, quels étaient les héros alternatifs de votre patelin? Vous venez de l'Abitibi-Témiscamingue, du lac Saint-Jean, Saint-Jean-sur-Richelieu, Sherbrooke, Québec, peu importe. Un peu partout, il y a eu des musiciens alternatifs locaux qui ont servi de modèle, des gens qui nous ont inspirés ou juste on allait les voir en show au gymnase de l'école puis on avait donc du fun. Écrivez-nous, ça nous fait plaisir de vous lire. Vous le faites via la plateforme de conversation, la plateforme audio. Et il y a la bulle de conversation, le phylactère juste à côté de mon nom, Rayon Alternatif. Vous cliquez là-dessus. Dites-moi d'où vous venez, qu'est-ce que vous avez vécu avec ces gens-là, est-ce que vous étiez impressionné, avez-vous des anecdotes? Ça va me faire plaisir de lire vos réponses en ondes. Et je me lance, j'ai grandi en banlieue de Montréal, Lanaudière, à Repentigny, avec l'Assomption, le Gardeur, tout ce coin-là. Il y avait des petits groupes punk locaux, pas connus, qui venaient jouer des fois dans des gymnases d'école. Je pense à Chubby Chase, Loubar Loufoque, Ashtray, des affaires vraiment pas connues aujourd'hui. Mais à partir de la fin des années 90, il y a un groupe qui a commencé à faire la pluie et le beau temps à Repentigny. Vous vous en doutez, c'est les Cowboys Fringants, qui étaient assez, bon, oui, country, mais quand même punk. C'était rapide, ça rentrait dedans. Pour des jeunes punks qui acceptaient le côté un peu blague country, ça passait. On les écoute avec Maurice au bistrot. Ça date de cette époque. Bon rayon alternatif.

Louise Attaque avec Fatigante, ça se retrouve sur leur premier disque sorti en 1997. J'ai le CD ici, ça me rappelle tellement des souvenirs de l'été. C'est associé à été, ce disque. Et bon, je l'ai dit, je venais de Repentigny. Tout ce qui était country, folk, rapide, on vient d'entendre les Cowboys, Violent Femmes aussi et Louise Attaque. Ça rentrait bien à Repentigny. Je reçois vos réponses justement à propos des héros locaux de votre patelin, les gens qui faisaient de la musique, qui animaient faisaient des spectacles dans des gymnases, à la cafétéria, à l'école le midi. Qu'est-ce qui vous marquait, les jeunes de votre coin? Je parlais de Xavier Caffine qui vient de Elmer. Il y a une auditrice de Elmer, Nathalie, qui nous a écrit pour nous dire qu'il n'est pas rare de voir Xavier Caffine sur la principale à Elmer avec son skate. Il serait retourné à la maison, Xavier Caffine. OK, on passe à notre reprise de la semaine. Déjà, je vous l'envoie, c'est la pièce My Generation du groupe The Who, mais traduite en français, c'est devenu Ma Génération, par la formation Chapeau Melon, qui avait le vent dans les voiles là, au début des années 2000. On les voyait jouer à Montréal au Café K.O., à l'Alizée, au Petit Campus. Mais le groupe avait aussi un pied dans l'industrie plus grand public. Il y a une tournée au Québec et en Ontario qui avait été organisée par le groupe Gillette, l'ancêtre d'Evenco. Il y a une émission culturelle à TVA qui avait inclus Chapeau Melon parmi les personnalités de l'année en 2002, c'est dire. Certaines de leurs chansons s'étaient retrouvées dans des films américains. Donc, pour un groupe de la scène locale qui avait obtenu quelques succès sur les ondes de CISM et CIBL à Montréal, c'était plutôt gros. Et même que cette version de My Generation, des Who, s'est retrouvée, la version française de Chapeau Melon, dans le film Eurotrip. C'est la suite de Road Trip, film pour ados un peu niaiseux, là, le classique des films 90, début 2000. Là. Ben, en français, on entendait Ma Génération. C'était le générique du film à la fin. Donc, c'était une grosse reprise. La formation Chapeau Melon. Et tiens, on s'amuse à jaser de patelin. D'où venait Chapeau Melon? Les gars se sont rencontrés au cégep de Drummondville.

Tous ceux de Marat, c'est une chanson du groupe Le Nombre. C'est un peu ce qui a suivi les Secrétaires volantes. Vous avez deux membres des Secrétaires, Jean-Philippe Dynamite, roi guitariste du Nombre, ainsi que Gourmet Délis, bassiste, qui était membre des Secrétaires volantes, qui se sont retrouvés dans Le Nombre. Le disque est sorti en 2004, c'est leur deuxième album, Scénario Catastrophe. Juste avant, il y a eu les Ives avec Hate to Say I Told You So, et je feuilletais la pochette du disque des Ives, le disque Vinny Vidi Vicious. Et je me suis rendu compte que le disque des Ives est sorti en 2000. Ça a pris du temps avant que les Ives commencent à obtenir du succès. Il a fallu que les Strokes, les White Stripes commencent à ramener le rock sur les palmarès pour que, oups, soudainement, on se rende compte que, hey, deux ans avant, il y avait les Ives qui avaient sorti ce disque. Excellente pièce. I hate to say I told you so. Vous rayonnez, ça se dit-il, ça? Vous rayonnez alternativement sur les ondes d'ici musique. Il est 21h27, 22h27 dans les Maritimes. On se dirige vers les indicatifs. On va prendre le temps de s'y rendre pour vivre l'ambiance de la chanson Inuit Wedding. C'est une pièce qui se retrouve sur le disque de Power Up First, Introducing New Details. C'est le titre de l'album. Et ça prenait, hein, on s'installe tranquillement, l'ambiance de Power Up First. Ça se développe un peu post-rock sur les bords, mais quand même différent aussi. Très mélodique, j'ai toujours trouvé. Power Up First. On les écoute, vous... non, c'est assez. C'est le rayon alternatif sur ICI Musique.

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La formation canadienne The Organ. J'adore la voix de Kali Sketch, la chanteuse. Il y a quelque chose, je trouve, de Morrissey, un peu des Smiths dans la voix. Quelque chose d'un peu théâtral, d'intense. Ça me touche. Il y a de l'émotion au sein de la formation The Organ. Je commence à recevoir énormément de messages puisqu'au Rayon Alternatif sur Ici Musique, on vous pose la question toute simple. Je ne sais pas où vous avez grandi, mais il y a dû avoir des héros alternatifs dans votre coin. Il y a plein de groupes qu'on associe à des villes. On le sait que Vulgaire Machin, ça vient de Granby, par exemple. Tu as des gens de Granby qui les ont côtoyés à l'époque, qui allaient les voir au tout début. Ça a commencé jeune, les Vulgaire Machin, il y avait quoi, 15-16 ans, je pense, quand ça a commencé. On reçoit des messages. Il y a Isabelle Léveillé de Québec qui nous parle de suivre la carrière des Secrétaires Volantes, de Ivy Reggie, de Loco Locas, plus récemment des Ghouls avec Keith Kuna aussi. Elle fait mention de Jean Leloup. Sainte-Foy, les gens de Sainte-Foy ont pu voir Jean Leloup évoluer à Québec. On a Joël Barrette de Sainte-Agathe-des-Monts. Il a grandi en Ontario et dans ces années-là, c'était les Bare Naked Ladies, les héros locaux, quand même gros aussi. Il y a Steve qui vient de Grand-Mère et il mentionne Pierre Bondoc du groupe Bondoc, natif de cet endroit. Il venait jouer parfois dans son patelin. C'est moins rayon alternatif, mais ça me dérange pas. Peu importe, là, cherche pas nécessairement des membres de groupe punk ou des choses comme ça. Il y a des musiciens dans votre coin qui vous ont impressionné. Ça m'intéresse. André de Rouyn-Noranda parle de Another J. Ah oui, Steve Jolin, qui était professeur d'éducation physique avant de devenir rappeur et de fonder la maison de disques Septième Ciel, vient de Rouyn-Noranda, a donné un coup de main à Samian, entre autres, qui vient de Picogan, au nord-est de Rouyn-Noranda. Mais sinon, Rouyn, ça a tout le temps été, bon, Richard Desjardins, Abitibi, à la limite, je peux dire que c'est un groupe alternatif de l'époque. Gwen Wedd, mené par Philippe B, certainement un héros

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Et oui, cette chanson date de l'époque du rayon alternatif. Dans les années 2000, c'est Bloodshot Bill qui chantait Crazy About Girl. Bloodshot Bill qui, vous l'avez entendu, très rockabilly, enregistré comme si on était à l'époque, et se graissait les cheveux pas à peu près. Je pense que je l'ai déjà compté au rayon alternatif, mais à la table de marchandises dans ses concerts, il y avait des vinyles, il y avait des t-shirts, et il y avait des pots de graisse à cheveux. Vraiment, la graisse Bloodshot Bill. Vous voulez vous envoyer les cheveux par en arrière comme dans Grease, vous pouviez le faire. Et juste avant, c'était Bobette Bob de Pépé et sa guitare. OK. Vous êtes des vieux qui revivez votre jeunesse en écoutant le rayon alternatif. Vous avez passé la dernière année à écouter tous nos épisodes de l'été passé en rattrapage. Vous voudriez que le rayon alternatif joue à tous les jours de la semaine? Ben, ici, Musique a la solution pour vous. OK, j'arrête de faire mon vendeur de char. Depuis quelques semaines déjà, la chaîne web Ici Musique Rock vous propose le rayon alternatif à tous les jours de la semaine. C'est une chaîne qui se retrouve sur la page d'accueil de l'application audio de Radio-Canada. Et c'est le rayon alternatif qui prend le contrôle chaque jour de la semaine de 15h à 17h. La fin de semaine aussi de 11h à 13h. Demain matin, dimanche à 11h, vous pouvez vous remettre sur le gros rock du rayon alternatif parce que comme c'est pour Ici Musique Rock, c'est vraiment là, le concentré de distorsion de notre émission. Il y a pas de hip-hop, il y a pas de folk. Des fois, on en fait jouer du folk alternatif. Tu vois, non. Si c'est un pur concentré de rock. D'ailleurs, si vous trouvez que le rayon alternatif, c'est la seule bonne émission à Ici Musique, que ça manque de rock sur la bande FM, écoutez Ici Musique Rock au grand complet. C'est du rock 24 heures sur 24. Parfois, on donne les clés de la voiture à des groupes rock qui programment. Entre autres, le créneau monte le son. Ces temps-ci, c'est Corridor. Il va y avoir la sécurité bientôt, je n'attends personne. On a un segment qui est rock, en fait c'est le son du moment, parce que nous on fait jouer du vieux rock, mais encore du nouveau rock qui se fait, c'est mon collègue Mathieu Valiquette qui programme ça. Je ne sais pas si vous vous souvenez d'Olivier Lalande, il écrivait à l'époque du rayon alternatif dans le Ici, l'hebdomadaire montréalais, dans le Nightlife, dans le Voir aussi, il a un créneau, Olivier Lalande, tout feu, tout rock. On a Rose Cormier et Jolaine Ruet qui programment le métal. Bref, allez faire un tour sur Ici Musique Rock, c'est pour vous autres. Si vous aimez le rayon alternatif. Et on y va avec un blog, justement, très Ici Musique Rock. Vous allez entendre les Marmottes aplaties. Mon oncle Serge avec Anonymous et on commence avec Banlieue Rouge.

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Bagnole, les marmottes aplaties, juste avant Moment Dion de Mononcle Serge et Anonymous sur le disque de l'Académie du Massacre. Et puis, il y a eu le Banlieue Rouge, c'est trois chansons que vous pouvez entendre dans notre créneau Rayon Alternatif sur ICI Musique Rock, je vous le rappelle, tous les jours de la semaine à 15h et la fin de semaine à 11h. Ça s'additionne à ce qu'on vous présente les samedis soirs et je vous pose justement, on est en direct les samedis soirs, les artistes, les héros alternatifs de votre patelin. On a Sam de Trois Pistoles, qui mentionne le groupe MAP. Ça, MAP, groupe punk, on en a programmé dans le rayon alternatif sur ICI Musique Rock. Il y a aussi Geneviève qui nous écrit pour nous dire qu'elle a grandi à Boucherville et qu'elle veut mentionner le héros local des voisins à Longueuil, la fierté de Groovy Aardvark, Vince Peake. Ça vient de Longueuil, là, une des fiertés de Longueuil, Vincent Peake, ça, puis Saveur de Sévelin. Écrivez-nous, continuez via la bulle de conversation, les héros de votre patelin alternatif. On vient d'entendre les marmottes aplaties de Saint-Jean-sur-Richelieu. Ça, c'est quand même gros, là, la scène punk de Saint-Jean-sur-Richelieu. En fait, c'était centré avec les deux frères Goyette. Je vous explique. À Saint-Jean-sur-Richelieu, deux frères, des jumeaux en plus. Sébastien Goyette, bassiste, parfois même chanteur au sein de Marmottes aplaties. Et son frère jumeau, Mathieu Goyette, qui était membre du groupe Sub. Les deux groupes en même temps à Saint-Jean-sur-Richelieu, deux groupes punk. D'ailleurs, il y avait une rumeur comme quoi que les Marmottes aplaties avaient fait la couverture du magazine Voir à l'époque. Et il semblerait que Sébastien Goyette n'était pas disponible pour la photo et que c'est son frère, membre de Sub, qui est allé prendre la photo avec les autres Marmottes aplaties. J'ai jamais su si c'était vrai ou non, mais ça se jasait. Et il y a un héritage punk à Saint-Jean-sur-Richelieu. Ça va à Marmelade, ça vient de là. Linéa aussi, il y a eu beaucoup de musique punk dans les années 2000 à Saint-Jean. Pour l'instant, on s'en va à Baltimore aux États-Unis avec la chanson de Purple Bottle d'Animal Collective. Ça me fait beaucoup penser à l'énergie qu'il y avait sur la scène montréalaise à l'époque. La frénésie, la folie des unicorns, par exemple, le côté nerveux de Highlands aussi. On sent qu'il se passe plein d'affaires. Ça crie, c'est pop, c'est psychédélique. C'est une de mes chansons préférées d'Animal Collective. Voici Purple Bottle.

Un voyage de 6 minutes 48 que vient de vous faire vivre Animal Collective avec leur chanson The Purple Bottle. Leurs trois disques, là, en 2005, 2007, 2009, là, Feels, Strawberry Jam, Meriwether, Post-Pavian, c'est des albums qui ont marqué la scène alternative de Baltimore, mais aussi mondiale. On les jouait beaucoup ici à Montréal. On s'en va maintenant à Toronto pour des héros locaux, pas pire, une solide histoire. Ça se passe au tournant des années 2000. Vous avez la Canadienne Feist qui vient de Calgary, qui doit se faire opérer aux cordes vocales. Elle a perdu la voix, s'en va à Toronto pour voir des médecins spécialistes. Se trouve un appartement là-bas au 701 rue Queen West. On sait l'adresse. C'était au deuxième étage d'un sex shop à l'époque. Il n'y avait pas de climatisation, mais il y avait des coquerelles dans l'appartement. Beaucoup de bruit venant de la rue. Vraiment un trou à rat. Et sa coloc, c'est Meryl Nesker, qui est nul autre que Peaches. Les deux vont se mettre à faire de la musique ensemble. Peaches et Feist dans le même appartement. Débarquent leurs amis, Chili Gonzalez, entre autres, Malcolm Fraser, The World Provider. Ça va devenir cet appartement un incubateur de la scène alternative torontoise au début des années 2000. C'est dans cet appartement-là que Peaches a commencé à travailler sur son disque The Teachers of Peaches, sur lequel on retrouve Fuck the Pain Away.

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1: Parle à ma main, c'est une chanson de la formation humoristique française Fatal Bazooka. Il y a Yael qui participait à la chanson et juste avant, Fuck the Pain Away de Peaches sur son album The Teachers of Peaches. C'est l'heure de notre segment Les Enfants du Rayon. On analyse la musique d'un groupe d'aujourd'hui, 2026, qui aurait pu naître à l'époque du Rayon alternatif dans les années 90 ou 2000. Et dans ce cas-ci, ce sont de vrais enfants du Rayon. Le trio Général Chaos, trio punk originaire de Montréal. Le groupe a été fondé, les membres avaient 12 ans. Et pour ça, généralement, Faut que quelqu'un nous initie. À 12 ans, se partir un groupe punk, généralement, il y a un modèle quelque part dans la famille. C'est le cas ici, c'est un trio, je l'ai dit. Bon, vous avez Aude de Niger qui est là, qui joue de la basse. Il y a Constantin Blondy, son père, Karim, a joué avec le Karloff Orchestra. Et il y a aussi dans Général Chaos, Rémi Jacques, le fils de Fred Jacques, guitariste pour la formation punk St. Catherine's, pour les Yesterday's Ring également. Les jeunes se disent influencés par Rancid, Social Distortion, Descendants, donc on est vraiment dans l'énergie rayon alternatif, dans le punk brut. Leur deuxième album, Can't Please Them All, a été lancé en 2026, là, il y a quelques semaines à peine. Ils sont rendus à 16 ans. Là. Déjà, ils sont habitués à jouer au Puzza Fest. Bon, ça, on peut comprendre à la limite. C'est un festival fondé par Hugo Mewdy qui est aussi dans les St. Catherine's. C'est la même famille à la limite, OK? Mais ils ont fait aussi des premières parties pour les Planet Smasher, pour Strung Out. Demain, ils vont jouer au Corona en première partie de Goldfinger, la formation californienne. Le 5 août, Général Chaos va faire la première partie de The Offspring au Metropolis. Et le 12 septembre, ils seront en vol et Macadam au festival pour jouer juste avant Guttermouth. Ils ont 17 ans, font des premières parties pour Offspring, pour Goldfinger, pour les Planet Smasher, pour Strung Out. C'est Général Chaos. On les écoute avec leur pièce « Bon à rien ».

Régurgiter le système sur le deuxième disque de Vulgaire Machin, Regarde le monde. Et juste avant, c'était Général K.O., leur pièce Bon à rien. Jeune groupe de 2026 à surveiller. Et quand je dis jeune, c'est vrai, les membres ont 17 ans. Je continue à vous lire à propos des héros de votre patelin. Je vous pose la question, vous nous répondez via la bulle de conversation sur la plateforme audio de Radio-Canada. Quels étaient les héros alternatifs de votre coin quand vous étiez jeune, que vous aimiez suivre? Des musiciens qui pouvaient peut-être vous impressionner aussi. Il y a Maxime Bélanger qui vient de Québec. Il écrit « Les secrétaires volantes étaient mes vedettes absolues ». Ça revient beaucoup, les gens de Québec, c'est marquant. Mais auparavant, durant mon adolescence, mes idoles étaient le groupe Les Sans-Dessins, LSD. L'acronyme est le fun. Ça me dit rien du tout, Les Sans-Dessins. Je vais voir si on peut trouver quelque chose, ça existe. Le groupe était mené par les trois frères Nollet et leur chanteur parolier, Steve Trahan, était autant Ozzy Osbourne, Henry Rollins que Claude Gauvreau. Le groupe Les Sans-Dessins, LSD de Québec. C'est Maxime Bélanger qui nous écrit. Il y a Sébastien Vielle de Trois Pistoles, lui écrit, il n'y avait rien à Trois Pistoles. OK. Désolé, Sébastien. Fonder des groupes punk à Trois Pistoles. On a aussi Martin de Victo. Il nous dit à la fin des années 90, c'était la formation punk U-Seed qui régnait sur la ville. Martin de Victo, imaginez-vous que mon réalisateur Yannick Roberge vient aussi de Victo et il sait c'est quoi les U-Seed. Il a même trouvé un extrait. Donc ça, c'était le groupe punk pas connu à Victoriaville à la fin des années 90 qui régnait sur la ville.

Je pense pas que les gars de U-Seed s'attendaient un jour à ce qu'on ressorte un vieil enregistrement de la fin des années 90 pour jouer ça ici musique. Salutations à tous nos auditeurs de Victoriaville. On s'en va maintenant en France. Est-ce qu'on a des auditeurs à Sèvres? C'est de là que vient Manon Négras.

Vous avez sans doute reconnu la voix de Rudy Kaya, c'est sur la pièce Guantanamo Bay, qui se retrouve sur son album Le Taureau, c'est sorti en 2007. Et sur cette pièce, les musiciens qui accompagnent Rudy Kaya, c'est carrément les membres des St. Catherine, sont là au complet à jouer avec Rudy Kaya. Vous avez d'ailleurs entendu le chanteur Hugo Mioli qui a participé à Guantanamo Bay. C'est l'heure des concerts de la semaine et depuis le début de la saison du Rayon Alternatif, je vous parle de concerts qui vont avoir lieu à l'amphithéâtre RBC à Toronto. Ça, c'est là que Jack White a joué cette semaine. Je pense que j'irai camper, je vais m'installer une tente en face parce que cette semaine, vous pourrez y voir Dead Cab for Cutie.

La très belle voix de Ben Gibbard. La formation Dead Cab for Cutie va jouer à l'amphithéâtre RBC demain soir, 19 juillet, à Toronto. Toujours au même lieu, RBC Amphithéâtre, le 23 août, il y aura Jimmy Eat World.

Jimmy Heat World, le 23 août, c'est assez loin, c'est vrai, à l'amphithéâtre RBC de Toronto, mais c'est parce qu'ils vont jouer aussi cette semaine, 19 juillet, à Vancouver, au Doug Mitchell Thunderbird Sport Center. Et ils seront à Montréal aussi, au parc Jean Drapeau, pour le Vans Warped Tour le 21 août. On s'en est pas encore parlé du Vans Warped Tour, mais ça, c'est rayon alternatif. C'est notre Noël qui s'en vient au mois d'août, au parc Jean Drapeau pour le Vans. Je vais avoir l'occasion de vous en reparler. Demain, à Montréal, j'en ai parlé tout à l'heure, la première partie sera assurée par Général Chaos. Il y aura Goldfinger au Corona.

Goldfinger, le 19 juillet au Corona à Montréal. Et on reste dans le punk puisque au Edmonton Expo Center, ça se passe le 25 juillet, K-Day's Music Fest, il y aura Pennywise.

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La formation rock montréalaise 100% féminine Pony Up avec The Truth About Cats and Dogs. Il y a eu Gros Méné, formation de Fred Fortin, un héros local du Lac-Saint-Jean, ainsi que Tame Impala, la chanson Elephant. Tame Impala, le projet de Kevin Parker, un héros local dans son Australie natale. J'ai le temps pour deux derniers messages. Il y a Patricia qui nous écrit « En 95, à Saint-Césaire, il y avait le groupe Sonic Blast, un groupe de punk rock. » Salutations, Patricia. Et puis Pierre-Olivier qui dit « C'est pas des gens de mon patelin, mais à Saint-Bruno, j'étais allé à l'Agora Rock en 96 et Grimmskunk et Groovy Hard Rock étaient devenus mes héros. » Salutations, Pierre-Olivier. Moi, j'aime ça lorsque les héros locaux nomment l'endroit d'où ils viennent ou qui mettent des références là, de lieux. Par exemple, Vulgaire Machin qui chante la rue des Ragons. C'est une vraie rue à Granby. Cowboy Fringant ont chanté Repentigny. Corias s'en vient bientôt. Il va nous parler de son Saint-Eustache où il a passé son adolescence. Mais juste avant, c'est Mozaïen qui a eu un grand impact, qui a chanté la vie des quartiers dans Montréal-Nord, dans Saint-Michel. C'est de là que viennent Dramatique, Imposte et Jekyll. Ils sont devenus des porte-voix de la jeunesse issue de l'immigration là-bas, des héros de la scène alternative rap.

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Saint-Eustache, une pièce de Corias sur son album Petite Victoire. C'est sorti en 2011. Je m'appelle Olivier Robillard-Lavaux. Merci d'avoir été à l'écoute du Rayon Alternatif encore ce soir. Merci à mon réalisateur Yannick Roberge. On se retrouve samedi soir prochain pour une émission spéciale. Ce sera spécial festif de Baie-Saint-Paul. Il y a beaucoup d'artistes du Rayon qui vont y jouer. We Are Wolves, Vulgaire Machin, JF Posé des Cowboys Fringants, Les Ghouls, les Hey Babies, Klaus, le projet de François Lafontaine, Autry, le projet de Marat Tremblay. Et on va y être, on va demander à un paquet d'artistes du festif les mêmes questions qu'on vous a posées depuis le début de la saison. Votre leader ou leaders de groupe préféré, votre pochette iconique de l'époque du Rayon Alternatif, les groupes que tout le monde aimait sauf vous, la question de ce soir, bref, ce sera les artistes du festif qui vont y répondre la semaine prochaine. Il y a Julio Mendy qui s'en vient avec Bus de nuit jusqu'à 1h du matin sur Ici Musique. C'est Artist of the Year qui nous y mène. Que la nuit soit bonne pour vous et à samedi prochain.

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Je ne veux pas que mon environnement ait une influence sur moi. Je veux, moi, avoir une influence sur mon environnement. Et d'où venait ce type ?

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À la barre de Soul la nuit, Stanley Péan, et au menu cette nuit, des chansons qui abordent la nostalgie d'une époque meilleure et hélas révolue dans des histoires intimes essentiellement. Des chansons gravées par les formations The Brothers Johnson, The Commodores, Kool & the Gang, Levert, Boyz II Men, ainsi que par Erykah Badu, Tanika Charles, Smokey Robinson, Music Soul Child, Janet Jackson et la regrettée Aaliyah, morte beaucoup trop jeune. Nous allons débuter avec une immortelle d'Earth, Wind and Fire, September, un 45 tours intégré à leur album compilation The Best of Earth, Wind and Fire, Volume 1, paru chez Columbia en 1978, assurément l'un des plus importants succès internationaux des années 70 et de la carrière de ce groupe. Après quoi, nous écouterons That Old Song par le chanteur et multi-instrumentiste Ray Parker Jr., flanqué de son groupe Radio sur le micro-sillon A Woman Needs Love, sorti sous étiquette Arista en 1981, bien après les collaborations de Ray Parker Jr. avec Herbie Hancock, mais bien avant son méga-succès, le thème du film Ghostbusters.

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No Days Go By, une chanson méconnue de la regrettée Aaliyah, enregistrée en 1996 pour son album One in a Million. Le problème, c'est que la plupart de ceux et celles qui possèdent cet album n'ont pas accès à cette chanson puisqu'elle n'était incluse qu'à titre de boni sur l'édition japonaise du disque. Je rappelle que, née le 16 janvier 1979 à New York, la comédienne, autrice, compositrice, interprète et mannequin Aaliyah Dana Houghton est morte lors d'un accident d'avion survenu le 25 août 2001 aux Bahamas. Elle avait 22 ans. Enchaînons avec Janet Jackson, That's the Way Love Goes, premier simple issu de l'album Janet, sorti en avril 1993 sous étiquette Virgin. À cause de sa sensualité, certaines critiques l'ont à l'époque comparé à Sexual Healing de Marvin Gaye et Justify My Love de Madonna. La chanson rencontre du succès dans le monde entier et se maintient au numéro 1 du Billboard Hot 100 pendant 8 semaines, la performance commerciale la plus longue d'un membre de la fratrie Jackson. Suivra Simple Things, une chanson de Music Soul Child tirée de son album Feel the Real, paru en 2017, chanson où l'auteur-compositeur-interprète souligne l'importance d'apprécier les joies simples de la vie, comme l'air frais, l'eau propre, la bonne nourriture et les êtres chers, plutôt que les biens matériels.

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It's so hard to say goodbye to yesterday, une chanson de la formation Boyz II Men qui est tirée de leur premier album Coolie High Harmony, réalisé par Michael Bivins, ex-membre des groupes New Edition et Belle Bivins DeVoe. Coolie High Harmony a débuté à la 58e place du classement Billboard 200, mais quelques mois plus tard, c'est ici à la 3e place des palmarès américains, à la 7e des classements britanniques. On poursuit avec Good Old Days, l'un des trois simples issus de For Real Though, le 6e album du groupe Levert, sorti en 1993 via Atlantic, qui a culminé à la 35e place du palmarès Billboard 200 et à la 5e du palmarès Billboard R&B. Tout de suite après, Kool & The Gang et la ballade Too Hot, tirée du micro-sillon Ladies Night, le premier de Kool & The Gang à mettre à contribution le chanteur James J.T. Taylor.

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Zoom, l'un des morceaux les plus connus du groupe The Commodores, à l'époque mené par Lionel Richie, un extrait du cinquième album de la formation, un disque homonyme sorti en 1977 sous étiquette Motown. On va rester en compagnie d'un des piliers de la maison Motown, voire le pilier de cette écurie, Smokey Robinson. Nous écouterons Why Do Happy Memories Hurt So Bad, une piste de One Heartbeat, un micro-sillon de Smokey sorti en 1987 qui a culminé au 26e rang du Billboard 200 et au premier du classement Billboard Top R&B Albums. Et dans les mêmes sentiments, il y aura Sweet Memories de et par la Canadienne Tanika Charles, une plage de son disque Soul Run, gravé en 2016. 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

Back in the Day, Puff, une chanson d'Erykah Badu tirée de son troisième album Worldwide Underground, une production Motown 2003. Voilà, notre parcours nostalgique se termine au son de Strawberry Letter No. 23 des Brothers Johnson, un emprunt à Shuggie Otis qui l'avait composé et gravé sur son album Freedom Flight en 1971. La version des Brothers Johnson figure sur leur micro-sillon Right on Time, le deuxième du duo, originaire de la Californie, paru en 1977 chez A&M. Merci à Charles-Antoine Lemay à la console technique, à la recherche, à la programmation musicale, à l'animation. C'était Stanley Péan.

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Bonjour à vous, chers amis mélomanes. J'espère que vous allez bien. Je m'appelle François Lemay. Vous êtes sur Ici Musique. Antonin Dvorak avait une admiration sans borne pour la musique traditionnelle de sa Bohême natale. Il en disait « La musique du peuple est comme une fleur rare et charmante qui pousse au milieu de mauvaises herbes envahissantes. Beaucoup passent sans la voir ou la piétinent. Il y a donc de fortes chances qu'elle périsse avant d'être vue par le seul esprit perspicace qui l'appréciera par-dessus tout. » Et Antonin Dvorak a fait partie de ces esprits perspicaces. Voici le lead « Laisse-moi seul » de Dvorak, lead interprété par Kian Soltani et les violoncelles de la Staatskapelle de Berlin. Bienvenue à Quand le jour se lève.

Une danse slave d'Antonin Dvorak, c'était l'Orchestre symphonique de Québec dirigé par Yoav Talmi. Ça nous mène aux informations. Je m'appelle François Lemay. On se retrouve dans quelques secondes sur Ici Musique.

0: Bonjour, ici Nathan Lelièvre. Mark Carney affirme que toutes les options sont sur la table si la menace de nouveaux tarifs américains se concrétise. Le premier ministre dit qu'il va évaluer ses options advenant l'imposition de droits de douane de 50 % par l'administration Trump dans un mois. D'ici là, il assure que les négociations commerciales vont s'accélérer. Le Canada ne participera pas à la cérémonie conjointe avec les États-Unis qui devait avoir lieu pour souligner l'ouverture du pont international Gordie Howe qui relie l'Ontario au Michigan. L'événement est donc annulé. Le ministre fédéral du Logement et de l'Infrastructure, Gregor Robertson, affirme que la décision a été prise en raison des nouvelles menaces tarifaires de Washington. Ottawa tiendra ses propres célébrations vendredi, 3 jours avant l'ouverture officielle du pont. 9 provinces au pays ont conclu une entente pour permettre aux fabricants canadiens de breuvages alcoolisés de vendre leurs produits directement aux consommateurs à l'extérieur de leur province. Le Québec et le Yukon n'ont pas encore adhéré à l'entente, mais comptent le faire et disent soutenir l'accord. La Colombie-Britannique, elle, prévoit permettre la vente directe aux consommateurs hors province dès février 2027. Le Nunavut et les territoires du Nord-Ouest ne prévoient pas emboîter le pas. La Fédération canadienne de l'entreprise indépendante salue cette élimination d'obstacles au commerce interprovincial d'alcool. Et la galerie Apollon du Musée du Louvre à Paris, qui avait été le théâtre d'un braquage spectaculaire l'automne dernier, ouvre à nouveau ses portes au public aujourd'hui. Les collections et les objets précieux ont été retirés de la salle et seront exposés ailleurs dans le musée, dans une salle forte qui sera construite ultérieurement. Le 19 octobre 2025, un commando était entré dans la galerie en plein jour et avait volé 8 joyaux de la couronne de France, estimés à plus de 140 millions de dollars. Voilà, c'était les informations. Bonne journée.
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7: Et comme ça, il est 5h32, 6h32 dans les Maritimes. Bonjour si vous venez d'arriver, rebonjour si vous êtes là depuis le début. Je m'appelle François Lemay, merci d'être là avec moi sur ICI Musique, c'est quand le jour se lève.

0: John Aberger et ses complices dans le concerto pour hautbois de Vivaldi.
1: On se transporte maintenant au 17e siècle à Prague, en Bohême. Alors, à la cour de Prague, il y avait Joseph Fiala, serf et talentueux hautboïste, qui composait, qui écrivait de très beaux concertos. Et Joseph voulait non seulement devenir musicien à temps plein, mais un musicien libre. Il a vainement tenté de se sauver du château de la comtesse de Lokowitz. Le pauvre Fiala y a presque laissé toutes ses dents, son hautbois et ses concertos.

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1: La menace de nouveaux tarifs douaniers américains irrite les élus canadiens.
2: Je pense que c'est en négociant que les choses vont avancer.
1: Les tensions commerciales entre Ottawa et Washington ont raison de la cérémonie d'inauguration du pont Gordie Howe. Et les feux de forêt forcent de nouvelles évacuations dans l'ouest du pays. Bonjour, ici Marie-Michèle Bordua. Bienvenue à ce Radio-Journal. Mark Carney affirme que toutes les options sont sur la table si la menace de nouveaux tarifs américains se concrétise. Washington entend imposer de nouveaux droits de douane de 50 % dans un mois. D'ici là, le premier ministre Carney assure que les négociations commerciales vont s'accélérer. Le compte-rendu de Julianne Lapointe.
3: C'est le plus récent dans une série des menaces tarifaires depuis 18 mois.
4: Un air de déjà-vu pour le premier ministre Mark Carney. Le Canada est encore une fois la cible de Donald Trump.
3: Je viens de discuter avec M. le président des États-Unis ce matin. Nous sommes d'accord d'intensifier nos négociations pendant la prochaine deux semaines.
4: Les États-Unis comptent imposer dans un mois des droits de douane de 50 % sur des produits canadiens de toutes sortes. De l'alcool, du ciment, des bâtons de hockey et même des laisses pour les chiens. À la Maison-Blanche, le président ne démord pas. C'est pour répondre à la façon dont nos agriculteurs et nos résidents ont été traités, insiste Donald Trump. Le président qualifie de discriminatoire des mesures protectionnistes du Canada pour l'industrie laitière, le secteur automobile et la vente d'alcool américain. Le Canada a été très dur envers les Américains, dit-il. L'impatience se fait sentir au Bloc québécois, son chef Yves-François Blanchet.
5: Que le gouvernement canadien, je crois, prenne acte de l'échec de sa stratégie à date.
4: Mark Carney maintient que sa stratégie est la bonne.
3: C'est nécessaire d'avoir des conversations et les conversations de l'équipe commerciale.
4: S'il ne parvient pas à éviter une autre vague de tarifs, le premier ministre Mark Carney affirme qu'il évaluera alors toutes ses options. Ici Julianne Lapointe, Radio-Canada, Ottawa.
1: Et cette nouvelle offensive tarifaire a été au cœur des discussions entre les premiers ministres des provinces et territoires hier. Ils sont réunis à Charlottetown, à l'île du Prince-Édouard, pour le Conseil de la Fédération. Et comme l'a constaté Sébastien Desrosiers, autour de la table, tous ne partagent pas le même avis sur ce que devrait faire Ottawa en réponse aux droits de douane.
6: I'm tired of the bully trying to take our lunch money all the time.
7: La volonté du président des États-Unis d'imposer de nouveaux tarifs douaniers au Canada est au cœur des discussions à la rencontre annuelle du Conseil de la Fédération à Charlottetown. Le premier ministre de l'Ontario, Doug Ford, invite les provinces et le gouvernement fédéral à tenir tête à un intimidateur.
6: We need to stand up to the bully and we need to hit him tariff.
7: Ses collègues et lui ont participé mardi à une rencontre virtuelle avec le premier ministre Mark Carney, qui sera également ici en personne jeudi, pour faire le point sur la stratégie à adopter face à Washington avec tous ses homologues, dont celle du Québec, Christine Fréchette.
8: Je vais travailler sans relâche pour protéger les entreprises, protéger les travailleurs, protéger l'économie du Québec.
9: But it is time for us to come to an agreement.
7: Tous, comme Scott Moe de la Saskatchewan, souhaitent un nouvel accord de libre-échange rapidement, mais à quel prix?
10: There is not a chance in hell that U.S. alcohol is going back on the shelf in British Columbia.
7: Hors de question, par exemple, de remettre l'alcool américain sur les tablettes de la Colombie-Britannique, affirme le premier ministre David Eby, alors que d'autres semblent ouverts à envisager ce genre de concession, comme quoi le conflit commercial met une fois de plus à l'épreuve le front commun au pays. Ici Sébastien Desrosiers, Radio-Canada, Charlottetown.
1: Par ailleurs, les premiers ministres ont conclu une entente pour permettre aux producteurs d'alcool de vendre leurs produits partout au pays, directement aux consommateurs. 9 provinces ont déjà signé l'entente. Le Québec et le territoire du Yukon comptent le faire. Le Nunavut et les territoires du Nord-Ouest ne prévoient pas emboîter le pas. La Fédération canadienne de l'entreprise indépendante salue cette élimination d'obstacles au commerce interprovincial d'alcool. Et puis la première ministre du Québec, Christine Fréchette, et son homologue de Terre-Neuve et Labrador, Tony Wickham, ont discuté de leur côté de l'avenir de l'entente de Churchill Falls. Il s'agit de la première rencontre en personne entre les deux premiers ministres. Ils affirment faire confiance aux négociateurs et ajoutent que les pourparlers progressent. Voici Christine Fréchette.
2: On a réitéré le fait que les équipes de négociation travaillaient à bon rythme, que les choses avancent et voilà, qu'on cheminait vers une conclusion à plus ou moins brève échéance. Mais j'ai senti une volonté de sa part de conclure cette entente-là.
1: Christine Fréchette espère parvenir à une entente avant les élections prévues au Québec cet automne. Tony Wakem voudrait, quant à lui, obtenir une meilleure compensation et une plus grande part de l'énergie produite que ce qui est prévu dans l'accord de principe qui date de 2024. On en sait un peu plus sur la répartition des revenus du pont Gordie Howe entre le Canada et les États-Unis. Ce nouveau pont à péage entre Windsor et Détroit ouvrira finalement la circulation lundi. Faisons le point avec Karine Matheux. Karine, la moitié des recettes devront être versées aux Américains.
11: Oui, la proposition d'entente de principe est maintenant connue et le Canada devra verser chaque année l'équivalent de 50% des recettes qui seront tirées des passages sur le pont et cependant ces 15 premières années d'exploitation. Ces recettes vont être versées dans un fonds de développement économique qui sera administré uniquement par le gouvernement américain et les États-Unis devront être consultés si l'autorité qui gère le pont veut augmenter ou réduire le péage là, en dehors de certaines exigences. Bon, l'ouverture du pont, rappelons-le, avait été bloquée par le président américain qui exigeait notamment que le Canada cède aux États-Unis au moins la moitié de la propriété du nouveau pont pour être indemnisé, disait-il, pour tout ce que les Américains ont donné aux Canadiens. Alors que le Canada a entièrement financé la construction du pont, estimé à plus de 6 milliards de dollars et qui aura pris 8 ans à construire.
1: Et Karine, il devait y avoir une cérémonie d'ouverture entre les deux pays, mais là, dans le contexte des nouveaux tarifs, qu'arrive-t-il avec cette cérémonie?
11: Bien, l'événement est annulé. Le Canada ne va pas participer à la cérémonie conjointe avec les États-Unis qui devait avoir lieu. Le ministre fédéral du Logement et de l'Infrastructure, Gregor Robertson, a souligné que c'est en raison des nouvelles menaces tarifaires de Washington, mais le gouvernement va tout de même organiser une cérémonie vendredi, donc après-demain, qui aura lieu entre Canadiens.
1: Merci, Karine.
11: Je vous en prie.
1: Les incendies auraient déjà ravagé plus de 734 000 hectares de forêt en Ontario. La saison des feux de forêt est en voie d'ailleurs de devenir la plus dévastatrice depuis 1969, année où la province a commencé à compiler ses données. Pendant ce temps, en Colombie-Britannique, les résidents de Boston Bar, à environ 200 km au nord-est de Vancouver, doivent évacuer leur domicile en raison d'un nouveau brasier. Et les autorités redoutent le déclenchement d'autres incendies dans la province. Rosanna Tirantier a préparé ce qui suit.
12: We will likely once again see a jump in new wildfire starts.
13: De nouveaux brasiers pourraient se déclencher en Colombie-Britannique, prévient le ministre des Forêts, Ravi Parma.
12: Hot, dry conditions and limited rain.
13: À l'horizon, on prévoit chaleur, vent, orage et peu de pluie. Rien pour calmer la croissance des feux de forêt.
12: 80% of them are already classified.
13: Même si 80% des nouveaux feux sont maîtrisés ou contenus, le travail reste colossal pour les plus de 700 pompiers forestiers et le personnel de lutte contre les incendies sur le terrain. La province compte plus de 80 feux actifs, dont 4 d'intérêt, dans le canyon du Fraser et près de la ville de Kimberley. Sur le territoire, près de 5 700 propriétés sont sous alerte d'évacuation et 600 ont déjà été évacués. La population doit donc rester vigilante.
14: Now is the time to prepare.
13: La ministre de la Gestion des urgences, Kelly Green, demande au public de préparer un plan et un sac d'urgence et de continuer de suivre l'évolution des feux de forêt. Surtout que les réserves d'eau diminuent en raison de la sécheresse à Kamloops et dans l'Okanagan. La ministre Randy Neal demande aussi aux résidents et entreprises de réduire leur consommation d'eau. Ici Rosanna Tiranti, Radio-Canada, Vancouver.
1: Scène internationale, toujours pas d'accalmie en vue au Moyen-Orient. Les États-Unis ont mené une nouvelle attaque nocturne contre l'Iran, la 11e de suite. Et comme pour les précédentes frappes, l'Iran a répliqué en bombardant des bases américaines situées dans la région, notamment en Jordanie et à Bahreïn. Cette guerre devrait coûter 37,5 milliards de dollars aux États-Unis jusqu'à la fin septembre, selon le secrétaire américain à la Défense, qui a comparu devant une commission du Sénat hier. C'est une hausse de près de 30% par rapport à la dernière estimation. Enfin, l'Ukraine a lancé une attaque de drones qui a fait au moins un mort et 15 blessés dans le sud de la Russie au moment où son armée change de chef. Après des jours de manifestations pour réclamer sa démission, Alexander Sirski a été limogé hier par le président Volodymyr Zelensky. Il affirme que sous son commandement, l'Ukraine a récupéré 700 km² de territoire cette année. Ses détracteurs l'accusent d'être responsable de pertes humaines inutiles. Voilà, c'était le Radio-Journal. Pour d'autres nouvelles, je vous invite à consulter l'application mobile Radio-Canada Info. Bon début de journée.

0: Bonjour à tous, c'est Julien Sahukiyo avec vous ce matin et toute l'équipe de Y'a pas de matin pareil. Merci de vous lever tôt et d'être avec nous dès 6h10 en ce mercredi 22 juillet. On va être là ensemble à vous accompagner pour les trois prochaines heures, vous apporter tout ce qu'il faut savoir pour bien démarrer cette journée. À commencer peut-être par la météo, hein. Comme ça on saura quoi porter sur le dos pour aujourd'hui. Bah, bonne nouvelle, on va rester en tout cas au sec, hein, comparativement à hier dans une grande partie du sud de l'Ontario. On les a entendus, hein, ces orages hier, notamment à Toronto. Alors aujourd'hui, c'est plus sec, oui, pas pour tout le monde. Cela dit, du côté de Kingston ou encore du côté de Simcoe, vous allez probablement vous voir encore un petit peu de pluie ici et là au cours de la journée. Mais pour le reste, bah, la pluie, c'est de l'histoire ancienne. Pluie qui nous a amené d'ailleurs un peu de fraîcheur. Ce matin, on est à 15 degrés et on va avoir quelques passages nuageux qui vont faire que le soleil ne va pas tant nous réchauffer que ça. On devrait monter à un maximum de 22 degrés à Toronto, par exemple. Donc une journée peut-être où on va ressortir la veste, ce qu'on n'avait pas fait depuis plusieurs semaines. Côté circulation, ça démarre plutôt bien, ça circule plutôt bien là tôt ce matin. Il y a juste un pépin du côté de Mississauga. En revanche, si vous empruntez la 401 direction ouest à hauteur de la rue Huron-Ontario, il y a visiblement un véhicule en panne qui bloque une voie de circulation et ralentit aussi le trafic. Donc c'est plus du côté de Mississauga que ça risque de vous concerner ce matin. Pour le reste, pour l'instant, tout est au vert. Pour cette émission, évidemment, je rejoins Annie Poulain qui a préparé tous les sujets fort intéressants qu'on a pour aujourd'hui. Bonjour Annie.
1: Bonjour Julien.
0: Et on va évidemment suivre ce gros dossier qu'on suit depuis plusieurs jours, c'est les feux de forêt dans le nord de la province.
1: Oui, on parle maintenant d'une saison qui pourrait battre des records cette année en Ontario. On parle d'une superficie qui fait 11 fois la ville de Toronto qui brûle en ce moment dans le nord de la province. Il y a aussi des centaines de personnes évacuées, principalement à des communautés autochtones. Hier, il y a leurs représentants qui ont d'ailleurs pris la parole à Thunder Bay, qui ont notamment à critiquer le gouvernement provincial. On va avoir avec nous le journaliste Jérémy Bélanger pour faire le point sur cette situation. Il va être avec nous vers 8h15 ce matin.
0: Et puis Annie, on parlera de santé dans un dossier qui nous touche assez directement. Il y a une nouvelle étude sur la santé des francophones en milieu minoritaire.
1: Une étude qui nous vient de l'Université d'Ottawa et qui démontre que la concordance linguistique entre un patient et son médecin augmente l'espérance de vie. C'est une étude qui a été menée auprès de plus de 50 000 patients sur une période de 15 ans. Pour nous parler de tout ça, de l'importance d'avoir un médecin qui parle la même langue que le patient, on va recevoir un des chercheurs de l'étude. Il va être avec nous vers 7h15 ce matin.
0: Un autre dossier qui fait beaucoup jaser en ce moment, c'est aussi le commerce entre les provinces.
1: Oui, parce que les premiers ministres des provinces sont réunis en ce moment au Conseil de la Fédération à l'Île-du-Prince-Édouard et le commerce interprovincial, c'était une des solutions là, avancées pour faire face aux tarifs américains. Où en est-on? Ça fait déjà plus d'un an qu'on parle de faire avancer ce commerce entre les provinces. On va faire le point avec Valérie Lapointe, qui est directrice associée du Centre d'excellence sur la Fédération canadienne à l'Institut de recherche en politique publique.
0: Merci Annie. D'ailleurs, on se reparle économie et commerce avec les États-Unis dans quelques minutes. Côté culture, Adrien Vol est avec nous ce matin. Bonjour Adrien.
2: Bonjour Julien.
0: Bon, nous, on va du côté des concerts et des salles de cinéma.
2: Vous avez tout dit, Julien. J'ai plus rien à ajouter. Il faut juste préciser que pour le cinéma, ce sera l'actualité de Christopher Nolan à Toronto et quelques concerts à découvrir dans les prochains jours.
0: Bon, ben voilà, on va suivre ça. Mais je sais que vous avez beaucoup plus que ça à nous en dire dans quelques minutes.
2: On verra bien.
0: Du côté des nouvelles, c'est Lounane Charpentier qui est avec nous. Bonjour Lounane.
3: Bonjour.
0: Lounane, on creuse donc plusieurs dossiers, notamment celle-ci, où après avoir frôlé des creux historiques, les ventes de condos dans le Grand Toronto et aussi à Hamilton ont bondi de près de 50% sur un an.
3: Oui, c'était au dernier trimestre. Il s'agit de la première hausse d'une année à l'autre en 3 ans, selon la firme de recherche et de consultation spécialisée dans le marché des copropriétés Urbanation. Les ventes ont atteint 700 transactions. La firme précise toutefois que le volume des ventes reste historiquement bas et qu'une vraie reprise reprendra encore quelques années. Il y a actuellement plus de 12 000 copropriétés à vendre dans la région, un nombre qui devrait chuter drastiquement au cours des prochaines années puisque les nouveaux projets sont au point mort.
0: Bon, et on parlait d'un nouveau parc qui a ouvert cette fin de semaine, plutôt dans cette semaine dans l'émission. Mais il y en a un autre parc qui vient d'ouvrir cette fois-ci, c'est à l'intersection de la rue Queen et de l'avenue Augusta.
3: qui verra bientôt le jour, en fait, Julien. Et puis, la ville propose de transformer ce terrain au coin de ses rues actuellement inoccupées afin d'ajouter plus d'espace vert dans le secteur. La municipalité a mené plusieurs mois de consultation publique là-dessus. Le nouveau parc va rendre hommage au célèbre arbre à câlin de la rue Queen qui s'est effondré et qui a été retiré il y a 5 ans. L'ouverture du parc est prévue pour 2028 sous réserve de l'obtention d'un permis final pour démolir un bâtiment adjacent au terrain. Et puis, ce point sera soumis au conseil municipal à la fin du mois de juillet.
0: Bon, ben voilà, moi j'étais déjà enthousiaste à l'idée de voir en parc. J'attendrai de voir ce que le conseil municipal en pense. Merci beaucoup, Lunen. On vous retrouve d'ici une quinzaine de minutes pour le bulletin plus complet. Du côté des sports, ben, on sent bien qu'on est au creux de l'été. Il y a assez peu d'activités. Du baseball, évidemment. Deuxième soirée difficile hier soir pour les Blue Jays. Résultat, encore une fois, sans appel. 12-2 en faveur des Rays de Tampa Bay. C'est une série de 4 matchs. Donc bon, on en a perdu 2. Il nous en reste encore 2 à jouer. À voir comment est-ce qu'on pourra tirer notre épingle du jeu. Hier, bon, les Jays ont réussi qu'à marquer 2 points en 6e manche seulement. Donc, 3e match ce soir, encore une fois, à Toronto. Et puis, pour ceux maintenant sont un peu dans la nostalgie du soccer depuis que la Coupe du Monde est finie à Toronto, ben, ça reprend du côté du Toronto FC. Match contre l'équipe de Nouvelle-Angleterre aujourd'hui à 19h30. 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Je le disais tout à l'heure, Annie, on va se retrouver pour parler d'économie. Ben justement, Annie, parlons du Premier ministre Mark Carney qui a assuré que les négociations commerciales avec les États-Unis vont s'accélérer.
1: Oui, une déclaration faite hier par Mark Carney, alors que lundi, l'administration Trump a annoncé de possibles nouveaux tarifs douaniers qui seraient imposés au Canada le mois prochain. De nouveaux droits de douane annoncés qui seraient imposés sur une variété de produits. Là, ça va des boissons alcoolisées aux panneaux de contreplaqué en passant par le ciment et même les bâtons de hockey. On parle de tarifs de 50 % Depuis leur annonce, le premier ministre s'est entretenu avec le président américain et il y a plusieurs observateurs là, qui commentent les stratégies de négociation des deux pays. Selon la sénatrice canadienne et économiste Martine Hébert, le Canada a avantage à prendre son temps pour négocier avec les États-Unis.
4: Je pense que le gouvernement canadien a la bonne attitude depuis le début. Et je vous dirais que, comme sénatrice, je siège au comité des affaires étrangères et la quasi-totalité des témoins qu'on a entendus et des experts qu'on a entendus sur la question nous disent « Restez calme, jouez l'horloge avec les Américains parce que on n'est pas convaincu qu'à court terme, on a des gains à faire avec en négociant avec M. Trump. » Vous savez, la CEOM est un excellent accord. Je pense qu'on ne pourrait pas avoir de meilleur accord au moment où on se parle.
1: Mais Julien, jouer l'horloge, prendre notre temps, c'est pas nécessairement une façon là, qui plaît du côté américain. Ça, c'est selon David Alexandre Brassard, qui est économiste en chef chez CPA Canada. On l'écoute.
5: En tout cas, ce que ça fait, c'est que ça crée une certaine frustration au niveau des États-Unis. Puis c'est, tu sais, ça explique un petit peu cette menace-là. Parce que, tu sais, je l'ai dit d'entrée de jeu, là, la menace, elle est significative. Là, on vient doubler le niveau de tarif là, si on implémente tout ce qu'on veut implémenter. Donc, il y a vraiment... Ça veut, tu sais, c'est comme tirer par le bras pour dire « viens négocier ».
1: Donc, il parle de la volonté des États-Unis de faire déboucher ces négociations, une raison là, pour laquelle la pression s'accentue. Martine Hébert, elle aussi, souligne des raisons politiques, de politique américaine, là, qui pourraient expliquer le moment choisi par nos voisins du Sud pour annoncer l'arrivée de ces nouveaux tarifs et ainsi là, accroître la pression sur le Canada.
4: Comme vous le savez, les élections de mi-mandat approchent à grands pas et je pense que une des stratégies peut-être que M. Trump voulait déployer était à l'effet de dire, ben si je fais ça maintenant, ça va me permettre là de peut-être avoir des gains avant les élections de mi-mandat. Parce que si les démocrates regagnaient le Congrès, par exemple, aux élections de mi-mandat, c'est sûr que ça fera probablement plus d'alliés pour le Canada au sein de cette enceinte aux États-Unis.
1: Alors, donc, maintenant, comment faire pour trouver un accord entre les deux pays? Il y a le gouvernement Carney qui répète souvent que ce sont des négociations qui sont complexes. D'après David-Alexandre Brassard, il faut commencer par négocier dans le secteur automobile.
5: que les États-Unis viennent faire essentiellement, c'est qu'ils vont appliquer des tarifs sur une panoplie de produits qui sont pas nécessairement reliés à l'industrie automobile en vue de faire progresser les négociations pour l'industrie automobile. Quand je regardais justement là, les menaces tarifaires, puisque ça impliquait là, 95% des menaces sont reliées à la dispute automobile, 4% aux produits alcoolisés, puis 1% aux produits laitiers. Donc, on va voir justement les négociations là, vont se diriger en fonction de ces priorités-là.
1: Donc, on va voir là, ce qui va se passer dans les prochains jours, le prochain mois. Ce sont des tarifs qui ont été annoncés lundi avec une entrée en vigueur 30 jours plus tard. Ce qui veut dire, Julien, que la date à surveiller maintenant, c'est le 19 août.
0: Bon, ben on va noter ça et c'est certain que les négociations dans le secteur automobile, beaucoup de personnes ici dans le sud de l'Ontario attendent ça et regardent ça avec beaucoup, beaucoup d'intérêt et d'impatience. Merci beaucoup, Annie. Parlons cinéma avec vous, Adrien, parce que jusqu'au 20 août, au cinéma T-Flight Box, le public torontois est invité à découvrir ou plutôt peut-être redécouvrir le cinéma du britanno-américain Christopher Nolan.

0: Julien, il y a des réalisateurs qui donnent l'impression d'avoir toujours existé. Alors, l'exemple de Quentin Tarantino est le plus frappant. Hein. Je rappelle qu'il n'a réalisé que 9 films dans sa vie. Christopher Nolan n'en a pas fait beaucoup plus. 13 en incluant l'Odyssée, la super production de l'été. Et c'est à cette occasion que le TIFF propose de revivre son cinéma avec la possibilité de voir ses œuvres sur grand écran dans des formats rares qui, on le sait, sont chers à Christopher Nolan. Il n'y a qu'à voir en ce moment tout le ramdam autour du fait qu'il ait tourné l'Odyssée en IMAX 70 mm, format dont probablement personne n'était capable de définir ce que c'était il y a 3 semaines et dont maintenant, aujourd'hui, qui est sur toutes les lèvres. Alors aujourd'hui, au TIFF, on pourra voir Oppenheimer qui revient sur l'histoire de l'inventeur de la bombe atomique américaine et qui a permis au réalisateur de remporter ses 2 premiers Oscars. Au TIFF Lightbox, il sera projeté en 70 mm, mais pas IMAX. 70 mm normal. Attention, ça peut nous perdre.
1: Il y a une différence entre les deux.
0: Samedi soir, rendez-vous au même endroit pour voir Inception, sorti il y a déjà 16 ans. Alors moi, je me souviens quand je l'ai vu au cinéma. Je sais pas pour vous, Julien. 16 ans que Inception est sorti.
1: C'est fou. Je n'aurais pas dit que ça.
0: Moi aussi, parce que c'est un film qui reste quand même très moderne. Hein. Il fait partie pour toute une génération, hein, la nôtre, de la révolution cinématographique portée par Nolan, qui, il faut le dire, à travers son cinéma, a toujours refusé avec plus ou moins d'audace la narration linéaire. Hein. C'est ce qui fait la spécificité de ses films depuis Memento. Alors, si jamais vous n'avez jamais eu l'occasion de voir Inception sur grand écran, c'est l'occasion. Et puis dimanche, il y a un de mes films préférés de Nolan qui sera projeté en 35 mm, à savoir Le Prestige, avec Hugh Jackman et Christian Bale. Et il fait probablement partie des films les moins connus du réalisateur. Et pourtant, selon moi, là ça n'engage que ceux qui m'écoutent, hein, c'est un chef-d'œuvre autant du point de vue visuel que scénaristique, fruit du travail de Christopher Nolan et son frère Jonathan, d'après le livre de Christopher Priest. Christopher Priest, qui, je le rappelle, pour les passionnés de science-fiction, est l'auteur du Monde Inverti, et qui est absolument un chef-d'œuvre aussi. Bref, on vole très haut là dans l'art de la création et de la science-fiction. Le Prestige, ça raconte la lutte à mort entre deux magiciens, prêts à tout ce qui est au-delà de l'imaginable pour rester le plus grand. Donc, comme je l'ai dit, c'est peut-être mon Nolan préféré, car on en a tous un. Et si vous avez besoin de vous rafraîchir la mémoire, la rétrospective consacrée à Christopher Nolan, c'est donc au TIFF Lightbox jusqu'au 20 août, et les films sont projetés plusieurs fois. Donc c'est-à-dire que si jamais là vous vous dites « Ah, samedi soir, je ne peux pas aller voir Le Prestige alors que Adrien Vol m'a donné envie d'y aller, je ne peux pas rater ce film », vous inquiétez pas, ça reviendra d'ici le 20 août. C'est vraiment l'été au TIFF Lightbox est clairement consacré à Christopher Nolan.
1: On sait combien de diffusions il y a par film à peu près ?
0: Deux ou trois.
1: Bon, donc on a quand même
0: l'occasion. Vous avez de la marge, et puis au pire des cas, si jamais vous ratez Le Prestige, allez en voir un autre de toute façon. c'est quand même difficile de s'ennuyer en voyant un film de Christopher Nolan.
1: Repartir voir Inception 16 ans plus tard. Bon, vous l'avez dit, évidemment, si on parle de Christopher Nolan et si le TIFF en parle, c'est parce qu'il vient de sortir l'Odyssée, et là, c'est vraiment le blockbuster de cette fin d'année.
0: Oui, c'est le blockbuster de cette fin d'année, et vous entendez l'enthousiasme que j'ai de parler de Nolan, Julien, mais j'ai quand même quelques réserves sur l'Odyssée. Je sais que vous l'avez vu, je sais que la plupart des gens, d'ailleurs, dans ce studio l'ont vu, et je vais essayer d'être le plus pertinent possible dans ce que je pourrais en dire quand je dis que j'ai des réserves. C'est-à-dire que rarement un Nolan a autant séparé la critique. Quand je lis ce qui est dit sur ce film, beaucoup pensent que c'est un chef-d'œuvre, d'autres ont beaucoup de réserves, je fais partie du deuxième camp, parce que Nolan a élevé le cinéma à un art tellement haut que quand on va le voir, on a énormément d'attentes. L'Odyssée, c'est un des mythes vieux comme l'histoire du monde, entre guillemets, puisque c'est l'histoire du retour d'Ulysse chez lui à Ithaque après la guerre de Troie. La guerre de Troie, c'est quelque chose qui... c'est un épisode de l'histoire fantasmée, en tout cas mythique, qui a été mis à l'écran à de nombreuses reprises. Hein. On se souvient bien de ce Troie sorti au début des années 2000, qui a été un grand succès et qu'on peut regarder encore aujourd'hui. Mais l'Odyssée, c'est quelque chose de beaucoup plus complexe, puisque finalement, c'est un homme qui revient chez lui, ça pourrait se résumer à ça, et il y a beaucoup de réalisateurs qui s'y sont confrontés. On a tous en tête quelque chose, on connaît tous l'histoire, par exemple, d'Ulysse attaché au mât pour pouvoir entendre le chant des sirènes pendant que ses hommes ont de la cire dans les oreilles pour pouvoir continuer à avancer. On connaît aussi tous l'histoire de Polyphème, avec Ulysse et ses hommes qui s'échappent en s'accrochant sous les moutons.
1: On a presque tous l'impression de connaître l'histoire, peut-être aussi.
0: En tout cas, on connaît la base de l'histoire. l'histoire, même si jamais je pense que les gens qui ont lu l'Odyssée sont quand même assez rares, aussi rares peut-être que ceux qui ont lu Ulysse de Joyce. En tout cas, dans les faits, c'est quelque chose qui est difficile à lire, c'est très long, ça peut être complexe, ça suit une narration qui est difficile, et c'était un très bon défi pour Christopher Nolan. Pourquoi est-ce que j'ai quelques réserves, et je ne dirais que ça, Julien, c'est-à-dire qu'encore une fois, les attentes étaient extrêmement élevées. C'est un film anti-guerre, on sait que Nolan aime faire ce genre de production cinématographique, on se souvient tous évidemment de Dunkerque, hein, qui était le plus transparent, mais celui-là, l'Odyssée, il montre finalement que la guerre, c'est pas quelque chose d'anodin, que ça transforme, que ça remplit ceux qui la font de culpabilité et de tristesse, et que c'est pour ça que Ulysse a besoin de 10 ans pour rentrer chez lui. C'est une idée qui avait déjà été explorée dans un film qui est sorti en 2024, donc il n'y a pas si longtemps, de Umberto Pasolini, et vous vous dites, qu'est-ce que c'est que cette référence obscure? Ça mettait quand même en scène Ralph Fiennes et Juliette Binoche, donc c'est quand même un film qui a été pas mal diffusé, film d'auteur certainement, mais qui était aussi centré sur la culpabilité d'Ulysse. Pourquoi? Enfin, c'est-à-dire que c'était une des explications de pourquoi est-ce qu'il le mettait autant de temps à rentrer chez lui. Mais pourquoi j'ai des réserves? J'y viens enfin, décidément, on est vraiment, ceux qui se lèvent tôt se disent on aurait mieux fait de rester couché ce matin, et je vous comprends.
1: Peut-être justement.
0: C'est que c'est très beau, c'est spectaculaire. Ceux qui l'ont vu en IMAX se rendent compte à quel point il y a un travail qui a été fait sur la qualité de l'image. Mais il y a des choix qui sont faits de Christopher Nolan, notamment dans le domaine de l'horreur, quand il va chez Circe, quand il va chez les cannibales, dans la construction même du film, où il y a beaucoup d'effets visuels, mais finalement assez peu de tension, puisque malheureusement on connaît l'histoire de l'Odyssée, où comme vous le dites, Julien, on a tous l'impression de la connaître. Et je dois vous avouer que mes réserves, elles viennent du fait que je me suis pas mal ennuyé les deux premières heures du film. C'est un film qui dure 3 heures. La dernière heure est vraiment excellente, puisque c'est celle où vraiment Ulysse rentre chez lui et doit combattre les prétendants de Pénélope, et là on a vraiment de la tension qui s'installe. Mais moi, les deux premières heures, j'ai trouvé qu'elles ont manqué de tension. C'est la seule réserve que j'ai. Ça reste du Christopher Nolan, et je pense, et je conclurai là-dessus, je pense que si jamais ça avait été quelqu'un d'autre que Nolan qui avait réalisé ce film, j'aurais trouvé ça très bien. Mais encore une fois, quand on est un des grands cinéastes, des deux ou trois grands cinéastes du 21e siècle, on doit faire encore davantage.
1: Mais,
0: voilà.
1: Mais je vous rejoins un peu là-dessus. Je pense que le troisième acte du film aurait pu être un film en soi déjà. Et il y avait beaucoup plus de charges émotionnelles dans les personnages à ce moment-là. Et peut-être que le premier tiers, hein, pour moi, me paraît un peu confus. Je pense qu'il y a un peu de... On pêche un peu à ce niveau-là. Mais on aura l'occasion d'en reparler de ce film-là au cours de l'émission. Merci beaucoup, Adrien. D'ailleurs, peut-être prenons un peu de temps dans une pause musicale. Écoutons justement le Ulysse de Pierrot.

0: Allez, restez avec nous parce que dans la prochaine demi-heure, on parle de la mairesse Olivia Chow qui veut s'attaquer à la tarification algorithmique personnalisée, notamment pour les services d'épicerie. On va prendre le temps de comprendre de quoi il s'agit, de comment ce modèle aussi se répand dans d'autres secteurs que les voyages et les tickets de spectacle après vos nouvelles régionales. À 6h32, on retrouve Lunan. Lunan, il y a Mark Carney qui compte donc évaluer toutes ses options si les nouveaux tarifs américains de 50% entrent en vigueur comme prévu par l'administration Trump le 19 août.
1: Oui, le premier ministre canadien a affirmé s'être entendu avec le président américain hier pour intensifier les négociations entourant l'accord de libre-échange Canada-États-Unis-Mexique lors des deux prochaines semaines. Le premier ministre ontarien, Doug Ford, qualifie quant à lui l'annonce de tarifs de bêtise qui justifierait selon lui une riposte plus offensive. Selon une ancienne députée provinciale et analyste politique Amanda Simard, eh bien les tarifs douaniers seront au cœur des discussions entre les premiers ministres lors de leur rencontre cette semaine.
2: Je pense qu'il va y avoir beaucoup d'unité parce qu'on l'a vu avec les dernières rencontres, qu'il y a des bonnes discussions qui se passent à ces rencontres-là et qu'on en sort toujours unis. Et je pense que ça, c'est très, très important pour le Canada en ce moment. Il y a toutes sortes de défis. Je suis certaine qu'on va parler des feux de forêt également, mais les tarifs surtout.
1: Les nouveaux droits de douane annoncés seraient imposés à une variété de produits allant des boissons alcoolisées aux panneaux de contreplaqué en passant par le ciment et même les bâtons de hockey.
0: Et justement, puisqu'on parle de nos relations avec nos voisins du Sud, Ottawa se retire de la cérémonie conjointe avec les États-Unis pour l'ouverture du pont Gordie Howe ce vendredi.
1: Oui, le Canada va célébrer seul l'ouverture du pont international qui relie Windsor en Ontario à Détroit au Michigan. Selon le bureau du ministre fédéral du Logement et de l'Infrastructure, et bien compte tenu des mesures commerciales dont les États-Unis ont menacé le Canada cette semaine, eh bien, il ne serait pas approprié de tenir un événement de célébration entre les deux pays. Le président des États-Unis, Donald Trump, a annoncé l'entrée de nouveaux droits de douane, on vient de le dire, de 50% sur une série de produits. Et puis, le bureau de Gregor Robertson indique que désormais, eh bien, vouloir célébrer cet événement, il veut célébrer cet événement seulement avec les Canadiens.
0: Dans les dossiers judiciaires, il y a les audiences pour accéder à l'aide médicale à mourir pour cause de maladie mentale qui prennent fin aujourd'hui à la Cour supérieure de l'Ontario.
1: Oui, le 4 mai 2026, Claire Brosseau a saisi la Cour supérieure de l'Ontario d'une demande d'exemption d'urgence. Luna Marché.
3: Claire Brosseau, une Torontoise de 49 ans, combat un trouble bipolaire et un état de stress post-traumatique depuis 35 ans. Elle réclame le droit d'accéder immédiatement à l'aide médicale à mourir, malgré l'exclusion légale actuelle de la santé mentale. Devant le tribunal, l'association Mourir dans la dignité soutient que cette exclusion est une discrimination purement inconstitutionnelle. Notre présence avec Claire pour demander une exemption personnelle reflète l'absence de progrès. Ce manque de réponse d'Ottawa démontre que ce dossier n'est pas aussi important pour le gouvernement que pour les personnes vivant avec une maladie mentale, déclare Hélène Lang, présidente de Mourir dans la dignité. L'association affirme que cette demande est devenue un dernier recours face à l'immobilisme d'Ottawa qui a repoussé l'échéance de la loi. La directrice d'Inclusion Canada, Krista Carr, rappelle qu'une ordonnance d'urgence doit prévenir un préjudice et non autoriser un décès irréversible avant la tenue d'un procès complet sur le fond. L'organisme fait valoir qu'accepter cette requête reviendrait à accepter que la vie avec une maladie mentale est un préjudice dont la mort est le remède. Ici Luna Marché, Radio-Canada, Toronto.
0: Et puis au sport maintenant, qu'est-ce qui se passe dans le monde du soccer? Il y a notamment, surtout que la Coupe du Monde est terminée. Hein.
1: Oui, ça s'est terminé par le sacre de l'Espagne dimanche. Et puis maintenant, après plus d'un mois de compétition, les joueurs font leur retour dans leurs clubs respectifs, notamment ici à Toronto. Léo Molinier a les détails.
4: Le Toronto FC compte trois joueurs ayant participé à la Coupe du Monde. Richie Larea et Jonathan Osorio avec le Canada, mais aussi Derek Etienne Fils avec Haïti. Pour l'entraîneur Robin Fraser, le retour de ses joueurs est le bienvenu, notamment celui de Richie Larea, qui est celui qui a disputé le plus de minutes de jeu pendant le mondial. Ces cinq matchs que Richie Larea a disputés avec le Canada lui a permis d'acquérir de l'expérience, notamment pour gérer la pression. Richie Larea comme Derek Etienne Fils ont joué la semaine dernière lors du match contre Montréal qui s'est soldé sur un match nul 0-0. Jonathan Osorio devrait faire son retour ce mercredi lors du match contre New England. Le Toronto FC retrouvera le BMO Field le 15 août prochain. Il s'agira du premier match de soccer dans l'enceinte sportive depuis la rencontre entre le Portugal et la Croatie. Robin Fraser, entraîneur du Toronto FC, voit d'un bon œil le fait que des joueurs comme Cristiano Ronaldo et Luka Modric aient joué sur ce terrain.
5: Really, the World Cup, I think, opened the eyes to Lots of players who probably never even considered playing in North America.
4: Selon lui, la Coupe du Monde a probablement ouvert les yeux à des joueurs qui n'ont jamais considéré venir jouer en Amérique du Nord, et cela pourrait aider au recrutement. Ici Léo Molinier, Radio-Canada Toronto.
1: Voilà, c'était les informations.
0: Merci beaucoup, Lounen. 6h37 à présent, à 14 degrés à Toronto, pour une journée qui va rester relativement fraîche. On ne va pas monter plus loin que des 22 degrés, 23 degrés maximum, mais aussi avec un peu de nuages. Donc le soleil ne va pas tant nous réchauffer que ça. Par contre, bonne nouvelle, on devrait garder ce temps sec pour avoir encore des belles journées dans les prochains jours, si j'en crois ce que nous prévoit Environnement Canada. Le soleil devrait revenir à son plus beau dès demain. Donc une petite journée sous les nuages et peut-être une veste sur le dos. Dans l'actualité, plus de 1800 personnes ont dû quitter leur domicile de façon inopinée à cause des feux de forêt dans le nord-ouest de la province. On suit ça depuis plusieurs jours. Parmi elles, on trouve évidemment des familles, des jeunes enfants aussi. Dans l'urgence, ils n'ont pour la plupart pas pu prendre grand-chose à part le strict minimum. Et pour venir en aide aux évacués, les bénévoles de la région de Thunder Bay, eux, se sont mobilisés. Il y a ma collègue Martine Laberge qui s'est entretenue avec Fernande Dumas. Elle est bénévole dans l'un des centres de distribution de dons pour les évacués. On peut les écouter.
6: Après que certains évacués avaient arrivé à Thunder Bay, une des Premières Nations qui ont été affectées au nord de Armstrong, ont juste mis sur la média, juste en général, qui recherchaient du linge ou des choses. Et puis, ils ont eu une très grosse réponse de la communauté dont les dons, ça rentrait. Et puis, c'était vraiment difficile de tout organiser ça à l'hôtel ou ce qui restait. Donc, ils sont retrouvés dans un centre d'entrepôt. Et puis, tous les dons viennent ici. Et puis, on a des volontaires qui travaillent de 9 à 5. Donc, c'est ceux qui veulent faire une heure ou deux ou toute la journée. Et puis, qui trient tout le linge et s'assurent que c'est tout mis dans des boîtes qui identifient si c'est pour une femme ou un homme ou les enfants. Et puis, après ça, les évacués sont capables de venir ici et puis choisir les choses qui ont besoin. Ça fait chaud au cœur quand on voit la réponse de la communauté. Et puis, c'est pas seulement la communauté ici où que plusieurs évacués ont été apportés, mais maintenant, il y en a qui sont à Toronto aussi, dans la région de Toronto, je crois. Mais il y a du monde de Montréal. Il y a un monsieur de Montréal qui est passé dimanche et puis qui avait emporté des dons qu'il avait recueillis dans son coin.
7: 1600 kilomètres, selon ce que je vois ici. Là. C'est autour de 17 heures de route, 17 heures et demie de route pour se rendre de Montréal à Thunder Bay. Donc, cet homme-là, vous êtes arrivé avec, juste comme ça, en vous disant, j'ai des dons pour vous?
6: Oui. Et puis, donc, on l'a aidé de tout prendre les dons qu'il avait et puis qu'il m'a dit qu'il était pour retourner.
7: Fernande, vous, parce que je veux dire, vous êtes impliquée, vous êtes bénévole. Et comment c'est arrivé ça? Pourquoi vous avez décidé de donner de votre temps comme ça?
6: Ben là, quand ils ont décidé de tout prendre les dons ici à l'entrepôt, il y a quelqu'un qui a mis sur le Facebook qu'il recherchait des volontaires pour aider. Ça fait que, à place de rester assis à la maison, j'ai décidé que c'était quelque chose qui me prenait très à cœur parce que j'étais vraiment désolée pour tout le monde qui était affecté.
7: Vous avez donc

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1: De OPSU, les professionnels en santé qui sont présentement en grève, qui ont venu hier et aujourd'hui pour aider. Et puis, l'organisme ici qui nous ont donné le don de leur entrepôt pour utiliser, là, pour faire le triage, Kikets, que ça s'appelle. Donc, eux autres, ils prennent, c'est eux autres qui font le magasinage pour les autres communautés qui sont en région. Ça fait qu'ils font le magasinage, on met tout ça dans des boîtes ou bien dans des sacs. Puis là, quelqu'un vient les chercher et puis il y a les porter dans les autres places.
2: On entendait donc Fernande Dumas qui est bénévole dans l'un des centres de distribution de dons pour les évacués du côté de Thunder Bay. Je regardais d'ailleurs les chiffres ce matin, l'Ontario qui reste la province avec le plus de feux actifs au pays, 185 en ce moment, donc avec légèrement plus que le chiffre de 183 qu'on avait hier et dont 168 qui sont des feux pour l'instant non maîtrisés. À 6h42, on replonge en culture et on le sait, hein, l'été à Toronto, c'est la saison des concerts. C'est presque rendu difficile de ne pas passer une fin de semaine sans entendre des gens jouer de la musique sur scène. Et bien évidemment, cette semaine ne fait pas exception. Et Adrien Vol, bah, un petit tour d'horizon pour nous.
3: Parce que l'été, ça va vite.
4: Je ne pouvais pas m'empêcher de mettre ça, Julien, parce que comme vous le savez, et comme le dit BY, l'été, ça va vite.
2: Très vite.
4: On se réjouit quand ça commence, et quelques jours plus tard, c'est déjà la rentrée. Alors, je vous entendais hier dire que vous aimiez les jours qui précèdent la rentrée, parce que c'est le temps de l'ennui, et c'est le temps où les vacances ont l'air de passer
2: quand
4: plus lentement.
2: Quand j'étais enfant, maintenant, j'ai plus le loisir de le sentir comme ça.
4: Je suis pas certain de partager votre avis. Mais enfin, bon, c'est la liste des concerts qui se passent chaque jour dans la métropole est longue comme le bras. Hein, vous l'avez dit, c'est difficile de passer une fin de semaine sans entendre des gens sur scène. Alors, je vous propose qu'on s'arrête sur deux d'entre eux. Le premier, c'est le passage de l'Australien Tame Impala, d'origine psychédélique et parfois expérimentale. Son fondateur, Kevin Parker, a fait prendre à son projet un virage clairement house commercial ces derniers mois. Peut-être avez-vous entendu ce titre dernièrement.

0: Et en toute confidence, Julien, c'est un peu mon tube de l'été, Tame Impala, en collaboration avec Jennie, l'une des membres du groupe K-pop Blackpink. Mm-hmm. Tous ne partageront pas mon avis, mais il y en a quand même suffisamment pour que Tame Impala remplisse la Scotiabank Arena pour deux soirs, les 25 et 26 juillet. Le titre s'appelle Dracula et c'est un extrait de l'album Deadbeat sorti en octobre dernier. Un disque dont je vous recommande l'écoute pour vous donner une idée du concert à venir, puisque la setlist de Tame Impala y est largement consacrée.
1: Et puis pour ce qui est la semaine prochaine aussi, parce qu'on en a aussi des concerts qui s'en viennent, on pourra entendre une légende de la musique moderne au Massey Hall.
0: Oui, vous parlez bien sûr de Herbie Hancock. Et là, c'est tout un défi, Julien. Comment est-ce qu'on illustre un monument comme Herbie Hancock? Avec quel extrait musical?
1: Alors, c'est le grand défi, je ne sais pas comment vous avez fait.
0: Chacun ira de sa sensibilité. Pour moi, au risque de vous surprendre, Herbie Hancock restera toujours associé à ses notes.

0: J'avoue, hein, Julien, garder une nostalgie pour ce Herbie Hancock des années 80, toujours dans l'expérimentation, hein, malgré sa longue carrière déjà à l'époque. Vous entendez, hein, on est dans le hip-hop, dans les scratchs, 1983.
1: En même temps, ça a marqué beaucoup de monde. Je pense qu'il y a,
0: c'est un des morceaux de base, ouais, en fait.
1: Vous n'êtes pas le seul à l'associer à ça.
0: Je pense dans ma génération, mais certains vont se souvenir de lui comme un membre du quintet de Miles Davis. Ça, c'est plutôt mes grands-parents. D'autres comme la figure publique qui promeut la paix dans le monde. Mais pour son concert au Massey Hall la semaine prochaine, on pourra peut-être entendre Rock It, qu'on vient d'entendre à l'instant, mais aussi et surtout le pianiste de jazz qui s'est fait connaître avec des titres comme Cantaloupe Island ou Watermelon Man.

0: Herbie Hancock, Julien?
1: Bah écoutez, je suis pas plus comme vos grands-parents, c'est plus Herbie Hancock là que moi que j'apprécie.
0: Ok, mais il n'y a pas de mauvais Herbie Hancock, la question est posée en tout cas, et je vous souhaite de trouver la réponse le 26 juillet, c'est à Massey Hall.
1: À l'occasion d'aller voir une légende sur scène, merci beaucoup Adrien. On retombe dans l'actualité régionale à présent, on retrouve Lounane Charpentier. Lounane, il y a notamment la police de Hamilton qui a arrêté 32 personnes dans le cadre d'une enquête qui vise un réseau organisé de vols à l'étalage.
2: Oui, les suspects font face à 235 chefs d'accusation. Jusqu'à présent, la police dit avoir récupéré plus de 300 000 $ de marchandises soupçonnées d'être volées, ainsi qu'un camion rame d'une valeur d'environ 100 000 $. La police de Hamilton indique avoir lancé le projet Checkout il y a 4 mois après avoir constaté une hausse de 25 % des vols dans les magasins Home Depot de la ville. Elle précise que ce qui a commencé par une série d'enquêtes sur des vols à l'étalage a rapidement mis au jour un réseau structuré où des groupes volaient des outils de grande valeur et de l'équipement de construction pour les revendre ensuite sur des plateformes en ligne à des prix bien inférieurs à ceux du marché.
1: Et puis les négociations entre Unifor et GM débuteront donc le 10 août prochain à Toronto.
2: Oui, après avoir conclu un accord avec Ford, le syndicat a désigné General Motors comme prochain constructeur automobile américain avec lequel il va mener des négociations collectives. Unifor représente plus de 4600 membres dans les sites de GM en Ontario, notamment l'usine de montage d'Oshawa, l'usine de montage d'Ingersoll, l'usine de moteurs de St. Catherine et le centre de distribution de Woodstock. Dans une déclaration, GM affirme s'engager à travailler en collaboration avec Unifor afin de conclure de nouvelles conventions collectives pour les employés.
1: Et d'ici une dizaine de minutes au Radio-Journal, ben on reviendra sur la question du prix de l'essence.
2: Oui, parce que le conflit en Iran continue de faire gonfler le prix de l'essence à la pompe. Au Québec, on parle même de litres qui se vendent 2 $ à certains endroits. Donc, si vous prévoyez des vacances vers l'Est, ça pourrait vous intéresser.
1: Merci, Lounane. À Toronto maintenant, la mairesse Olivia Chow dit vouloir s'attaquer à la tarification algorithmique personnalisée. Oui. Alors ça, c'est dans un effort d'essayer de limiter l'inflation du prix des aliments et d'autres denrées essentielles. Il y a une motion qui a été présentée hier au comité exécutif de la ville. Alors pour le rappel, la tarification algorithmique personnalisée, c'est cette pratique que certains sites utilisent pour fixer le prix d'un produit en fonction du profil et aussi des données personnelles de l'utilisateur. Il y a deux personnes qui utilisent donc le même site, achètent les mêmes produits en même temps, mais pourraient, en fin de compte, voir et payer des prix complètement différents en fonction de leurs données personnelles. On a parlé à l'émission plus tôt cette année avec Mathieu Lagente, professeur agrégé à l'école de gestion Ted Rogers de TMU et fondateur et directeur de l'entreprise au conseil marketing Bomalik. Il nous aide à expliquer justement comment ça marche réellement cette pratique.
3: C'est l'idée de collecter des données en temps réel et de les exploiter pour maximiser le prix qu'on affiche à un client individualisé pour extraire un maximum de valeur sur chaque transaction. La nuance entre guillemets que je rajouterais à ce que vous avez à la définition que vous avez proposée, c'est que la tarification par surveillance, elle est rendue possible parce que la plateformisation, ce que j'appelle la plateformisation, c'est-à-dire l'emprise grandissante des plateformes dans notre vie du quotidien, tout simplement, est de plus en plus importante. Et la collecte de données ne se fait pas seulement sur un lieu de consommation comme un supermarché où on irait faire nos courses du quotidien, mais elle se fait en fait au quotidien, je dirais même là, à l'instant où nous parlons. Donc ces données-là, elles sont collectées et l'idée, c'est de les rendre profitables. Et elles sont utilisées déjà pour faire ce qu'on va appeler des scores, c'est-à-dire des sortes de calculs, d'indices sur chaque individu qui vont pouvoir être utilisés pour différentes transactions, pour différentes décisions qui sont centralisées au niveau des plateformes. Donc l'idée, c'est que par exemple, si vous prenez un VTC, vous avez une course à faire depuis votre domicile jusqu'à votre lieu de travail, par exemple. La plateforme, elle a votre carte de crédit, par exemple. Puis votre carte de crédit, elle est corrélée à votre niveau de revenu, par exemple. Et puis il se trouve que d'ailleurs votre niveau de revenu, il est également connu de la plateforme parce que vous l'avez indiqué sur une autre plateforme. Et puis on sait également où est-ce que vous avez passé vos vacances l'été dernier. Donc on a une vague idée de ce que vous êtes prêt à payer. Cette course de VTC, elle n'aura pas le même prix selon que vous êtes Nicolas ou que vous êtes Mathieu. Cette pratique, elle est déjà en place, ne serait-ce que sur les plateformes VTC, par exemple.
1: Bon, et c'est pas la première fois qu'un gouvernement se penche sur la question au pays. Au Manitoba, par exemple, il y a une loi qui interdit la pratique, qui est entrée en vigueur, en tout cas, qui a reçu la sanction royale au début du mois dernier. Mais du côté ontarien, il y a le gouvernement de Doug Ford là, qui a fermé la porte à une motion déposée par le NPD de l'Ontario, qui allait dans le même sens et qui disait qu'il s'agirait là d'une attaque contre le libre marché. Au niveau fédéral, le NPD a déposé une motion à la Chambre des communes pour aussi s'attaquer à la question. Motion qui a toutefois été défaite. Et Mathieu Lagente, lui, explique pourquoi, selon lui, cet enjeu est repris par la classe politique.
3: Mais il faut comprendre déjà le contexte économique dans lequel on est. Il y a une inflation qui est très forte. Il y a aussi une disparité de richesse qui est de plus en plus importante avec des individus. On voit pas mal d'articles passer récemment sur des individus qui disent que malgré leurs 100 000 dollars de salaire annuel, n'arrivent plus à payer leurs dépenses au quotidien, etc. Donc il y a déjà une pression économique qui est ressentie par l'ensemble des Canadiens, je dirais, en tout cas une très grande partie des Canadiens. Et puis dans ce contexte-là, on a donc, comme je l'indique, des plateformes qui deviennent de plus en plus puissantes, qui ont des outils de plus en plus précis pour cibler les individus et les faire payer au maximum pour chacune de leurs transactions économiques. Donc ça, c'est un contexte évidemment qui est déjà, disons, qui rajoute de la pression sur la capacité des individus à consommer et à maintenir un niveau de vie correct. Ensuite, il faut bien comprendre que le gouvernement, une de ses prérogatives, c'est de collecter les taxes. Et les taxes se collectent sur chacune des transactions économiques qui sont effectuées dans l'ensemble du tissu économique canadien. Quand la plateforme exerce en fait une pression sur le prix au niveau individuel pour maximiser le prix que l'individu est prêt à payer, il faut comprendre que c'est l'idée, c'est de prendre le maximum d'argent sur chacune de ces transactions. Quand je prends un maximum d'argent sur la transaction, c'est-à-dire que cet argent-là n'est plus disponible pour être consommé ailleurs. Donc c'est de l'argent qui est capturé, qui est extrait par la plateforme pour chaque individu, qui ne sera pas réutilisé pour d'autres transactions dans l'économie. Et donc c'est moins de taxes pour le gouvernement. Ensuite, il y a un effet délétère de cette pratique-là, puisque les individus qui sont déjà mis sous pression vont être amenés à payer encore plus cher pour des produits qui étaient à des prix, on va dire, publics, comparables pour chacun d'entre nous sur le marché. Et ces individus-là, qui sont déjà sous pression économique, risquent de basculer dans une forme de précarité. Et là aussi, c'est le gouvernement qui devrait intervenir pour soutenir et supporter ces populations précarisées. Donc, d'un côté, le gouvernement perd en taxes et donc en revenus à cause de ces pratiques des plateformes. Et de l'autre côté, se retrouve à payer en quelque sorte une autre taxe pour maintenant supporter le coût qui a été généré par ces pratiques pour supporter les populations précarisées. Donc c'est un calcul, je dirais d'abord économique, je pense, de la part des responsables politiques, de regarder en fait l'ensemble de cette pratique et surtout ses conséquences à long terme.
1: Bon, calcul économique, calcul politique, ce qui est sûr, c'est qu'il reste une question. Est-ce que c'est un argument idéologique ou est-ce qu'on devrait considérer cette pratique comme étant une partie naturelle du marché capitaliste comme le nôtre? Là-dessus, Mathieu Lagente a une idée.
3: Je dirais pas que ce sont des arguments idéologiques, je pense que ce sont des arguments très concrets. D'abord, il y a une distinction, je pense, importante à opérer, et c'est que vous parlez de marché, mais les plateformes ne fonctionnent pas comme des marchés. Elles fonctionnent comme des planificateurs centralisés, qui centralisent l'information, qui centralisent la prise de décision et qui centralisent, entre guillemets, l'appariement d'un individu avec un produit, un service ou une autre entreprise. Et ça change tout. Ça paraît anecdotique dit comme ça, mais c'est pas anecdotique du tout. C'est une rupture importante entre une logique de marché libre, compétitive, où chacun peut comparer les prix, peut faire jouer la concurrence, peut négocier, etc. Il y a toujours une forme d'asymétrie d'information, évidemment, mais quand même, on a accès à une information qui nous permet d'avoir ne serait-ce qu'un prix de référence. Vous voyez, vous parlez de la brique de lait. Bon, la brique de lait, elle fait à peu près, quand on achète les poches de lait, là, c'est à peu près 6-7 dollars. Bon, voilà, ça, c'est mon prix de référence. Si demain, la poche de lait passe à 15 dollars, je vais le sentir passer. Je vais avoir une idée quand même que ce prix-là n'est pas correct. Mais si la plateforme centralise l'information, que ce prix de référence n'existe plus pour personne puisqu'il est individualisé, bon, là, on a une forme d'asymétrie de pouvoir et d'information qui est extrêmement importante. Et l'idée même du marché devient obsolète. Ensuite, l'argument, c'est oui, l'exploitation et des problèmes éthiques, mais c'est évident. Quand vous avez des informations sur les individus, le type d'informations que vous avez sur les individus, il faut bien comprendre que les montres connectées, les téléphones portables, les ordinateurs, même les électroménagers qu'on a à la maison maintenant ou les vidéos de surveillance qu'on met à l'entrée de la porte, etc., sont toutes connectées au cloud. Donc toutes les informations en continu qui nous concernent sont regroupées dans le cloud et sont réexploitées ensuite pour développer des produits, comme par exemple celui dont on parle ce matin, la tarification par surveillance. Mmh. Mais ça veut dire aussi que je peux, par exemple, cibler des individus selon des critères très précis. Par exemple, leur origine ethnique, leur religion, leur revenu, une spécificité physique, parce que je considère dans mon modèle algorithmique qu'il y a une forte corrélation entre ce facteur-là et la propension à payer plus cher, et ben je vais exploiter cette faille. Mmh. Et donc, en fait, ce qu'on est en train de créer, c'est de la discrimination à grande échelle. Toi, tu es comme ça, et ben tu payeras 20% de plus. Toi, tu es comme ça, tu payeras 30% de plus. Mmh. Donc, c'est l'idée même d'égalité face au prix et au marché qui est complètement remise en question.
1: On entendait Mathieu Lagente, professeur agrégé à l'école de gestion Ted Rogers du TMU et fondateur aussi et directeur de l'entreprise au conseil marketing Baumalcule. Était sur nos ondes un peu plus tôt cette année. Il répondait aux questions de Nicolas Haddad. Si ça vous intéresse, il y a aussi un article web sur notre site internet. Ça s'appelle Épicerie et IA. La mairesse de Toronto s'attaque à la tarification algorithmique. C'est signé de mon collègue Jean-François Morissette.

Le groupe Atamon pour finir cette première heure d'émission. Dans la prochaine, on parlera de l'intérêt d'avoir un médecin qui parle notre langue et de la façon dont ça peut drastiquement changer notre espérance de vie. On recevra l'auteur d'une étude sur la question. Et puis, les premiers ministres des provinces et territoires sont réunis en ce moment à Charlottetown. Discussion qui, évidemment, se retrouve chamboulée par les nouvelles annonces de tarifs de Donald Trump. On en parlera avec Valérie Lapointe, directrice associée du Centre d'excellence sur la Fédération canadienne à l'Institut de recherche en politique publique.

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5: La menace de nouveaux tarifs américains fait craindre le pire aux industries canadiennes visées.
6: Ça reste un marché vraiment important. Je vois pas dans quel monde mon importateur ferait du commerce avec nous.
5: Conséquence de cette guerre commerciale, le pont Gordie Howe entre l'Ontario et le Michigan, inauguré sans les Américains. Et réunis à l'île du Prince-Édouard, les premiers ministres s'entendent pour libéraliser le commerce de l'alcool. Bonjour, ici Marie-Michèle Bordua. Bienvenue au Radio-Journal. Les prochaines semaines s'annoncent angoissantes pour les entrepreneurs canadiens qui s'inquiètent d'une nouvelle escalade dans la guerre tarifaire avec les États-Unis. Ils sont nombreux à retenir leur souffle jusqu'au 19 août, date avancée par l'administration Trump pour l'imposition de nouveaux droits de douane de 50 %. Diana Gonzalez.
7: La liste des produits visés par les droits de douane de 50 % annoncés par l'administration Trump est variée, allant des bâtons de hockey au ciment, en passant par les huiles essentielles et les boissons alcoolisées.
6: En commerce, l'instabilité, c'est jamais quelque chose de positif.
7: Le copropriétaire du vignoble Pinard et Fille, Frédéric Simon, exporte de 2 à 4 % de sa production aux États-Unis.
6: Ça reste un marché vraiment important. Je vois pas dans quel monde mon importateur, même si on travaille avec lui depuis 2017, ferait du commerce avec nous sous contrainte de tarifs de 50 %.
7: Un casse-tête aussi pour des entreprises d'autres secteurs, comme l'explique Pascal Chan de la Chambre de commerce du Canada.
8: De notre côté, on est toujours dans le processus d'analyser la liste.
7: L'administration Trump cible aussi des produits laitiers.
9: C'est sûr que ça vient nous bouleverser un peu.
7: Vincent Rainville, des producteurs laitiers du Canada.
9: Nos attentes avec le gouvernement du Canada sont bonnes. Pour ce qui est des exportations canadiennes, c'est pas des grosses quantités.
7: Ces tarifs douaniers touchent environ 5 % des exportations canadiennes vers les États-Unis, selon des économistes. L'économiste chez IA, groupe financier, Étienne Bergeron.
10: Et au niveau de la confiance des entreprises, c'est là, je pense que ça peut faire mal. Cela dit, c'est peut-être simplement un outil de négociation.
7: Reste à voir quelle sera la stratégie canadienne. Ici Diana Gonzalez, Radio-Canada, Montréal.
5: Autre conséquence de ces tarifs, Ottawa se retire de la cérémonie conjointe avec les États-Unis pour l'ouverture du pont Gordie Howe vendredi. Karine Mathieu est avec nous. Karine, le Canada va plutôt célébrer seul.
11: Oui, pas de cérémonie conjointe. L'événement est annulé et c'est en raison des nouvelles menaces tarifaires de Washington. Mais ça n'empêchera pas le Canada de souligner l'ouverture du pont qui a quand même pris 8 ans à construire, mais ça se fera entre Canadiens, vendredi.
5: Reste quelque chose qui sera partagé, Karine, c'est les recettes, la moitié des recettes de péage qui devront être versées aux Américains.
11: Oui, pour parvenir à fêter son ouverture, bien le Canada a dû faire des concessions. La proposition d'entente de principe a été rendue publique hier soir et on y apprend que le Canada va verser chaque année pendant 15 ans l'équivalent de 50 % des recettes nettes qui seront tirées des passages sur le pont, déduction faite des coûts d'exploitation, des paiements qui vont être versés dans un fonds de développement économique administré uniquement par le gouvernement américain. Il faut rappeler que l'ouverture avait été bloquée par Donald Trump qui exigeait des indemnisations du Canada, allant jusqu'à demander au moins la moitié de la propriété du nouveau pont, alors que le Canada a entièrement financé sa construction, estimée à plus de 6 milliards de dollars. Le pont a aussi été au cœur d'une longue bataille juridique parce qu'il allait faire concurrence au pont Ambassador, qui est la propriété privée de la famille américaine Maroon, important de donateur du Parti républicain et qui réclamait une compensation pour cette concurrence. Bon, finalement, l'ouverture du pont Gordie Howe doit avoir lieu lundi. C'est environ le quart du commerce entre les deux pays qui transitent par le corridor Windsor-Détroit.
5: Merci, Karine.
11: Je vous en prie.
5: Et le Conseil de la Fédération qui s'est ouvert hier à Charlottetown, à l'île du Prince-Édouard, a été teinté par la nouvelle menace tarifaire. Mais pas que. Il y a une entente pour permettre aux producteurs d'alcool de vendre leurs produits directement aux consommateurs partout au pays qui a été signée. 9 provinces l'ont ratifié. Voici le compte-rendu de Frédéric Camarano.
12: Cette première journée s'est conclue par un accord sur l'alcool entre les provinces, plus précisément pour permettre aux producteurs de vendre directement aux consommateurs de partout au pays. Au Nouveau-Brunswick, ça fait un an que c'est permis, mais seulement avec les provinces qui disposaient d'une mesure semblable. Un an pour un accord pan-canadien, est-ce à l'image de la difficulté de trouver des points communs entre toutes les provinces? La première ministre du Nouveau-Brunswick, Susan Holt, se réjouit surtout d'avoir pu donner le ton.
13: On bouge vite. Il y a des choses où le travail s'est déjà fait. Et il y a de nouveaux projets qu'on doit commencer, les conversations et le travail législatif aussi. Alors, ça dépend de chaque situation.
12: Pour ce qui est des discussions d'un nouvel accord de libre-échange avec les États-Unis, Susan Holt n'énonce pas d'attente bien précise, surtout après la menace de nouveaux droits de douane de 50 % de la Maison-Blanche. Le président américain est imprévisible, dit-elle.
13: On continue le travail, puis on apprend à chaque jour c'est où nos atouts, c'est quoi nos avantages, et on va les utiliser.
12: L'énergie, une force néo-brunswickoise, selon la première ministre, peut constituer un moyen de pression. Susan Holt ne ferme pas la porte à s'en servir. Plus tôt dans la journée, les premiers ministres ont rencontré des leaders autochtones. Leur désir, être inclus dans les efforts. L'Association des Premières Nations dit d'ailleurs discuter avec son homologue américain. Les rencontres des premiers ministres se poursuivent mercredi. Ici Frédéric Camarano, Radio-Canada, Charlottetown.
5: Le Canada n'est pas seul à se voir imposer de nouveaux tarifs par les Américains. Au Brésil, des droits de douane de 25 % sur plusieurs produits entrent en vigueur aujourd'hui. Le gouvernement indique qu'il ne prendra aucune mesure de rétorsion. Les chefs d'entreprise se sont opposés à l'application de la loi de réciprocité approuvée à l'unanimité par le Congrès américain l'an dernier, après l'offensive tarifaire lancée par l'administration Trump contre des dizaines de pays. Tout comme pour le Canada, Washington affirme avoir imposé cette surtaxe en réponse à des pratiques commerciales déloyales de la part du Brésil. Guerre au Moyen-Orient?
14: We remain open to diplomacy. We remain open to working it out in a negotiated way. But right now, they don't seem to be serious.
5: Le secrétaire d'État américain Marco Rubio soutient que les États-Unis sont toujours prêts à discuter avec l'Iran malgré l'escalade des tensions. L'armée américaine a de nouveau bombardé l'Iran pour une 11e nuit de suite et le Koweït, la Jordanie et Bahreïn affirment avoir subi des tirs de missiles et de drones iraniens en représailles. Et puis ce conflit en Iran continue de faire gonfler le prix de l'essence à la pompe. En pleine vacances de la construction au Québec, le prix du litre frôle les 2 $ par endroit. Et la situation ne risque pas de s'améliorer de sitôt, comme l'explique Mathieu Massé.
15: Avec des prix à la pompe qui ne cessent d'augmenter, les vacanciers devront certainement faire des choix difficiles cet été.
16: C'est décourageant, surtout dans le temps des vacances, là.
17: Je reste avant tout à la place que voyager à l'extérieur.
15: Même si la saison est relativement propice à des augmentations du prix de l'essence.
18: C'est sûr qu'il y a une demande plus forte pour l'essence et le diesel parce qu'on se déplace plus. C'est comme toute commodité qui est plus en demande, ça crée une pression à la hausse sur les prix.
15: Le spécialiste en énergie du Centre d'études et de recherche internationale de l'Université de Montréal, Yvan Clich, ajoute que la situation est alimentée par le contexte géopolitique.
18: La Russie qui n'exporte plus, les exportateurs de la région du détroit d'Ormuz également sont en capacité moindre.
15: Le prix du diesel tout particulièrement a un impact sur l'industrie du camionnage et du transport de marchandises. Marc Cadieux est PDG de l'Association du camionnage du Québec. Il explique que les compagnies ont un mécanisme pour ajuster leurs tarifs en fonction du prix du carburant.
19: C'est vous et moi, vos auditeurs, évidemment, qui en payons la facture.
15: Avec la reprise des hostilités au Moyen-Orient, les choses ne semblent pas aller en s'améliorant.
18: On n'est certainement pas sur le bon registre pour envisager un fléchissement des prix du carburant au cours des prochaines semaines.
15: Il rappelle de ne pas oublier la suspension de la taxe d'accise fédérale sur le carburant qui pourrait prendre fin à l'automne, sans laquelle il faudra ajouter un autre 10 cents par litre à la facture. Ici Mathieu Massé, Radio-Canada, Montréal.
3: En Ontario.
5: La demande d'aide médicale à mourir d'une Torontoise est étudiée en cours supérieure. C'est qu'elle souhaite y être admissible malgré l'exclusion de la santé mentale dans la législation. Ottawa rejette actuellement cette possibilité au moins jusqu'en 2027. Les explications de Luna Marchais.
20: Claire Brosseau, une Torontoise de 49 ans, combat un trouble bipolaire et un état de stress post-traumatique depuis 35 ans. Elle réclame le droit d'accéder immédiatement à l'aide médicale à mourir, malgré l'exclusion légale actuelle de la santé mentale. Devant le tribunal, l'association Mourir dans la dignité soutient que cette exclusion est une discrimination purement inconstitutionnelle. Notre présence avec Claire pour demander une exemption personnelle reflète l'absence de progrès. Ce manque de réponse d'Ottawa démontre que ce dossier n'est pas aussi important pour le gouvernement que pour les personnes vivant avec une maladie mentale, déclare Hélène Lang, présidente de Mourir dans la dignité. L'association affirme que cette demande est devenue un dernier recours face à l'immobilisme d'Ottawa qui a repoussé l'échéance de la loi. La directrice d'Inclusion Canada, Krista Carr, rappelle qu'une ordonnance d'urgence doit prévenir un préjudice et non autoriser un décès irréversible avant la tenue d'un procès complet sur le fond. L'organisme fait valoir qu'accepter cette requête reviendrait à accepter que la vie avec une maladie mentale est un préjudice dont la mort est le remède. Ici Luna Marchais, Radio-Canada, Toronto.
0: Voilà, c'était le Radio-Journal au nom de toute l'équipe. Merci d'avoir été à l'écoute. Bonne journée.

0: Bonjour à tous, bonjour surtout à ceux qui se rejoignent à nous à 7h10 ce matin. Si vous êtes déjà à l'extérieur, ça y est, on a un joli soleil qui nous arrive du côté de Toronto avec des températures confortables. Allez, 15 degrés ce matin, on va pas aller vers des grosses chaleurs aujourd'hui, quoique en même temps, c'est peut-être que ce qu'il nous fallait après toutes les grosses chaleurs qu'on a connues, on va monter à des 22-23 degrés pour ce qui est prévu par Environnement Canada pour aujourd'hui. Et bonne nouvelle, c'est qu'on va surtout rester pas mal à l'abri de la pluie qu'on a beaucoup reçue hier et qui sera pas présente aujourd'hui, des passages nuageux certes, mais pas de gouttes. En tout cas, pour la plupart des gens dans le sud de l'Ontario, c'est pas vrai pour tout le monde, cela dit. Du côté de Kingston ou du comté de Simcoe, vous allez probablement avoir des passages pluvieux au cours de la journée. Pour certains, ce sera plus en matinée, pour d'autres, ce sera plus au cours de l'après-midi. Mais pour la grosse majorité dans le sud, on devrait quand même rester à l'abri de tout ça. Pour ce qui est de ce qu'on vous a préparé dans cette deuxième heure de l'émission, je rejoins notre réalisatrice Annie Poulain. Bonjour Annie.
1: Bonjour.
0: On va parler d'une nouvelle étude sur la santé des francophones en milieu minoritaire dans les prochaines minutes.
1: Oui, une étude de l'Université d'Ottawa en partenariat avec des chercheurs du Manitoba. C'est une étude qui démontre que la concordance linguistique entre un patient et son médecin augmente l'espérance de vie. C'était mené auprès de plus de 50 000 patients sur une période de 15 ans. On va voir avec nous un des auteurs de cette étude, le chercheur Michael Réaume.
0: Et un peu plus tard, on parlera aussi de commerce entre les provinces.
1: Oui, parce que les premiers ministres sont réunis au Conseil de la Fédération à l'île du Prince-Édouard et le commerce interprovincial est à l'ordre du jour. Hier, d'ailleurs, au premier jour de la rencontre, les premiers ministres ont annoncé un accord pan-canadien dans le dossier de l'alcool. Depuis plus d'un an, on parle de faire tomber les barrières commerciales entre les provinces en réponse aux tarifs américains. Pour en savoir plus là, sur à quel endroit on se situe dans ce dossier-là, on va discuter avec Valérie Lapointe, directrice associée du Centre d'excellence sur la Fédération canadienne à l'Institut de recherche en politique publique. Ça sera vers 7h45.
0: Merci beaucoup, Annie. Et l'actualité, évidemment, s'arrête pas et des nouvelles, on en a chaque minute. C'est pour ça que Lounane Charpentier est avec nous ce matin. Lounane, il y a des dirigeants des Premières Nations du nord de l'Ontario qui réclament en ce moment une enquête publique sur la gestion des feux de forêt par l'Ontario.
2: Oui, ils affirment que des communautés ont dû être évacuées sans l'aide de la province et que certains résidents ont évité de justesse l'avancée des flammes. Selon le chef de la Première Nation de Gold Bay, il doit y avoir une enquête qui se penche sur plusieurs enjeux comme la coordination d'urgence du gouvernement avec les Premières Nations et la planification des évacuations. Selon le chef Wilfred King, eh bien, le manque de communication et de soutien lors des évacuations devrait horrifier l'ensemble des Canadiens. Les feux de forêt qui font rage dans le nord de la province ont forcé l'évacuation d'au moins 12 Premières Nations et pousser plus de 1800 personnes à fuir leur domicile.
0: Et puis, il y a un médecin de l'hôpital pour enfants, Sick Kids de Toronto, qui a été arrêté et accusé d'avoir eu accès à du matériel d'exploitation et d'abus sexuels d'enfants.
2: Oui, les enquêteurs indiquent que Dylan Dissan Nayak, âgé de 44 ans, a été arrêté à la suite d'une enquête amorcée en janvier. La police affirme avoir mené des perquisitions à l'hôtel et dans une résidence privée en février, saisissant plusieurs appareils, dont un ordinateur de travail. Aucune preuve, toutefois, n'a été trouvée indiquant que le matériel lié aux accusations soit relié aux fonctions de médecin du suspect.
0: Et puis Lounane, on vous retrouvera pour un bulletin plus complet à 7h30 où vous allez justement nous donner les derniers détails de l'enquête du Project South.
2: Oui, en effet, Julien, parce que un des policiers a été condamné à 10 mois de prison dans le cadre de cette enquête. Plus de détails dans quelques instants.
0: Merci beaucoup, Lounane. L'actualité culturelle, vous le savez, c'est Adrien Vol qui suit ça pour nous ce matin. Bonjour, Adrien.
3: Bonjour, Julien.
0: Bon, il nous reste une semaine là pour aller visiter une exposition à la galerie Goldfarb.
3: Oui, c'est à l'Université York. Cette double exposition est consacrée à Anne Dewey Jordan et d'Andrea Bowie. Elle ferme ses portes dimanche autour d'un événement qui réunira les artistes. Si vous avez l'occasion, vous devriez aller y jeter un coup d'œil, notamment pour la partie consacrée à Anne Dewey Jordan et qui est une immense pièce immersive fluo, assez impressionnante. Le travail d'Andrea Bowie est plus réfléchi, il questionne les pratiques agricoles et les matières qui passent d'un terrain à l'autre. La galerie Goldfarb est située sur le campus Keel de l'Université York à Toronto.
0: Bon, une immense pièce immersive fluo, là vous avez titillé mon intérêt.
3: Allez-y, 45 minutes de métro depuis le centre-ville et vous y êtes. Bon, une paille.
0: Ben voilà, j'espère qu'en tout cas ça vaudra le trajet. Merci beaucoup Adrien. Niveau des sports, ben écoutez, ce matin on se réveille encore un peu avec une gueule de bois du match des Blue Jays d'hier. Résultat difficile à avaler, 12-2 en faveur des Rays de Tampa Bay. On est dans une série de 4 matchs, donc on en a perdu 2, il reste encore 2 à jouer. Peut-être qu'on pourrait se relever. Ce qui est sûr, c'est que les Jays hier n'ont réussi qu'à marquer que 2 points en 6e manche. On espère voir davantage de points marqués pour le 3e match ce soir, toujours à Toronto.

0: réagir à l'émission, c'est facile par message texte directement au 86 205 6466 et bien sûr à la bulle de conversation dans l'application Radio-Canada Audio. À 7h15, parlons d'un sujet qui nous touche dans notre plus fort quotidien et dont on parle souvent dans l'émission, la question du système de santé et de la langue. On sait que naviguer le système de santé, c'est déjà complexe, mais quand on ne le fait pas dans notre langue, ça devient davantage un problème, selon en tout cas une étude qui est menée à l'Université d'Ottawa en partenariat avec des chercheurs du Manitoba, des patients francophones en Ontario qui reçoivent des soins de médecins qui parlent français, ont des résultats de santé nettement supérieurs. Et même une espérance de vie nettement supérieure. C'est une grosse étude qui a été faite, une étude rétrospective menée auprès de plus de 50 000 patients et patientes sur une période de 15 ans. On reçoit ce matin Michael Réaume, qui est donc chercheur postdoctoral à l'Université du Manitoba et un des auteurs de l'étude. Michael, bonjour.
1: Bonjour Julien.
0: Allons directement dans le dur. On en parle souvent des avantages d'avoir un médecin dans sa langue maternelle, d'avoir un médecin en français. On entend beaucoup de gens en Ontario, évidemment, réclamer d'avoir davantage de médecins qui parlent français. Mais dans les chiffres, et grâce à votre étude, quels sont les bénéfices? Qu'est-ce qu'on voit dans les chiffres en termes de bénéfices à avoir un médecin en français?
1: Ouais, alors nous, dans notre étude, on a vu qu'il y avait une différence au niveau du risque de mortalité sur une période de 15 ans. Alors pour les francophones hors Québec, le risque de mortalité diminuait de 11% quand on comparait les francophones hors Québec qui recevaient des soins en français aux francophones hors Québec qui recevaient des soins en anglais. Et on a vu des résultats qui étaient semblables et même l'effet était plus grand quand on étudiait les populations allophones, alors ceux qui parlent une langue autre que l'anglais ou le français. Mm-hmm. Et eux, le risque de mortalité diminuait de 27% quand ils recevaient des soins d'un médecin qui parlait leur langue comparé aux patients allophones qui recevaient des soins en anglais.
0: Donc 27% pour les allophones, 11% pour les francophones. Comment est-ce qu'on explique d'ailleurs cette différence-là? Parce que bon, quand on parle d'allophones, pour que ce soit clair pour tout le monde, on parle des gens qui parleraient par exemple arabe, mandarin ou autre. Pourquoi pour eux, on a une différence si importante?
1: Ouais. Non, c'est une bonne question. Je pense que, premièrement, comment est-ce qu'on peut expliquer ces résultats? Comme pourquoi est-ce qu'un patient a un risque de mortalité qui est plus bas quand il reçoit des soins dans sa langue? Mais je pense que ça revient à des principes de base. Alors, pour avoir une bonne relation avec son médecin, il faut premièrement être compris par le médecin. Il faut comprendre ce que le médecin dit. Il faut se sentir confortable, puis il faut avoir confiance. Alors, je pense que ces concepts-là, ça s'applique à tous les groupes linguistiques qu'on a étudiés. Mais pour le point de communication, moi, je me demande si c'est peut-être parce que les barrières linguistiques sont plus sévères chez les populations allophones comparées aux populations francophones hors Québec. Donc, dans notre cohorte, 95% des francophones étaient nés au Canada. Alors, la majorité aurait été exposée à l'anglais, mais la population allophone était principalement une population qui avait immigré au Canada. Alors, je pense que c'est possible qu'il y ait eu des différences au niveau de la compréhension de l'anglais chez les francophones versus les allophones.
0: Comme une sorte de double barrière où eux n'auraient eu accès ni au français ni à l'anglais de toute façon, donc presque impossibilité. Exactement. De se faire comprendre. Quand on parle de réduction des risques dans votre étude, il y a deux niveaux. Il y a la qualité de santé, puis il y a la diminution de la mortalité. Quelle différence on observe justement, grâce à une observation aussi longue sur 15 ans, entre l'amélioration de la santé en règle générale et ensuite, dans un deuxième temps, l'amélioration ou en tout cas la diminution de la mortalité?
1: Ouais. Premièrement, il y a des études qui ont été effectuées au cours des dernières quelques années qui démontrent que quand on reçoit des soins dans sa langue primaire, il y a moins d'événements adverses, il y a moins d'erreurs avec des médicaments, il y a moins de visites à l'urgence, moins d'hospitalisation. Mais il n'y avait pas encore une étude qui démontrait qu'il y avait une différence au niveau de la survie. Parce que pour démontrer une différence au niveau de la survie, il faut avoir une cohorte qui est assez grande, puis il faut suivre les patients pour une période, je dirais, d'au moins 10 ans. Alors, c'est ça que notre groupe de recherche nous avons fait pour cette étude. On voulait démontrer que les différences qu'on voit à court terme au niveau des événements adverses, des visites à l'urgence, des hospitalisations, bien, sur une période plus longue, ça amène à des différences au niveau de la survie. Puis, on sait qu'en médecine, la survie et la qualité de vie, bien, c'est deux concepts qui sont corrélés et qui sont évidemment très importants pour les patients.
0: Vous avez parlé de la question de la confiance entre patients et médecins. Moi, la question que je me pose aussi, c'est qu'est-ce qu'il en est de la compréhension technique des symptômes? Parce que oui, on peut expliquer nos symptômes dans une langue qui n'est pas notre langue maternelle, mais on peut l'expliquer que jusqu'à un certain point. Et puis, aussi, est-ce qu'il y a une question d'aspect culturel aussi? On parlait des allophones, par exemple. Le fait d'avoir un médecin qui a connaissance de notre passé culturel, est-ce que ça peut participer aussi à aider dans les soins apportés?
1: Oui, absolument. J'aurais dû mentionner ça plus tôt. Quand je pense à l'aspect culturel, des fois, je pense à ça dans le contexte de confiance aussi, parce que je pense que les deux sont quand même reliés. Mais oui, vous avez absolument raison que je pense pas qu'on sait exactement pourquoi les patients qui reçoivent des soins dans leur langue ont des meilleurs résultats cliniques. Je pense que ça varie un peu d'un patient à un autre, d'un contexte à un autre. Les thèmes qu'on a mentionnés par rapport à la communication, le confort, la confiance, les différences culturelles, je pense que ça joue tous un rôle important. Encore une fois, pour un patient, pour un médecin, pour un contexte, c'est peut-être un de ces facteurs-là qui est plus important qu'un autre.
0: Bon, vous êtes chercheur, vous êtes aussi médecin en néphrologie à l'hôpital général Seven Oaks à Winnipeg. Vous êtes clairement donc francophone, mais vous vivez dans un contexte de minorité francophone, comme on la connaît ici en Ontario. Est-ce que dans votre pratique, vous avez eu des exemples justement de défis autour de langage où justement le fait de parler deux langues, ça a pu régler des problèmes?
1: Ben, parler deux langues, ça l'aide beaucoup, parce que je peux offrir des soins en anglais et en français. Je viens tout juste de commencer à pratiquer ici au Manitoba. J'ai eu ma première clinique la semaine dernière. Je vais maintenant commencer à essayer de recruter des patients francophones. Et je vais être capable parce qu'au Manitoba, on a la langue de préférence qui est marquée sur la carte santé. Alors, les patients, quand ils s'enregistrent avec le gouvernement, puis ils reçoivent leur carte santé, ben ils peuvent indiquer s'ils veulent anglais ou français comme leur langue de préférence. Alors, pour les médecins comme moi qui parle français, c'est un moyen d'aller identifier les patients qui veulent recevoir des soins en français. Mais une chose que j'ai remarqué dès ma première clinique ici, c'est que le Manitoba, comme un peu partout à travers le Canada, c'est une province qui est très multiculturelle. Alors, j'avais des patients qui parlaient Punjabi, qui parlait portugais, qui parlait allemand. Dans mon groupe de néphrologues, on a aussi des médecins qui parlent ces langues-là. Alors, une observation que j'ai faite dès ma première journée en clinique, c'est que ben, ça serait bien si on serait capable d'aussi identifier les patients qui veulent accéder à des soins dans des langues autres que l'anglais ou le français. Mm-hmm. Alors, le patient portugais que j'ai vu, par exemple, ben, si lui, on avait portugais sur sa carte santé, on serait capable de le jumeler à un des néphrologues que je travaille avec qui lui aussi parle portugais. Alors ça, c'est une observation que j'ai déjà fait, puis j'espère un jour qu'on va être capable de faire ce changement-là.
0: Oui, parce que c'est vrai qu'on l'oublie parfois, mais c'est certain que parmi les collègues médecins, comme dans n'importe quel endroit de travail, ben les gens, certes, ont l'une ou l'autre des langues officielles, mais ils ont peut-être aussi d'autres langues qu'ils pourraient utiliser au travail. Justement, ça nous amène à la partie intéressante de votre rapport, qui sont un peu ce que vous proposez, parce que bon, l'accès à des médecins qui parlent français, c'est certainement la meilleure option, c'est ce qui est largement demandé par les francophones en Ontario aussi. Maintenant, sans pouvoir embaucher du jour au lendemain de nouveaux médecins francophones, qu'est-ce qu'on pourrait mettre? Qu'est-ce qui pourrait être ajusté dans le système de santé pour aider justement les gens à avoir un médecin qui comprenne leur langue?
1: Ouais. Mais premièrement, je veux dire que au Manitoba, il y a quand même beaucoup de médecins qui parlent français. Puis un problème qu'on a, c'est qu'on j'ai mentionné plus tôt qu'on a de la difficulté à identifier les patients qui sont francophones, mais ont aussi de la misère à identifier les médecins qui parlent français. Alors, l'Ordre des médecins et chirurgiens du Manitoba a un site web où tu peux aller voir les médecins qui sont enregistrés et tu peux voir là où les langues que les médecins parlent. Mais cette information-là, elle n'est pas toujours collectée de façon systématique. Alors, je pense qu'on peut, ou je pense qu'il y a du travail qui peut être fait là pour améliorer la façon qu'on collecte cette information-là pour qu'on puisse savoir les langues qui sont parlées par les médecins. Et ça, c'est important parce que si moi, je suis un médecin de famille, j'ai un patient et je dois référer ce patient-là à un autre médecin, ben je peux ensuite aller voir s'il y a un médecin dans la spécialité où je veux aller référer mon patient qui parle la langue du patient. Mais évidemment, c'est pas toujours possible de jumeler des patients à des médecins qui parlent la langue de préférence du patient. Et dans ces situations-là, c'est là où on doit aller chercher des services d'interprétation. Alors, il y a beaucoup de recherches qui ont été effectuées dans ce domaine-là qui démontrent que avoir accès à un interprète professionnel, donc quelqu'un qui a reçu une formation professionnelle, ben ça mène à une meilleure traduction mm-hmm. quand on compare ça à un interprète non professionnel. Ouais. Alors malheureusement, pour des questions de temps, on va parfois aller demander à un membre de famille de faire mm-hmm. la traduction. Les études démontrent clairement qu'avoir un interprète professionnel, ça mène à des traductions ouais. qui sont plus fiables.
0: Et ça fait, oui. j'imagine, une nette différence. Michael Réaume, je rappelle, vous êtes chercheur postdoctoral à l'Université du Manitoba. Vous êtes un des auteurs de cette étude qui a été faite donc, en collaboration avec d'autres chercheurs de l'Université d'Ottawa. Merci beaucoup d'être venu nous parler justement de cette longue recherche menée sur 15 ans.
1: Merci. Bonne fin de journée.
0: Bonne journée à vous. À 7h27, poursuivons avec une petite pause musicale et Laura Caron.

0: Laura Kahan avec ce titre « Toute l'eau qui coule ». Dans la prochaine demi-heure de l'émission, on va parler des premiers ministres des provinces et territoires qui sont réunis en ce moment à Charlottetown pour le Conseil de la Fédération. Discussion qui, évidemment, on se retrouve chamboulée par les nouvelles annonces de tarifs de Donald Trump. On en parlera avec Valérie Lapointe, elle est directrice associée du Centre d'excellence sur la Fédération canadienne à l'Institut de recherche en politique publique. Mais avant, vos nouvelles régionales. C'est Lounane Charpentier qui est avec nous. Lounane, il y a les feux de forêt dans le nord de la province qui continuent de s'abattre pendant que de nombreuses communautés sont, elles, évacuées.
1: Oui, et au cœur des évacuations, la province suit de nombreuses critiques. Les détails avec Jérémy Bélanger.
2: Une superficie qui fait 11 fois la ville de Toronto brûle dans le nord de l'Ontario, selon la province. C'est une situation qui touche plusieurs communautés autochtones, dont celle de Nishnabiaski. Le grand chef de la nation, Alvin Fiddler, explique au micro de Metro Morning que près de 2000 personnes ont dû attendre 3 jours avant qu'un premier avion puisse les évacuer. Il se dit particulièrement inquiet pour les aînés et les personnes souffrant de problèmes respiratoires exposés à l'épaisse fumée. Selon lui, le gouvernement Ford ne consulte pas suffisamment les dirigeants des communautés touchées. De son côté, la province affirme avoir déployé plus d'une centaine d'hélicoptères et de bombardiers d'eau, 155 équipes d'intervention et près de 900 pompiers forestiers. Doug Ford reproche par ailleurs au président américain de politiser la situation et de ne pas avoir offert d'aide.
3: Not one asset, not one offer.
2: Nous avons reçu aucune aide, aucune proposition de la part du président. Nous avons besoin de soutien dès maintenant. Dès que nous en aurons les moyens, nous enverrons de l'aide à nos alliés les plus proches, ajoute-t-il. Ici Jérémy Bélanger, Radio-Canada, Toronto.
0: Puis la demande d'aide médicale à mourir d'une Torontoise est étudiée en ce moment en cour supérieure.
1: Oui, en fait, elle a demandé d'y être admissible malgré l'exclusion de la santé mentale dans la législation. Ottawa exclut cette possibilité au moins jusqu'au 17 mars 2027. Luna Marché a les détails.
4: Claire Brosseau, une Torontoise de 49 ans, combat un trouble bipolaire et un état de stress post-traumatique depuis 35 ans. Elle réclame le droit d'accéder immédiatement à l'aide médicale à mourir, malgré l'exclusion légale actuelle de la santé mentale. Devant le tribunal, l'association Mourir dans la dignité soutient que cette exclusion est une discrimination purement inconstitutionnelle. Notre présence avec Claire pour demander une exemption personnelle reflète l'absence de progrès. Ce manque de réponse d'Ottawa démontre que ce dossier n'est pas aussi important pour le gouvernement que pour les personnes vivant avec une maladie mentale, déclare Hélène Lang, présidente de Mourir dans la dignité. L'association affirme que cette demande est devenue un dernier recours face à l'immobilisme d'Ottawa qui a repoussé l'échéance de la loi. La directrice d'Inclusion Canada, Krista Carr, rappelle qu'une ordonnance d'urgence doit prévenir un préjudice et non autoriser un décès irréversible avant la tenue d'un procès complet sur le fond. L'organisme fait valoir qu'accepter cette requête reviendrait à accepter que la vie avec une maladie mentale est un préjudice dont la mort est le remède. Ici Luna Marché, Radio-Canada, Toronto.
0: Également, après avoir frôlé des creux historiques, les ventes de condos dans le Grand Toronto et à Hamilton ont bondi de plus de 50% sur un an au dernier trimestre.
1: Oui, il s'agit de la première hausse d'une année à l'autre en 3 ans, selon la firme de recherche et de consultation spécialisée dans le marché des copropriétés Urbanation. Les ventes ont atteint 700 transactions. La firme précise toutefois que le volume de ventes reste historiquement bas et qu'une vraie reprise prendra encore quelques années. Il y a actuellement plus de 12 000 copropriétés à vendre dans la région, un nombre qui devrait chuter drastiquement au cours des prochaines années puisque les nouveaux projets sont au point mort.
0: Enfin, l'un des policiers de Toronto inculpé dans le cadre de l'enquête Project South a été condamné à 10 mois de prison avec sursis à purger dans la communauté.
1: Oui, c'est hier qu'il a été condamné, Derek McCormick, qui a plaidé coupable plus tôt dans la journée de 2 accusations de vol de moins de 5 000 $ et d'abus de confiance. Cette enquête qui vise la corruption au sein des corps policiers a débuté il y a 1 an lorsque la police de York a déjoué un complot consistant à assassiner un gardien de prison. Le reportage de Jean-Philippe Nadeau.
5: L'avocat du policier de 56 ans affirme que son client a fait la chose à faire. Il est anxieux de passer à autre chose, affirme Gary Cooley, et c'est la raison pour laquelle il a plaidé coupable le plus tôt possible. L'agent McCormick, qui a pris sa retraite le 1er juillet, s'était rendu aux autorités en janvier. La déclaration conjointe des faits indique qu'il travaillait au comptoir du poste de police 52. Un co-accusé soupçonné d'être la tête du réseau lui aurait procuré des médicaments pour sa dépendance aux drogues. En échange, l'agent McCormick a volé un cellulaire jetable et récupéré un téléphone déposé en preuve. Mon client, poursuit l'avocat, n'a joué aucun rôle dans le projet South. Le juge a pris en compte des facteurs aggravants comme l'abus de confiance et l'obtention de drogues de façon illicite et comme facteur atténuant l'absence de casier judiciaire, les remords du policier et ses problèmes de santé mentale. Le magistrat assure que le policier ne représente aucun danger pour le public ni aucun risque de récidive. Votre crime a entaché votre réputation et celle de votre service, dit-il. Votre carrière s'achève dans la honte et le déshonneur. L'agent McCormick devra purger les 5 premiers mois de sa peine à sa résidence avant d'être soumis à un couvre-feu durant les 5 derniers mois. Ici Jean-Philippe Nadeau, Radio-Canada, Toronto.
1: Voilà, c'était les informations.
0: Merci beaucoup, Lounan. 7h36 et 15 degrés en ce moment à Toronto. On replonge dans les nouvelles économiques avec vous, Annie, parce que hier, le Premier ministre Mark Carney a assuré que les négociations commerciales avec les États-Unis vont s'accélérer.
6: C'est une déclaration qu'il a faite alors que lundi, l'administration Trump a annoncé de possibles nouveaux tarifs douaniers qui seraient imposés au Canada dès le mois prochain. Les nouveaux droits de douane annoncés seraient imposés sur une variété de produits. Là, on parle des boissons alcoolisées, panneaux contreplaqués, mais aussi bien d'autres biens là, comme des duvets, du miel, les bulbes de tulipes, les huiles essentielles également. On parle même des bâtonnets de crème glacée. Ce sont des tarifs de 50 % Depuis leur annonce, le premier ministre s'est entretenu avec le président américain. Il y a également les premiers ministres des provinces qui ont aussi commenté la situation. Là. Certains, comme par exemple le premier ministre ontarien Doug Ford, qui croit que le Canada devrait répliquer à mesure égale. D'autres pensent qu'il faut plutôt garder son sang-froid et négocier. Il y a également plusieurs observateurs qui commentent les stratégies de négociation des deux pays. Selon la sénatrice canadienne et économiste Martine Hébert, le Canada a avantage à prendre son temps pour négocier.
7: Je pense que le gouvernement canadien a la bonne attitude depuis le début. Et je vous dirais que, comme sénatrice, je siège au comité des affaires étrangères et la quasi-totalité des témoins qu'on a entendus et des experts qu'on a entendus sur la question nous disent « Restez calme, jouez l'horloge avec les Américains parce que on n'est pas convaincu qu'à court terme, on a des gains à faire avec en négociant avec M. Trump. » Vous savez, la CEOM est un excellent accord. Je pense qu'on ne pourrait pas avoir de meilleur accord au moment où on se parle, surtout tout considérant l'humeur de M. Trump. Alors, ils nous disent tous, écoutez, ça donne rien de mettre de l'huile sur le feu. Continuez de jouer l'horloge et je pense que c'est la meilleure stratégie. D'ailleurs, jusqu'à présent, oui, c'est sûr qu'on a laissé quelques concessions en cours de route, mais je vous dirais que jusqu'à présent, on avait échappé là au pire parce que tous les produits qui étaient accrédités en vertu de la CEUM étaient exemptés là, des tarifs qui ont été imposés par M. Trump, à l'exception des tarifs sectoriels là, qu'on connaît dans le bois, l'aluminium et l'acier.
6: Jouer l'horloge, prendre son temps, c'est la stratégie préconisée par les observateurs canadiens, mais ce n'est pas du tout une façon de faire qui plaît aux États-Unis, selon David Alexandre Brassard, qui lui est économiste en chef chez CPA Canada.
8: Le gouvernement fédéral a choisi de se concentrer avec des discussions avec des intervenants économiques qui ne sont pas les États-Unis. Donc, il y a un effort de diversification qui se fait. Puis là, je suis pas dans les secrets des dieux. Là. Est-ce que ça fait qu'on a négligé un petit peu plus les États-Unis? Peut-être. En tout cas, ce que ça fait, c'est que ça crée une certaine frustration au niveau des États-Unis. Puis c'est, tu sais, ça explique un petit peu cette menace-là. Parce que, tu sais, je l'ai dit d'entrée de jeu, là, la menace, elle est significative. Là. On vient doubler le niveau de tarif là, si on implémente tout ce qu'on veut implémenter. Donc, il y a vraiment, ça veut, tu sais, c'est comme tirer par le bras pour dire « bien négocier ». Donc, une frustration qui est dénotée dans l'administration américaine. Là.
6: Donc, il parle de la volonté des États-Unis de faire déboucher les négociations. Martine Hébert, elle aussi, souligne des raisons politiques qui pourraient expliquer le moment choisi par nos voisins du Sud pour annoncer l'arrivée de ces nouveaux tarifs et ainsi accroître la pression sur le Canada.
7: Comme vous le savez, les élections de mi-mandat approchent à grands pas et je pense que une des stratégies peut-être que M. Trump voulait déployer était à l'effet de dire, ben si je fais ça maintenant, ça va me permettre là de peut-être avoir des gains avant les élections de mi-mandat. Parce que si les démocrates regagnaient le Congrès, par exemple, aux élections de mi-mandat, c'est sûr que ça fera probablement plus d'alliés pour le Canada au sein de cette enceinte aux États-Unis. Et ça, M. Trump Trump le sait très bien. Alors, d'imposer ou de faire cette menace-là à ce stade-ci, pour lui, c'est probablement une façon là de pouvoir mettre de la pression sur le Canada, alors que l'échéance approche de plus en plus, et essayer de nous faire plier les chines, quoi.
6: Alors maintenant, comment faire pour trouver un accord entre les deux

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3: Donc, on va voir ce qui va se passer, Julien. Ce sont des tarifs, là, je vous le rappelle, qui ont été annoncés lundi dernier avec une entrée en vigueur 30 jours plus tard, ce qui nous amène au 19 août comme étant la date à surveiller.
4: Grosse date à surveiller, en effet, Annie. Merci beaucoup. D'ailleurs, ça s'est beaucoup invité aussi dans les discussions du Conseil de la Fédération. On en reparle dans quelques minutes. Après une petite pause musicale, et parce que justement, vivre à deux, c'est pas toujours facile, on écoute La vie à deux avec maman.

Le groupe québécois Maman qui reprenait Manu Chao à 7h46 dans Il n'y a pas deux matins pareils. Dans l'actualité, évidemment, ce qui occupe beaucoup nos premiers ministres des provinces et territoires en ce moment, c'est la réunion du Conseil de la Fédération qui se passe en ce moment à Charlottetown, à l'île du Prince-Édouard, pour une deuxième journée. Il y a notamment, évidemment, Doug Ford qui y est. Ils doivent donc, tous ces premiers ministres, notamment, discuter de santé, d'abordabilité, de défense nationale. Mais le sujet, évidemment, qui risque de s'imposer, c'est le commerce et les relations entre le Canada et les États-Unis. Il y a lundi soir Donald Trump qui, on le rappelle, donc, a annoncé cette imposition d'une nouvelle série de droits de douane. Ça a un peu

0: bousculer l'agenda. Il y a la Chambre de commerce de l'Ontario aussi et d'autres regroupements d'entreprises qui demandent au Premier ministre d'accélérer la réforme du commerce intérieur. On fait le point sur toutes ces questions ce matin avec Valérie Lapointe. Elle est directrice associée du Centre d'excellence sur la Fédération canadienne à l'Institut de recherche en politique publique. Madame Lapointe, bonjour.
1: Bonjour.
0: Alors, pourquoi peut-être déjà cette rencontre du Conseil de la Fédération, elle est importante pour le commerce intérieur? Parce que c'était quand même ça le but au départ, l'un des principaux sujets qui devait être discuté.
1: Oui, absolument. Ben, ce type de rencontre, c'est particulièrement important parce que je voudrais que dans ce dossier en particulier, là, la volonté politique, j'ai envie de dire, ça a été peut-être l'élément le plus déterminant pour le faire avancer. Juste pour vous donner une idée, au fédéral, il y a une direction du commerce intérieur qui existe quand même depuis 2017, mais les choses ont réellement bougé, dans le fond, à partir de 2025, quand on a reçu de la pression en provenance des États-Unis. Et donc, la Nouvelle-Écosse est devenue la première province à légiférer sur la question. Les autres provinces ont suivi, donc il y a eu un effet boule de neige. Et avant, en fait, les tarifs là, imposés par les États-Unis, donc avant 2025, il y avait seulement l'Alberta et la Saskatchewan qui travaillaient activement sur des projets de loi pour faciliter le commerce intérieur. Donc, on voit vraiment que cette rencontre-là, elle est importante parce que sans volonté politique, ce dossier-là n'avance pas ou finalement n'avance très peu. Donc, je suis très contente de voir que c'est à l'autre jour.
0: Mmh. Bon, évidemment, les tarifs américains ont un peu amené de l'eau au moulin dans les derniers mois, dans la dernière année, avec un peu cette épée de Damoclès. Bon, on semblait être protégé avec l'accord Canada-États-Unis-Mexique. Ça semble, depuis lundi, plus vraiment être le cas. En tout cas, il y a une vraie volonté américaine de casser ça. Est-ce que ça, c'est un peu l'élément qui risque d'accélérer ces discussions de commerce intérieur?
1: C'est sûr, c'est évident que le président américain a cette capacité-là à nous faire bouger rapidement, à nous faire réfléchir rapidement sur la question du commerce intérieur, mais je pense que ce que ça l'a créé finalement, c'est cette volonté partagée là, par tous les premiers ministres au Canada de mieux commercer entre nous. Et ça, je pense que même lorsque, et on se le souhaite, il y aura une nouvelle posture aux États-Unis par rapport au Canada, je pense que ça va demeurer, ça va rester. C'est comme si ça l'avait, si on veut, un peu débloqué finalement cette volonté. Maintenant, elle est présente, on la sent. Puis les premiers ministres bougent quand même sur cette question-là relativement rapidement.
0: Où est-ce qu'on en est en ce moment? Est-ce qu'on a commencé déjà à faire sauter de façon assez concrète des verrous?
1: Oui, il y a plein de choses qui ont été faites, mais il y a une annonce en fait qui a été faite hier soir là, où 9 premiers ministres provinciaux ont décidé de signer finalement un accord pour que l'alcool puisse être vendu directement aux consommateurs, peu importe la province. Donc ça, c'est un premier pas. C'est dans le fond, on observe plusieurs ententes à la pièce comme ça lorsqu'il est question de commerce intérieur. Donc pour chaque type de bien, il y a des ententes qui sont signées, mais tout juste là, hier soir déjà, une nouvelle entente sur l'alcool qui va faciliter pour nous, les consommateurs, les consommatrices, l'achat d'alcool dans d'autres provinces. Donc, ça, c'est juste un exemple, mais évidemment, il y en a plein. Vous vous rappelez peut-être de la saga là, entourant les chauffeurs Inc., où il y a eu finalement un protocole d'entente qui a été signé par la majorité des provinces sur le camionnage interprovincial. Et le fédéral a fait une annonce à la fin juin, justement, pour lutter contre le phénomène des chauffeurs Inc. Donc, on voit que ça progresse et ça progresse vite et on a l'impression qu'il se parle souvent là.
0: On parlait il y a quelques instants du fait que l'Alberta faisait un peu office de pionnière dans ces discussions de commerce intérieur. L'Alberta, c'est quand même la province sur laquelle beaucoup de gens ont les yeux en ce moment avec ce référendum qui s'en vient. Cette volonté aussi de vouloir garder ces liens et ces liens commerciaux, notamment en particulier avec les États-Unis. Comment est-ce que la question albertaine se joue en ce moment au Conseil de la Fédération?
1: C'est une excellente question. Je pense que dans ce type de rencontre à laquelle on discute là, présentement, dans ce type de rencontre, je pense qu'il y a une volonté d'unité là, canadienne, ne serait-ce que symboliquement. Évidemment, ce sont des rencontres qui tiennent à huis clos. Donc, il est difficile de savoir là, quelle est la posture des autres provinces à l'égard de l'Alberta. Si la question de la souveraineté se discute en coulisses pendant les soupers, pendant les dîners, on peut imaginer que peut-être que oui, mais on n'a pas de certitude. Mais j'ai l'impression là qu'à la fin de ce conseil, il va y avoir un message d'unité qui va être envoyé là au Canada. À moins, évidemment, que Danielle Smith, la première ministre, décide de se désolidariser, mais je vois pas sur quel aspect là, ça pourrait être fait, à tout le moins quand on regarde l'ordre du jour de la rencontre.
0: Mm-hmm. En même temps, c'est assez particulier pour plusieurs provinces, cette question entre États-Unis et commerce intérieur. Bon, on pense à la question énergétique pour l'Alberta, qui veut aussi continuer ses accords avec les États-Unis. Du côté ontarien, on a évidemment tout le secteur automobile très intégré. À quel point il faut un peu, j'ai envie de dire, danser sur deux tableaux, parce qu'on ne veut pas non plus mettre à dos nos accords commerciaux américains.
1: Non, absolument. Je pense que c'est une situation extrêmement difficile que tous les premiers ministres, premières ministres naviguent présentement, que ce soit l'Ontario ou l'Alberta, le Canada, peu importe la province. Ce que j'ai envie de dire là, par rapport à ça, c'est que tu sais, on va toujours avoir un défi qui va être induit par notre mode de gouvernance. Être dans une fédération, forcément, ça vient avec des obstacles. On est un pays où, vous l'avez mentionné, nos industries sont extrêmement régionalisées. Chaque province est championne d'une industrie, et ça va perdurer dans le temps. Même si on est capable d'optimiser notre commerce intérieur, on va toujours être dans une fédération, et donc ça va venir avec certains obstacles. Et donc, je pense que ça... Il y a cette volonté de mieux commercer entre nous, mais en même temps, il faut le faire dans le cadre d'une fédération où chaque province est maître chez soi et a ses propres compétences. Donc, un défi qui va être vraiment difficile à relever. La volonté politique y est, mais il faut pas non plus s'attendre à ce que notre commerce soit complètement révolutionné là. Dans les prochains mois, c'est pas ce qui va arriver.
0: Il y a clairement une volonté d'accélérer sur la question économique. Le gouvernement fédéral appuie beaucoup là-dedans avec ses grands projets, l'accélération aussi des processus d'études environnementales. On a quand même vu des leaders autochtones aller rencontrer les premiers ministres là, en marge du Conseil. Évidemment, ils n'étaient pas officiellement invités au Conseil, mais comment cette question aussi environnementale, cette question de gestion et de négociation avec les communautés autochtones se joue au sein du Conseil?
1: Oui, je suis contente que vous apportiez le sujet parce que je trouve que c'est très important. On a beaucoup tendance à parler des avantages puis des gains économiques finalement à libéraliser notre commerce intérieur, mais il faut pas oublier qu'il y a une raison pour laquelle il y avait des barrières à la base. Donc, ces barrières ne sont pas tous caduques ou non intéressantes, et donc évidemment, si on en enlève peut-être trop, ben il peut y avoir des risques, et vous avez raison, des risques environnementaux, clairement, mais aussi les risques de nuire à notre processus de réconciliation avec les communautés autochtones. Et ça, je pense que ce n'est pas à prendre à la légère. Notre volonté de vouloir aller très vite pour finalement atténuer l'effet des tarifs de Donald Trump, il va falloir en cours de route trouver une façon d'impliquer davantage les communautés autochtones. Est-ce que c'est en les invitant aux rencontres des conseils des premiers ministres? Je ne sais pas, peut-être que c'est l'une des solutions, peut-être pas, mais assurément, il va falloir faire les choses un peu mieux là, à l'égard des communautés autochtones, parce qu'on le voit, puis vous l'avez mentionné avec les grands projets de Mark Carney, que ça crée beaucoup de frustration, et on a l'impression peut-être que pour certaines communautés autochtones, on est en train de reculer là, sur la relation finalement qu'on avait réussi à construire au fil du temps. Là.
0: Mmh. Madame Lapointe, je finirai peut-être avec cette question, mais en ce moment, en Ontario, évidemment, on est très très occupé et préoccupé par les feux de forêt. On sait qu'on n'aura visiblement pas d'aide des États-Unis. Est-ce que le Conseil de la Fédération, c'est aussi le bon endroit pour négocier de l'aide interprovince sur ces questions de gestion des feux?
1: Oui, je suis pas expert de la question, mais je pense que oui. Je pense que d'ailleurs, j'étais surprise de voir que c'était pas nommément là, à l'ordre du jour. Mais j'ai l'impression que le premier ministre Doug Ford va en profiter pour demander de l'aide à ses collègues. Je ne vois pas dans quelle mesure, d'ailleurs, ses collègues pourraient lui refuser là, cette aide. Donc, j'ai vraiment l'impression que ça va être discuté. Et non pas uniquement parce que Donald Trump nous met des pressions ou ajoute des tarifs par rapport aux feux de forêt, mais tu sais, je pense que c'est une question de saine gouvernance à l'interne du Canada. Ça devrait se faire. Là.
0: Valérie Lapointe, vous êtes directrice associée du Centre d'excellence sur la Fédération canadienne à l'Institut de recherche en politique publique. Merci beaucoup d'être venue partager vos lumières.
1: Merci à vous.
0: Bonne journée. Et du côté des nouvelles plus régionales, Lounan, il y a plus de 15 000 personnes dans l'ouest de Toronto qui ont pu se trouver un médecin de famille.
2: Oui, c'est grâce à un projet pilote qui s'attaque à l'épuisement professionnel des médecins de l'intérieur. Au lieu de chercher uniquement à recruter davantage de médecins, bien l'équipe de santé Ontario de Midwest Toronto modifie le fonctionnement même des cabinets actuels. Elle a par exemple embauché des infirmières consacrées à l'intégration des patients pour colliger leurs antécédents médicaux avant la première visite, ce qui fait gagner énormément de temps aux médecins de famille. L'équipe de santé Ontario offre aussi l'accès à un réseau partagé de nutritionnistes, de travailleurs sociaux et de thérapeutes en santé mentale, par exemple, aux plus petites cliniques.
0: Et puis, les négociations dans le secteur automobile se poursuivent. Là, c'est les négociations entre Unifor et GM qui débuteront le 10 août prochain.
2: Oui, après avoir conclu un accord avec Ford, et bien le syndicat a désigné General Motors comme prochain constructeur automobile américain avec lequel il va mener des négociations collectives. Unifor représente plus de 4600 membres dans les sites de GM en Ontario, notamment l'usine de montage d'Oshawa, l'usine de montage d'Ingersoll, l'usine de moteurs de St. Catharines et le centre de distribution de Woodstock. Dans une déclaration, GM a affirmé s'engager à travailler en collaboration avec Unifor pour conclure de nouvelles conventions collectives pour les employés.
0: Et puis, dans quelques minutes, on ira au Radio-Journal et quand on n'en a plus, il y en a encore, il y aura d'autres tarifs douaniers dont on parlera.
2: Oui, des nouveaux droits de douane, oui, de 25% qui seront imposés par les États-Unis sur plusieurs produits brésiliens dès aujourd'hui. Plus de détails dans quelques instants.
0: Merci beaucoup, Lounan. Nous, peut-être concentrons-nous sur une bonne nouvelle. Il semblerait que l'Agence de la Santé publique du Canada affirme que l'éclosion de salmonellose liée à des pistaches contaminées semble visiblement terminée. Elle recommande toujours d'éviter les produits à base de pistaches provenant d'Iran. On en avait beaucoup parlé. Ça a inquiété beaucoup de ménages. Cette éclosion qui avait commencé en mars 2025, qui a duré plus d'un an. Les derniers cas de la maladie ont été signalés en mai, mais il semblerait que donc pour l'instant, l'éclosion est arrivée à son terme, mais qu'il y a toujours un avertissement sur les produits qui proviennent d'Iran. Nous, dans la prochaine heure de l'émission, on va évidemment faire le suivi sur ce qui se passe dans les feux de forêt dans le nord de l'Ontario. Il y a mon collègue Jérémy Bélanger qui sera avec nous, qui s'est penché sur la question alors que 185 feux sont actifs en ce moment en Ontario. Et puis on parlera de science, on parlera de la science autour de l'art rupestre. Myriam Labbé sera avec nous dans la prochaine heure de l'émission après votre Radio-Journal.

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0: Bonjour, ici Marie-Michèle Bordua. Bienvenue au Radio Journal. La réunion du Conseil de la Fédération se poursuit dans l'ombre de Donald Trump et de sa menace de nouveaux tarifs douaniers de 50 %. Les négociations commerciales entre le Canada et les États-Unis seront au cœur d'une rencontre ce matin entre les premiers ministres des provinces et territoires à Charlottetown, à l'île du Prince-Édouard. Sébastien Desrosiers est sur place. Sébastien, les premiers ministres ne s'entendent pas sur la stratégie à adopter face à Washington.
1: Non, dès leur arrivée ici à Charlottetown, c'est devenu évident. Ils vont tenter de s'accorder aujourd'hui à l'occasion d'une première rencontre de travail entre tous les membres du Conseil de la Fédération qui s'amorce dans une quinzaine de minutes. Une rencontre dont l'ordre du jour a été bousculé. Il devait être question de santé, de sécurité et d'abordabilité, entre autres, mais on présume que le conflit commercial avec Washington sera le premier sujet de discussion. Autour de la table, on sait que le premier ministre de l'Ontario, Doug Ford, adopte un ton plus combatif. Il est d'avis que le président américain est un intimidateur et qu'il faut riposter plutôt que d'être sur les talons, alors que d'autres ne sont pas du tout de cet avis. La première ministre du Québec est de celles qui croient que l'heure n'est pas à la menace. On écoute Christine Fréchette.
2: Je suis pas certaine que d'avoir des représailles fortes à l'endroit des États-Unis, c'est la tactique qui nous permet d'avancer en termes de discussion puis de négociation avec les Américains. Ils sont pas les plus friands, bien sûr, de ce type de stratégie.
1: Justement, Mme Fréchette et M. Ford ont eu un tête-à-tête ce matin, un premier depuis qu'elle est devenue première ministre, et ils vont participer avec tous leurs collègues à une conférence de presse cet après-midi pour faire le point sur ces discussions.
0: Ce sera à suivre. Merci, Sébastien.
1: Je vous en prie.
0: Et par ailleurs, les premiers ministres ont conclu une entente pour permettre aux producteurs d'alcool de vendre leurs produits partout au pays directement aux consommateurs. 9 provinces ont déjà signé cette entente, le Québec et le territoire du Yukon comptent le faire. Le Nunavut et les territoires du Nord-Ouest ne prévoient pas emboîter le pas. La Fédération canadienne de l'entreprise indépendante salue cette élimination d'obstacles au commerce interprovincial d'alcool. Et ces nouvelles menaces tarifaires suscitent des craintes au pays, mais chez certains Américains aussi. Nous joignons Marie-Hélène Rousseau à Eastburg, au Vermont. Marie-Hélène, quel impact pourrait avoir cette escalade sur le tourisme canadien au sud de la frontière?
3: Eh bien, chaque fois que la guerre commerciale s'intensifie, il y a des répercussions dans les communautés qui accueillent des touristes. Donc, je me trouve à Eastburg, qui est un endroit bien populaire auprès des Québécois, entre autres pour le vélo de montagne. L'an dernier, on était venu presque à pareille date et les commerçants et l'organisation qui gère les sentiers aussi nous disaient constater une baisse notable de l'achalandage. Cette année, on nous dit que la clientèle canadienne est beaucoup plus visible, beaucoup plus présente depuis le printemps. Hier, j'ai parlé avec la directrice générale de l'association. Elle nous disait qu'inévitablement, ce genre d'annonce de Donald Trump, ça peut affecter sa communauté. Elle le déplore, mais en même temps, elle se dit bien impuissante là-dedans. Maintenant, est-ce que beaucoup de Québécois ont choisi d'aller passer leurs vacances aux États-Unis? On nous dit que l'augmentation, pour l'instant, est faible par rapport à l'année dernière. Pour le premier week-end des vacances de la construction, on parle d'une augmentation d'environ 3 % des passages à la frontière, mais on aura un portrait précis après les vacances de la construction, alors que les gens rentreront au pays et qu'on aura des données là, sur le nombre d'entrées. On va écouter le surintendant du district frontière Est de l'Agence des services frontaliers, Jean-Frédéric Cloutier.
4: Ce qui arrive cette année, là, si je vous dirais, par rapport aux années antérieures, on observe que il y a beaucoup de voyages plus courts, là, de quelques jours au lieu d'une semaine. Il y a presque pas d'achat non plus de au retour là, que les gens déclarent. Là. Puis la raison principale qui est invoquée, c'est que c'était trop cher. Pour les passages des Américains, je vous dirais que eux, il y a peut-être une hausse là, de leur clientèle là, d'environ 6 % par rapport à l'année dernière.
3: Donc on vient d'arriver au Vermont, on aura d'autres réactions pour vous au cours des prochains bulletins.
0: Marie-Hélène Rousseau, merci.
3: Au revoir.
0: Et autre répercussion de cette guerre commerciale que se livrent les États-Unis et le Canada, Ottawa se retire de la cérémonie conjointe qui devait avoir lieu pour souligner l'ouverture du pont Gardie Howe vendredi. Karine Mathieu est avec nous. Karine, le Canada va plutôt célébrer seul.
5: Ouais, c'est en raison des nouvelles menaces tarifaires de Washington. Il n'y aura pas de cérémonie conjointe. L'événement est annulé. Le Canada va quand même souligner l'ouverture du pont qui aura pris 8 ans à construire, mais cette cérémonie spéciale se fera entre Canadiens.
0: Et Karine, la moitié des recettes de péage du pont devront être versées aux Américains.
5: Oui, le Canada s'engage à verser chaque année pendant 15 ans l'équivalent de 50 % des recettes nettes qui seront tirées du péage, déduction faite des coûts d'exploitation. C'est ce qu'on peut lire dans la proposition d'entente de principe qui a été rendue publique hier soir. Et ces montants seront versés dans un fonds de développement économique administré exclusivement par le gouvernement américain. Rappelons que l'ouverture du pont avait été bloquée par Donald Trump qui exigeait des indemnisations privatisation du Canada, allant jusqu'à demander au moins la moitié de la propriété du nouveau pont. Le Canada a pourtant financé entièrement sa construction, estimée à plus de 6 milliards de dollars. Le pont a d'ailleurs été au cœur d'une longue bataille juridique parce qu'il allait faire concurrence au pont Ambassadeur, propriété de la famille Maroon, une famille de Détroit dont les membres sont d'importants donateurs du Parti républicain et qui réclamait une compensation pour cette concurrence. Mais vous savez, c'est environ le quart du commerce entre les deux pays qui transitent par le corridor Windsor-Détroit. Et finalement, l'ouverture du pont Gordier doit avoir lieu lundi prochain.
6: Ce sera à surveiller lundi. Merci, Karine.
5: Je vous en prie.
6: De nouveaux droits de douane de 25 % imposés par les États-Unis sur plusieurs produits brésiliens entrent en vigueur aujourd'hui. Le gouvernement brésilien indique qu'il ne prendra aucune mesure de rétorsion. Les chefs d'entreprise se sont opposés à l'application de la loi de réciprocité approuvée à l'unanimité par le Congrès l'an dernier, après l'offensive tarifaire lancée par l'administration Trump contre des dizaines de pays. Washington affirme avoir imposé ces surtaxes de 25 % en réponse à des pratiques commerciales déloyales du Brésil. En bref, ailleurs dans le monde. Les États-Unis ont mené une 11e attaque nocturne de suite contre l'Iran. Téhéran a répliqué en bombardant des bases américaines en Jordanie et à Bahreïn notamment. Cette guerre devrait par ailleurs coûter 37 milliards 500 millions de dollars aux États-Unis jusqu'à la fin septembre, selon une nouvelle estimation du secrétaire américain à la Défense. L'Ukraine a lancé une attaque de drones qui a fait au moins un mort et 15 blessés dans le sud de la Russie au moment où son armée change de chef. Le président Volodymyr Zelensky a limogé Oleksandr Syrsky après des jours de manifestations pour réclamer sa démission. Un recruteur de mannequins et rabatteur présumé pour le pédocriminel Jeffrey Epstein a été retrouvé mort lundi soir à son domicile près de Paris. Une enquête a été ouverte pour déterminer les causes de la mort de Daniel Siad. Visé par plusieurs plaintes, notamment pour viol, il faisait l'objet d'une enquête confiée au service spécialisé dans la lutte contre la traite des personnes. En Colombie-Britannique, les résidents de Boston Bar, à environ 200 km au nord-est de Vancouver, doivent évacuer leur domicile en raison d'un incendie de forêt. Et les autorités redoutent le déclenchement d'autres brasiers dans la province. Environ 900 feux brûlent toujours à l'échelle du pays. En Ontario, pendant que la saison des feux de forêt est en voie de devenir la plus dévastatrice de l'histoire de la province, des leaders autochtones critiquent la gestion du gouvernement Ford. Jérémy Bélanger.
7: Une superficie qui fait 11 fois la ville de Toronto brûle dans le nord de l'Ontario selon la province. C'est une situation qui touche plusieurs communautés autochtones dont celle de Anishinaabe-Eski. Le grand chef de la nation, Alvin Fiddler, explique au micro de Metro Morning que près de 2000 personnes ont dû attendre 3 jours avant qu'un premier avion puisse les évacuer. Il se dit particulièrement inquiet pour les aînés et les personnes souffrant de problèmes respiratoires exposés à l'épaisse fumée. Selon lui, le gouvernement Ford ne consulte pas suffisamment les dirigeants des communautés touchées. De son côté, la province affirme avoir déployé plus d'une centaine d'hélicoptères et de bombardiers d'eau, 155 équipes d'intervention et près de 900 pompiers forestiers. Doug Ford reproche par ailleurs au président américain de politiser la situation et de ne pas avoir offert d'aide.
8: Not one asset, not one offer.
7: Nous avons reçu aucune aide, aucune proposition de la part du président. Nous avons besoin de soutien dès maintenant. Dès que nous en aurons les moyens, nous enverrons de l'aide à nos alliés les plus proches, ajoute-t-il. Ici Jérémy Bélanger, Radio-Canada, Toronto.
6: En terminant, une tornade se serait formée hier en fin d'après-midi dans les Laurentides au Québec. Les vents ont fait d'importants dégâts. Environnement Canada doit envoyer une équipe sur place pour confirmer officiellement qu'il s'agissait bien d'une tornade. Voilà, c'était le Radio-Journal. Merci d'avoir été à l'écoute. Bonne journée.

0: Bon matin à ceux qui se rejoignent à nous à l'instant. Petit tour sur les routes pour commencer cette troisième heure. Il y a pas mal de ralentissements habituels sur la 401, sur la DVP en ce moment. Mais il y a surtout un problème de véhicule en panne sur la 401 en direction est, sur la voie express, à la connexion avec la 404. Ça bloque là la voie de gauche et ça crée pas mal de ralentissements à ce nœud névralgique. On va continuer à suivre ça dans les prochaines minutes. Pour ce qui est de la météo, écoutez, 15 degrés en ce moment, une météo douce aujourd'hui avec un joli soleil qui est là en ce moment, notamment au centre-ville de Toronto. Des températures qui n'iront pas au-dessus des 22 degrés, mais au moins on devrait rester au sec pour la plupart d'entre nous, hormis Kingston, le comté de Simcoe, où là il y aura un peu de pluie, des passages pluvieux au cours de la journée. Mais pour tous les autres, des passages nuageux, mais sans pluie. Et le soleil, normalement, si Environnement Canada a les bonnes informations et que la météo ne nous joue pas des tours, on devrait avoir du joli soleil qui arrivera dans les prochains jours, demain et après-demain. Pour ce qui est de ce qu'on vous a prévu pour cette troisième heure de l'émission, je rejoins Annie Poulain. Bonjour Annie.
1: Bonjour Julien.
0: On va parler dans les prochaines minutes des feux de forêt qui continuent de brûler dans le nord de l'Ontario.
1: Oui, on vient d'entendre au bulletin national le reportage de notre collègue Jérémy Bélanger qui s'est penché sur cette question. Eh bien, il est avec nous en studio pour nous donner plus de détails sur cette saison particulière dans la province pour les feux de forêt. Là, on parle d'une saison qui pourrait battre des records cette année. Donc, on aura plus d'informations, notamment sur les événements de la journée d'hier et des critiques qui ont été adressées à l'endroit du gouvernement.
0: Bon, et dans quelques minutes, on va croiser les faisceaux de l'art et de la science avec Myriam Labbé.
1: Oui, notre chroniqueuse science, elle va nous parler plus précisément de l'art rupestre. Ça, c'est l'art qu'on retrouve sur des roches dans la nature, sur des parois rocheuses ou encore dans des grottes, par exemple. Il existe plusieurs sites qui ont des milliers d'années. On va parler d'études récentes en la matière et aussi de ce qu'on a ici au Canada en matière d'art rupestre.
0: Merci beaucoup, Annie. D'ailleurs, je suis certain que Adrien Vol sera fortement intéressé par ces questions
2: d'archéologie. Absolument, c'est quelque chose qui m'intéresse, Julien.
0: J'en doute pas. Bon, vous, par contre, on parlera un peu moins d'art rupestre et plutôt d'art sur toile.
2: D'art sur toile mouvant, alors oui, avec le cinéma, c'est bien. J'aime les rapprochements que vous faites, Julien. C'est très ambitieux, en tout cas. Peut-être pas autant, d'ailleurs, que le dernier film de Christopher Nolan, L'Odyssée, dont on parlera à la fin de cette heure, autour de 8h50. Et puis, on en profitera pour discuter. Quel est votre Nolan préféré? Vous l'avez entendu en quelques mots. Pour moi, ce n'est pas sa dernière production. Et aussi, on parlera des concerts. Ça, c'est dans quelques minutes. Les concerts de l'été, il y en a beaucoup, des centaines. On s'arrêtera sur deux d'entre eux.
0: Bon, d'ici qu'on parle de ces concerts et aussi de nos Nolan préférés, j'invite tous ceux qui nous écoutent aussi à nous envoyer, vous, quel est votre film de Christopher Nolan préféré. Vous pouvez le faire directement en utilisant la bulle de conversation dans l'application Radio-Canada Audio. Lounane Charpentier est avec nous aussi ce matin pour suivre l'actualité. Lounane, il y a un médecin de l'hôpital pour enfants malades Sick Kids de Toronto qui a été arrêté, accusé aussi d'avoir eu accès à du matériel d'exploitation et d'abus sexuels d'enfants, ainsi que d'en avoir possédé.
3: Oui, les enquêteurs indiquent que le médecin de 44 ans a été arrêté à la suite d'une enquête amorcée en janvier. La police affirme avoir mené des perquisitions à l'hôpital et dans une résidence privée en février et saisi plusieurs appareils, dont un ordinateur de travail. Aucune preuve n'a été trouvée indiquant que le matériel lié aux accusations soit relié aux fonctions de médecin du suspect toutefois.
0: Puis la police de Hamilton, elle, a arrêté 32 personnes dans le cadre d'une enquête qui vise un réseau organisé de vols à l'étalage.
3: Oui, les suspects font face à 235 chefs d'accusation. Jusqu'à présent, la police dit avoir récupéré plus de 300 000 $ de marchandises soupçonnées d'être volées, ainsi qu'un camion RAM d'une valeur d'environ 100 000 $. La police de Hamilton indique avoir lancé le projet Checkout il y a 4 mois, après avoir constaté une hausse de 25 % des vols dans les magasins Home Depot de la ville. Elle précise que ce qui a commencé comme une série d'enquêtes sur des vols à l'étalage, a rapidement mis au jour un réseau structuré où des groupes volaient des outils de grande valeur et de l'équipement de construction pour ensuite les revendre sur des plateformes en ligne à des prix bien inférieurs à ceux du marché.
0: Merci Luna, on se retrouve pour un bulletin plus complet à 8h30.

0: FM. Évidemment, l'actualité qui nous occupe beaucoup dans la province depuis cette fin de semaine, ce sont les feux de forêt. Ce sont des centaines de feux de forêt qui font actuellement rage, pas juste chez nous, aussi dans d'autres provinces canadiennes. Mais l'Ontario, c'est vrai qu'elle est particulièrement touchée cette année. Et d'ailleurs, comme plusieurs l'ont remarqué, la qualité de l'air s'est fortement détériorée. On en a beaucoup parlé, notamment la semaine dernière, en raison donc de ces fumées qu'on voyait arriver à Toronto. La situation suscite aussi beaucoup de réactions à l'international. On en parle ce matin avec notre journaliste Jérémy Bélanger. Bonjour Jérémy.
1: Bonjour Julien.
0: On va parler donc de cette saison de feux de forêt en Ontario. On semblerait qu'on pourrait battre des records cette année?
1: Oui, exactement. Selon les plus récentes données de la province, les feux de forêt ont déjà ravagé plus de 7300 km². C'est l'équivalent de plus de 11 fois la superficie de la ville de Toronto. À titre comparatif, en 2021, donc année record pour les feux de forêt en Ontario, un peu plus de 7800 km² avait brûlé. Toutefois, la saison des feux de forêt se poursuit jusqu'à la fin octobre. Nous ne sommes qu'en juillet. Il manque encore que 500 km² pour dépasser ce record. La majorité des incendies se sont déclarés au cours des 10 derniers jours. D'ailleurs, Yann Boulanger, qui est chercheur en écologie forestière à Ressources naturelles Canada, explique que depuis la fin des années 80, le nombre total de feux de forêt a beaucoup diminué, mais que c'est la superficie de ces incendies qui a considérablement augmenté en raison des conditions météorologiques propices à leur développement. À Thunder Bay, où brûle actuellement le brasier le plus important de la province, on parle de 3200 km², les températures ont atteint jusqu'à 15 degrés au-dessus des normales saisonnières, un temps chaud et très sec qui favorise la propagation de ces flammes. Depuis plusieurs jours, des milliers de personnes provenant notamment d'une dizaine de communautés autochtones ont été forcées d'évacuer. Hier matin, au micro de Metro Morning, le grand chef de la nation Anishinaabeski, Alvin Fiddler, dénonçait la lenteur des interventions gouvernementales à la suite des déclarations d'état d'urgence. Écoutons ce qu'il avait à dire.
2: One of the main ones is just the delays in the government's ability to respond to states of emergency.
1: Bon, comme l'explique Alvin Fiddler, près de 2000 personnes de la Première Nation Martin Falls ont dû attendre 3 jours avant qu'un avion puisse venir les évacuer. Il se dit même particulièrement préoccupé pour les personnes âgées ainsi que par celles qui souffrent de problèmes respiratoires, eux qui doivent respirer une fumée qui est dense et qui est mauvaise pour la santé, et ce pendant plusieurs jours. Oui. De son côté, il y a le premier ministre Doug Ford qui affirme que l'Ontario a pris en charge les personnes évacuées en leur offrant l'hébergement à l'hôtel, de la nourriture et des services essentiels notamment.
3: Ontario's taken the lead on this. I'm going to repeat this. On reserve, the feds have the responsibility to take care of First Nations, but we're taking care of them.
1: Doug Ford rappelle que les communautés des Premières Nations relèvent du gouvernement fédéral, mais il assure que l'Ontario leur vient tout de même en aide. Il souligne que la province a déployé 155 équipes d'intervention, près de 900 pompiers forestiers, ainsi que des hélicoptères et des bombardiers d'eau pour combattre ces incendies.
0: Ouais, évidemment, Jérémy, donc la province fait tout ce qu'elle peut pour apporter de l'aide aux sinistrés. La question, c'est qui apporte de l'aide à l'Ontario? Et là, justement, Doug Ford, lui déplore qu'il n'y a pas vraiment beaucoup d'aide de la part de nos voisins du Sud notamment.
1: En effet, le président américain Donald Trump, qui avait critiqué la mauvaise qualité de l'air dans certaines grandes villes en raison de la fumée des feux de forêt et qui avait même menacé d'imposer de nouveaux droits de douane au Canada pour cette raison, ne semble pas avoir l'intention d'offrir de l'aide aux provinces touchées. Pourtant, les États-Unis étaient venus prêter main forte au Canada lors des importants feux de forêt de 2023, tout comme le Canada leur était venu en aide à d'autres occasions. Il faut toutefois préciser que plusieurs États américains sont eux aussi aux prises avec d'importants incendies cet été. Malgré ça, Doug Ford affirme qu'il aurait souhaité recevoir l'appui de ce qu'il qualifie de nos plus proches alliés.
3: Not one asset, not one offer from the president has come through to the prime minister or myself. We need support, we need help right now.
1: Doug Ford affirme n'avoir reçu aucune offre d'aide du président américain. Il lance un appel à la solidarité, rappelant que l'Ontario est toujours prêt à aider les États-Unis lors d'ouragans, de tornades ou même de feux de forêt, par exemple, et qu'il espère voir cette solidarité être réciproque.
0: Bon, après, on connaît le rapport aussi de force entre Doug Ford et le président américain, en tout cas du point de vue de notre premier ministre. Bon, Jérémy, qu'est-ce qu'on anticipe pour la suite de la saison?
1: Bon, à court terme, quelques précipitations sont attendues, ce qui devrait ralentir la progression des incendies selon Yann Boulanger, le chercheur. Il prévient toutefois que la crise est loin d'être terminée. Les mois d'août et de septembre devraient offrir des conditions encore très favorables aux feux de forêt, particulièrement dans le nord de l'Ontario. À plus long terme, il estime que ces incendies, ces événements qui sont extrêmes, deviendront plus fréquents avec les changements climatiques, entraînant des répercussions importantes sur les écosystèmes forestiers. Il mentionne le risque que ces écosystèmes subissent des accidents de régénération, c'est-à-dire si les arbres étaient trop jeunes lorsqu'ils ont brûlé, ou si l'intensité des feux a été si forte qu'elle a brûlé les arbres jusqu'au crème, aux cônes contenant les graines. Monsieur Boulanger s'inquiète aussi de la répétition des incendies. Si, par exemple, un feu qui a ravagé un territoire ayant déjà subi quelques années auparavant ou ayant subi des coupes, les chances de régénération deviennent de plus en plus faible.
0: Mmh. Jérémy, justement, en même temps que vous parliez, je suis allé faire un dernier tour sur les derniers chiffres. En ce moment, l'Ontario a 185 feux actifs, 168 qui ne sont pas maîtrisés. Et comme vous le disiez, on fait partie, en fait, on est la province avec le plus de feux. Si, ouais. Et juste devant nous, en fait, ce sont les territoires du Nord-Ouest qui ont davantage de feux. Merci beaucoup d'avoir fait.
1: Merci, Julien.
0: À 8h21, regardons du côté de la culture. Vous le savez, l'été, c'est la saison de plein de choses, et notamment la saison des concerts. Et évidemment, cette semaine ne fait pas exception. Petit tour d'horizon avec Adrien Vol.
4: Parce que l'été, ça va vite.
5: Et comme vous le savez, Julien, et comme le dit BY, l'été, ça va vite. On se réjouit quand ça commence. Et quelques jours plus tard, c'est déjà la rentrée. La liste des concerts qui se passent chaque jour dans la métropole est longue comme le bras. Alors, je vous propose qu'on s'arrête sur deux d'entre eux. Deux seulement, des centaines. Ça fait peu, mais en même temps...
0: Par rapport à la grande liste qui existe.
5: C'est ça, mais vous savez, la radio, c'est d'abord l'art du temps et des minutes. Et il faut qu'on arrive à faire entrer deux concerts en quelques minutes. C'est déjà pas mal et c'est déjà une chance de pouvoir en parler avec vous aujourd'hui. Le premier sur lequel je m'arrêterai, c'est le passage de l'Australien Tame Impala, d'origine psychédélique et parfois expérimentale. Son fondateur, Kevin Parker, a fait prendre à ce projet un virage clairement house commercial, qui surprend d'ailleurs ses fans de la première heure. Peut-être dernièrement avez-vous entendu ce titre ces derniers mois.

0: Alors en toute confidence, Julien, c'est mon tube de l'été. Tame Impala en collaboration avec Jennie, l'une des membres du groupe K-pop Blackpink. Tous ne partageront pas mon avis, je le sais, hein, mais il y en a quand même suffisamment pour que Tame Impala remplisse la Scotiabank Arena pour deux soirs les 25 et 26 juillet. Là, on parle donc de plus de 20 000 personnes qui vont voir Tame Impala, alors que la dernière fois qu'il est passé avec son projet, c'était ce qui s'appelle maintenant l'amphithéâtre RBC, ouais. Ce qui s'appelait autrefois le Budweiser Stage. Donc vous entendez un peu l'augmentation de la dimension de Tame Impala sur la scène commerciale. Le titre que vous venez d'entendre s'appelle Dracula. C'est le dernier album de Deadbeat, sorti en octobre dernier. Un disque dont je vous recommande l'écoute pour vous donner une idée du concert à venir et de l'incroyable popularité dont jouit désormais Tame Impala.
1: Et donc vous m'avez fait réaliser aussi que, mine de rien, en traînant ne serait-ce que sur les réseaux sociaux, on a entendu beaucoup d'extraits finalement.
0: Oui.
1: C'est aussi la semaine prochaine là qu'on pourra entendre, ça pour le coup, une vraie légende de la musique moderne, Massey Hall. Évidemment, on parle de Herbie Hancock.
0: Alors là, c'est tout un défi, Julien. Comment est-ce qu'on illustre un monument comme Herbie Hancock ? Avec quel extrait musical ?
1: Vous ne manquiez pas de choix en même temps.
0: C'est exactement ça tout le problème. Chacun ira de sa sensibilité, mais voilà encore une confidence. Pour moi, Herbie Hancock restera toujours associé à

0: J'avoue garder une nostalgie pour ce Herbie Hancock des années 80, toujours dans l'expérimentation malgré sa longue carrière déjà à l'époque. Ça, c'est mon grand frère qui m'avait fait écouter ça en me disant « Tiens, écoute Adrien, tu vas voir, c'est le flic de Beverly Hills ».
1: Oui, c'est ça. pour beaucoup de gens, c'est ça finalement.
0: Mais ça reste aussi un morceau très important parce que vous l'entendez, si jamais vous connaissez Rock It, c'est des scratchs, c'est du rythme, du breakbeat à l'époque. Mm-hmm. Et on est en 1983 seulement, donc on est vraiment au tout début du hip-hop. Certains vont se souvenir aussi de Herbie Hancock comme membre du quintet de Miles Davis, c'est là où il a commencé. D'autres, comme la figure publique qui promeut la paix dans le monde, il a été récompensé aussi pour cela par l'UNESCO. Mais pour son concert au Massey Hall la semaine prochaine, on pourra peut-être entendre Rock It, mais aussi et surtout le pianiste de jazz qui s'est fait connaître avec des titres comme Cantaloupe Island ou Watermelon Man.

0: Et vous, Julien, quel est votre Herbie Hancock?
1: En toute honnêteté, sans votre aide, je repense que j'aurais eu du mal à citer un titre, mais Watermelon Man, c'est probablement parmi ceux que je retiens.
0: En tout cas, la question est posée à vous et à nos auditeurs, et je vous souhaite de trouver la réponse le 26 juillet à Massey Hall.
1: Merci beaucoup, Adrien. C'est certain qu'aller voir Herbie Hancock sur scène, ça, c'est difficile de rater si on a l'occasion de pouvoir aller le voir. Bah justement, continuons à parler de musique, ou plutôt à en écouter dans cette émission. On écoute Yamé avec Ne reviens pas.

0: Ne reviens pas, c'est le morceau titre du dernier projet de Yamé. Yamé qu'on risque fort d'entendre encore au cours de l'été dans cette émission. 8h28, petite information que j'ai vu passer et je pense qui vous intéressera aussi si, comme vous et moi, on est tous un peu dans cette mouvance-là de l'IA, un peu partout, tout le temps. Et on se pose toujours les questions, est-ce qu'il n'y a pas aussi des limites à l'IA, des dangers à l'IA ? Les développeurs de ChatGPT, OpenAI, ont expliqué hier que le système d'intelligence artificielle avait piraté de son propre chef une autre entreprise spécialisée dans l'IA. C'est la jeune spécialisée donc dans l'IA qui s'appelle Hugging Face qui a indiqué la semaine dernière avoir détecté une intrusion dans ses systèmes de traitement de données qu'elle soupçonnait d'avoir été causée par un agent IA agissant de manière autonome. Alors il y a Sam Altman, le PDG d'OpenAI, qui là, lui parle d'un incident sans précédent. L'entreprise qui pointe en fait une combinaison de modèles d'IA, notamment avec ces derniers modèles plus performants qui auraient permis ce type de piratage-là. OpenAI qui a expliqué donc que son IA avait utilisé des identifiants volés et qui avait découvert aussi en même temps une vulnérabilité qui n'était pas connue jusque-là pour accéder au serveur de Hugging Face. Vulnérabilité dans laquelle l'agent IA s'est complètement engouffré. Une révélation qui aussi arrive dans un contexte où il y a de plus en plus d'inquiétudes en effet concernant les capacités en matière de cybersécurité des modèles les plus puissants, aussi de l'usage de ces agents IA qui ne sont pas forcément toujours bien connus du grand public. C'est aussi ce qui a conduit notamment le président Donald Trump à signer en juin un décret créant un cadre permettant au gouvernement fédéral d'évaluer les risques pour la sécurité nationale posés par les systèmes d'IA les plus avancés et ce jusqu'à un mois avant leur publication. Ce qui est certain, c'est que les dangers de l'IA ou en tout cas les capacités parfois non contrôlées de l'IA, on n'a pas fini d'en parler. Mais parlons davantage de ce qui se passe près de chez nous avec vous, Lunan. Ottawa se retire de la cérémonie conjointe avec les États-Unis pour l'ouverture du pont Gordie Howe ce vendredi.
1: Oui, le Canada va célébrer seul l'ouverture du pont international qui relie Windsor à Détroit. Selon le bureau du ministère fédéral du logement et de l'infrastructure, et bien compte tenu des mesures commerciales dont les États-Unis ont menacé le Canada cette semaine, il ne serait pas approprié de tenir un événement pour célébrer entre les deux pays. Le président des États-Unis, Donald Trump, a annoncé lundi l'entrée de nouveaux droits de douane de 50% sur une série de produits canadiens et le bureau de Gregor Robertson indique désormais vouloir célébrer cet événement marquant avec les Canadiens.
0: Sur la scène judiciaire maintenant à Toronto, l'un des policiers de Toronto inculpé dans le cadre de l'enquête Project South a été condamné hier à 10 mois de prison avec sursis à purger dans la communauté.
1: Oui, Derek McCormick avait plaidé coupable plus tôt dans la journée d'hier de deux accusations de vol de moins de 5 000 $ et d'abus de confiance. Cette enquête qui vise la corruption au sein des corps de police a débuté il y a un an lorsque la police de York a déjoué un complot consistant à assassiner un gardien de prison. Le reportage de Jean-Philippe Nadeau.
2: L'avocat du policier de 56 ans affirme que son client a fait la chose à faire. Il est anxieux de passer à autre chose, affirme Gary Cloley, et c'est la raison pour laquelle il a plaidé coupable le plus tôt possible. L'agent McCormick, qui a pris sa retraite le 1er juillet, s'était rendu aux autorités en janvier. La déclaration conjointe des faits indique qu'il travaillait au comptoir du poste de police 52. Un co-accusé soupçonné d'être la tête du réseau lui aurait procuré des médicaments pour sa dépendance aux drogues. En échange, l'agent McCormick a volé un cellulaire jetable et récupéré un téléphone déposé en preuve. Mon client, poursuit l'avocat, n'a joué aucun rôle dans le projet South. Le juge a pris en compte des facteurs aggravants comme l'abus de confiance et l'obtention de drogues de façon illicite et comme facteur atténuant l'absence de casier judiciaire, les remords du policier et ses problèmes de santé mentale. Le magistrat assure que le policier ne représente aucun danger pour le public ni aucun risque de récidive. Votre crime a entaché votre réputation et celle de votre service, dit-il. Votre carrière s'achève dans la honte et le déshonneur. L'agent McCormick devra purger les 5 premiers mois de sa peine à sa résidence avant d'être soumis à un couvre-feu durant les 5 derniers mois. Ici Jean-Philippe Nadeau, Radio-Canada, Toronto.
0: Il y a aussi un nouveau parc qui verra bientôt le jour. Ce sera à l'intersection de la rue Queen et de l'avenue Augusta.
1: Oui, la ville propose de transformer ce terrain actuellement inoccupé afin d'ajouter plus d'espaces verts dans le secteur. La municipalité a mené plusieurs mois de consultations publiques. Le nouveau parc va rendre hommage au célèbre arbre à câlins de la rue Queen qui s'est effondré et qui avait été retiré il y a 5 ans. L'ouverture du parc est prévue pour 2028 sous réserve de l'obtention d'un permis final pour démolir un bâtiment adjacent au terrain. Ce point sera justement soumis au conseil municipal à la fin du mois de juillet.
0: Et depuis que la Coupe du Monde s'est terminée, j'en croise beaucoup des amateurs de soccer qui sont un peu orphelins, qui se demandent quoi regarder. Il y aura encore de quoi se mettre sous la dent aujourd'hui.
1: Oui, la Coupe du Monde s'est soldée avec la victoire de l'Espagne dimanche. Et après plus d'un mois de compétition, les joueurs font leur retour dans leurs clubs respectifs, dont certains à Toronto. Léo Molinier a les détails.
3: Le Toronto FC compte trois joueurs ayant participé à la Coupe du Monde. Richie Larea et Jonathan Osorio avec le Canada, mais aussi Derek Etienne Fils avec Haïti. Pour l'entraîneur Robin Fraser, le retour de ces joueurs est le bienvenu, notamment celui de Richie Larea, qui est celui qui a disputé le plus de minutes de jeu pendant le Mondial. Ces cinq matchs que Richie Larea a disputés avec le Canada lui a permis d'acquérir de l'expérience, notamment pour gérer la pression. Richie Larea, comme Derek Etienne Fils, ont joué la semaine dernière lors du match contre Montréal qui s'est soldé sur un match nul 0-0. Jonathan Osorio devrait faire son retour ce mercredi lors du match contre New England. Le Toronto FC retrouvera le BMO Field le 15 août prochain. Il s'agira du premier match de soccer dans l'enceinte sportive depuis la rencontre entre le Portugal et la Croatie. Robin Fraser, entraîneur du Toronto FC, voit d'un bon œil le fait que des joueurs comme Cristiano Ronaldo et Luka Modric aient joué sur ce terrain.
4: Really, the World Cup, I think, opened the eyes to lots of players who probably never even considered playing in North America.
3: Selon lui, la Coupe du Monde a probablement ouvert les yeux à des joueurs qui n'ont jamais considéré venir jouer en Amérique du Nord, et cela pourrait aider au recrutement. Ici Léo Molinier, Radio-Canada Toronto.
1: Voilà, c'était les informations.
0: Et on espère en effet de voir un match aujourd'hui contre la Révolution de la Nouvelle-Angleterre qui sera peut-être un peu plus enlevant que celui qu'on avait vu contre Montréal. On ne peut pas dire qu'on avait eu un très très très grand spectacle. Merci beaucoup Lounane. 8h35, petit coup d'œil à la météo ce matin. On est sur une journée fraîche, une journée où on ne va pas dépasser normalement les 22 degrés à Toronto. Avec quelques petits passages nuageux, il fait encore un peu frais ce matin. 16 degrés en tout cas frais comparativement à ce qu'on a connu dans les dernières semaines. Si vous nous écoutez un peu plus dans le nord du côté de Kingston, dans le comté de Simcoe aussi, en revanche peut-être pour vous quelques petits passages de pluie qui devraient arriver soit en matinée, soit en après-midi en fonction de là où vous êtes. On espère passer à travers de tout ça et retrouver normalement le soleil dès demain. Aujourd'hui, à la chronique science, on va parler d'art, une fois n'est pas coutume, mais plus précisément, on va s'intéresser à l'art rupestre, c'est-à-dire l'art qu'on retrouve sur des roches, dans la nature, sur des parois rocheuses ou même dans des grottes. On en parle avec notre chroniqueuse science, Myriam Labbé. Bonjour Myriam.
5: Bonjour.
0: Alors, on se penche là sur cet art rupestre. Une des dernières découvertes, ça serait sorti donc dans ce domaine. Ce qu'on aurait réussi en tout cas à prélever, c'est de l'ADN d'humain dans des peintures rupestres. Peut-être expliquez-nous ça un peu en détail.
5: Oui, mais c'est quand même excitant parce qu'il faut savoir que l'analyse de l'art rupestre, c'est peut-être un des domaines qui est moins avancé là, en archéologie. On n'a pas encore beaucoup de technologie pour l'analyser. C'est relativement, disons, jeune comme branche de l'archéologie. Donc, une des questions qui fascine les archéologues, c'est évidemment de savoir c'est qui l'artiste derrière l'art. Et donc, cette nouvelle étude, elle a réussi à prélever justement de l'ADN humain à partir de peintures rupestres. Donc, on fait quand même un grand pas là, dans cette direction-là. Et il faut dire qu'ils ne sont vraiment pas les premiers à avoir essayé. Depuis les années 1990, on essaye de prélever de l'ADN de peintures rupestres et malheureusement, sans grand succès. En fait, les technologies d'ADN, ça avance tout le temps, ça avance très vite. Et à cause de ça, on s'est rendu compte que certaines études qui croyaient avoir réussi avaient peut-être plutôt affaire à des contaminations ou à de l'ADN d'animaux ou tout simplement pas d'assez bonne qualité pour être capable d'analyser quoi que ce soit. Donc, avec cette étude-ci, on est quand même publié dans Nature et je regarde un petit peu leur méthode. On a quand même bien confiance là, que c'est de l'ADN humain qu'ils ont trouvé. C'est une quête de plusieurs décennies là, qui vient de faire un gros bond vers l'avant. Donc, pour résumer l'étude, on a des chercheurs espagnols qui ont prélevé des échantillons sur les murs peints de 11 grottes européennes et ils ont réussi à extraire l'ADN humain de seulement une des grottes,
0: mais c'était, ça fait pas beaucoup.
5: Ouais. Mais c'est quand même de l'ADN de bonne qualité, donc c'est prometteur. Et d'après le niveau de dégradation, si on veut de la molécule d'ADN, on pense que ça viendrait d'un humain d'il y a au moins 4000 ans. Mais on pense que, en fait, on se doute que le site a été occupé depuis le paléolithique moyen, donc ça remonte à peut-être plus de 100 000 ans. Alors, l'ADN pourrait être beaucoup plus vieux que 4 000 ans et avoir tout simplement été très bien préservé.
0: Bon, ben, on verra où va la recherche à ce niveau-là. Peut-être, arrêtons-nous deux minutes sur l'art rupestre, parce qu'on pense, bon, oui, peinture rupestre, on pense à des endroits comme Lascaux, par exemple, mais l'art rupestre, c'est un peu plus large que ça.
5: Oui. Ben, déjà, une des choses qu'il faut mystifier, c'est que l'art rupestre, par définition, c'est pas nécessairement ancien. C'est juste la pratique de faire de l'art sur des parois rocheuses. Donc, si on veut pousser la définition, quelqu'un qui fait un graffiti sur une roche, ça peut compter comme de l'art rupestre.
0: Ça sera peut-être dans 4000 ans.
5: C'est ça. Et donc, d'un point de vue d'archéologie, évidemment, on s'intéresse plutôt à l'art rupestre ancien, mais là aussi, la définition peut être large, parce que, comme je viens de mentionner, je viens de parler du paléolithique, c'est dur de dire quand l'humain a commencé à faire de l'art. Et l'art qu'on fait sur des parois rocheuses, en particulier à l'intérieur de grottes, ben, ça peut survivre très longtemps si c'est à l'abri de l'érosion ou des intempéries. En fait, les plus vieilles œuvres rupestres connues datent de plus de 50 000 ans, mais on a des œuvres qui, de l'autre côté, datent de 1888. Elle est datée, ça c'est en Nouvelle-Écosse.
0: Bon, ça c'est pratique, donc, au moins, si on a la date
5: oui,
0: dessus.
5: Oui, c'est ça, la date est là. Et donc, en fait, quand on parle d'art rupestre, on parle de ce qu'on va dessiner sur des roches, mais on peut aussi parler de ce qu'on va dessiner avec des roches. Donc, on va avoir les pictogrammes lorsqu'on peint sur la roche, les pétroglyphes lorsqu'on la grave, mais on va aussi avoir des pétroformes où on va empiler des roches, donc l'inukshuk. Ça compte. Mm-hmm. On va avoir des géoglyphes. Donc ça, c'est fait pour être observé de loin. Donc ça va être comme les lignes de Nazca au Pérou. L'Angleterre a des chevaux blancs aussi. Et ce qui est drôle avec les chevaux blancs de l'Angleterre, c'est que la majorité ont été creusés très récemment. Il y en a un seul, en fait, qui serait préhistorique. Donc, ce qui est fascinant pour les archéologues, c'est que, justement, c'est une forme d'art qui a toujours été accessible, qu'il est encore, qui peut donc relater la vie des humains de toutes les époques. N'importe qui peut prendre un caillou et graver des traits géométriques dans une roche molle pour dire « Hey, j'étais là » ou simplement pour le désir de s'exprimer artistiquement. Et donc, d'un autre côté, on pense que plusieurs de ces œuvres-là avaient aussi peut-être un caractère sacré. Donc, souvent, c'était fait à des endroits importants dans les croyances du peuple en question. Parfois, c'était fait pour relater des mythes ou des visions qui auraient été relayées par des chamans. On pense que plusieurs servaient à décorer ou à inspirer là, les jeunes qui allaient passer à travers des rituels sacrés, par exemple.
0: Bon, ben, je peux penser.
5: Au Canada, ouais. En Amérique, on en retrouve beaucoup le long des voies navigables. Donc, souvent à des affluents de rivières ou à des sites qui seraient favorables pour un portage en canot ou pour de la pêche. Donc, on pense que ça avait aussi une utilité pour se retrouver, pour délimiter et comprendre notre territoire.
0: Ouais, c'est passionnant la façon dont on peut essayer de réinterpréter. Vous me faites penser. Moi, je me souviens de moments où j'ai dessiné avec des pierres dans la roche. Je suis curieux de savoir à l'avenir comment les archéologues vont remonter la trace. Bon, vous mentionnez des exemples au Canada, on en a beaucoup d'art rupestre chez nous?
5: Ben, beaucoup, ça dépend beaucoup avec qui on se compare, là, parce que notre territoire, il est très grand, donc si on cherche, on va en trouver. À l'heure actuelle, on est

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3: On cherche un peu dans le nord du pays, mais comme c'est une région qui est plus éloignée des centres, on pense qu'on n'a juste pas encore cherché avec autant d'attention. Bref, on n'en a pas autant que, disons, dans le sud du pays. On en a quand même un peu. On en a répertorié dans les territoires du Nord-Ouest. On en a quelques-uns aussi là, près de la baie d'Ungava, donc dans le Nunavik. Mm-hmm. Et il faut dire que bon, on a plusieurs sites. Plusieurs, ou disons certains, sont déjà protégés par des parcs, mais plusieurs sont encore libres d'accès. Et il y a plusieurs scientifiques qui craignent justement que ces sites-là se retrouvent vandalisés. Donc, le Canada essaie de mettre un petit peu en place là, des mesures pour les protéger. Et notamment, on a soumis quelques-uns des sites là, à la liste patrimoniale mondiale de l'UNESCO. Mais bon, on n'a pas encore eu de réponse comme quoi c'était approuvé.
4: Myriam, revenons peut-être à notre histoire d'ADN dont on parlait au début. Est-ce qu'on serait maintenant là, capable d'identifier les peintres qui ont peint ces peintures il y a des mm-hmm. milliers d'années?
3: Ce serait incroyable hein, de dire on peut retracer le travail d'un artiste ben il y a 10 000 ans, le voir évoluer dans sa carrière. Mais bon, on est encore très loin de ça et malheureusement, ce sera probablement jamais possible parce que l'ADN qu'on trouve dans des échantillons comme ça, il est trop endommagé. Quand on dit qu'ils ont trouvé de l'ADN humain, c'est pas un génome complet. Ils ont trouvé des segments d'ADN qui sont assez longs pour qu'en comparant avec d'autres ADN d'animaux, d'humains, bien là, on est capable de dire avec certitude que c'est un morceau d'ADN humain. Mais pour être capable d'identifier un individu, bien, il faut avoir de l'ADN de très, très bonne qualité. On peut le voir un petit peu comme un vieux parchemin qui aurait des trous. On peut avoir assez de texte pour identifier que c'est un parchemin, disons, égyptien. Mais s'il y a des trous dans le texte, on ne sera peut-être pas capable de comprendre tout ce que le texte dit. Et donc, dans l'ADN ancien, il manque souvent l'équivalent de lettres ou de mots complets. Donc, pour identifier une personne à partir de son ADN, de l'autre côté, il faut, si je continue ma métaphore, il faut avoir assez de texte pour reconnaître son style d'écriture, les fautes d'orthographe qu'elle peut faire souvent. Donc, c'est presque impossible, en fait, avec de l'ADN ancien. Par contre, bon, même si on ne pourra pas de sitôt identifier nos artistes préhistoriques, l'utilisation de l'ADN provenant des peintures, ça pourrait permettre de mieux déterminer leur âge. Donc, en termes d'âge, justement, le record de la plus vieille œuvre rupestre, ça va à l'Indonésie. On a trouvé cette année des traces géométriques peintes qui dateraient de plus de 65 000 ans. Il faut faire une distinction ici là, entre bon, les œuvres qui seraient abstraites, comme celle-là, ou celles qui représentent des figures humaines, animales. Parce qu'évidemment, quand on parle de figures, ben là, on est plutôt dans l'ère néolithique. On est un petit peu plus proche du présent. On en trouve rarement qui datent de plus de 10 000 ans. Mais le fait qu'on trouve quand même donc de l'art géométrique, ou disons abstrait, durant le paléolithique, ça soulève une question qui préoccupe beaucoup les chercheurs, à savoir, est-ce que Homo sapiens était le seul à faire de l'art, du moins de l'art rupestre? Et pendant longtemps, on a pensé que oui. Et on a quelques œuvres maintenant qui, d'après les analyses archéologiques des sites, auraient plutôt été faites par Néandertal. Et en fait, l'art très ancien trouvé en Indonésie, il n'a probablement pas été fait par Homo sapiens non plus, parce que ben, il n'était pas encore arrivé sur les îles à ce moment-là. Donc, on a des doutes que l'art rupestre n'était pas unique à Homo sapiens, mais on manque encore de bonnes preuves. Et ça, c'est quelque chose qu'on pourrait éventuellement prouver avec des analyses d'ADN.
4: Mais je suis certain que les scientifiques vont continuer à creuser cette question. Myriam Labbé, notre chroniqueuse en sciences et aussi en archéologie de l'art. Merci beaucoup. On se retrouve dans deux semaines. Parlons santé, parce que c'est un dossier qu'on traite très régulièrement, hein, cette question de recevoir des soins dans sa langue maternelle. C'est pas qu'une question de confort, et vous le savez bien, c'est une question de survie aussi. Et ça, c'est assez bien démontré dans une nouvelle étude ontarienne qui démontre la concordance linguistique entre un patient et son médecin, qui, ben, selon les chiffres, augmente l'espérance de vie. L'étude a été menée donc à l'Université d'Ottawa en partenariat avec des chercheurs du Manitoba, et elle montre que les patients francophones en Ontario reçoivent des soins, qui reçoivent en tout cas des soins de médecins qui, eux, parlent français, eh bien, ces patients-là ont des résultats de santé nettement supérieurs, voire une espérance de vie aussi améliorée. L'étude a été menée auprès de 50 000 patients et patientes sur 15 ans. Et on a fait le point là-dessus plutôt ce matin avec Michael Réaume, il est chercheur postdoctoral à l'Université du Manitoba et aussi auteur de l'étude.
5: Dans notre étude, on a vu qu'il y avait une différence au niveau du risque de mortalité sur une période de 15 ans. Alors, pour les francophones hors Québec, le risque de

0: mortalité diminuait de 11 % quand on comparait les francophones hors Québec qui recevaient des soins en français aux francophones hors Québec qui recevaient des soins en anglais. Et on a vu des résultats qui étaient semblables et même l'effet était plus grand quand on étudiait les populations allophones, alors ceux qui parlent une langue autre que l'anglais ou le français. Et eux, le risque de mortalité diminuait de 27 % quand ils recevaient des soins d'un médecin qui parlait leur langue, comparé aux patients allophones qui recevaient des soins en anglais.
1: Donc 27% pour les allophones, 11% pour les francophones. Comment est-ce qu'on explique d'ailleurs cette différence-là? Parce que bon, quand on parle d'allophones, pour que ce soit clair pour tout le monde, on parle des gens qui parleraient par exemple arabe, mandarin ou autre. Pourquoi pour eux, on a une différence si importante?
0: Ouais. Donc c'est une bonne question. Je pense que premièrement, comment est-ce qu'on peut expliquer ces résultats? Comme pourquoi est-ce qu'un patient a un risque de mortalité qui est plus bas quand il reçoit des soins dans sa langue? Mais je pense que ça revient à des principes de base. Alors pour avoir une bonne relation avec son médecin, il faut premièrement être compris par le médecin. Il faut comprendre ce que le médecin dit. Il faut se sentir confortable, puis il faut avoir confiance. Alors, je pense que ces concepts-là, ça s'applique à tous les groupes linguistiques qu'on a étudiés. Mais pour le point de communication, moi, je me demande si c'est peut-être parce que les barrières linguistiques sont plus sévères chez les populations allophones comparées aux populations francophones hors Québec. Donc, dans notre cohorte, 95% des francophones étaient nés au Canada. Alors, la majorité aurait été exposée à l'anglais, mais la population allophone était principalement une population qui avait immigré au Canada. Alors, je pense que c'est possible qu'il y ait eu des différences au niveau de la compréhension de l'anglais chez les francophones versus les allophones.
1: On entendait Michael Réaume, il est chercheur postdoctoral à l'Université du Manitoba et c'est aussi l'auteur donc de cette étude sur la concordance linguistique et l'espérance de vie des patients. Si ça vous intéresse, vous pouvez réécouter toute l'entrevue au complet. C'était un peu plus tôt dans l'émission vers 7h15 et il suffit juste de vous rendre sur l'audiophile de l'émission, donc sur le site radiocanada.ca ou directement et plus facilement sur l'application audio de Radio-Canada. 8h50, plongeons maintenant dans le monde culturel. Parce que jusqu'au 20 août, au cinéma T-Flightbox, le public torontois est invité à découvrir, ou peut-être plutôt redécouvrir, le cinéma du britanno-américain Christopher Nolan.

0: On a laissé traîner un peu le son, Julien, parce que ceux qui l'ont reconnu, la bande originale du film Interstellar ou Interstellar, ça fait partie de ces événements cinématographiques, moi, qui ont changé ma vie, puisque, il faut le dire, Julien, il y a des réalisateurs qui donnent l'impression d'avoir toujours existé. Alors, bon, l'exemple le plus connu, c'est peut-être Quentin Tarantino. Combien de films il a réalisé, Quentin Tarantino?
1: Écoutez, j'en ai aucune idée, moi, je sais pas. Comme ça, on a l'impression d'en avoir vu tellement, je sais pas, 10, 15.
0: Voilà, eh ben, il en a réalisé 9. Il a promis de s'arrêter au 10e, ce qui est le prochain film, en fait. Et donc, il est très attendu pour ça, même
1: si
0: jamais.
1: Est-ce qu'il s'arrêtera vraiment à 10?
0: Ben, ça, on n'en sait rien. C'est sa liberté artistique. Mais lui, c'est ce qu'il a laissé entendre. Mais pour en revenir à Christopher Nolan, il n'en a pas fait beaucoup plus, hein. Nolan, il en a fait 13, en incluant l'Odyssée, la super production de l'été, et la trilogie Batman, qui est plus une commande dont il s'est acquitté magistralement. Et c'est à cette occasion que le TIFF propose de revivre ce cinéma, avec la possibilité de voir les œuvres de Nolan sur grand écran, dans des formats rares qui, on le sait, sont chers aux réalisateurs. Aujourd'hui, par exemple, on pourra voir Oppenheimer, qui revient sur l'histoire de l'inventeur de la bombe atomique américaine, et qui a permis aux réalisateurs de remporter ses deux premiers Oscars. Donc ce sera, vous l'avez dit Julien, au TIFF Lightbox, qu'il sera projeté en 70 mm. Samedi soir, rendez-vous au même endroit pour voir Inception, sorti il y a 16 ans.
1: Voilà, on a maintenant au moins une dizaine de cheveux blancs en plus, rien qu'avec cette phrase.
0: Moi, je m'en souviens comme si c'était hier. Moi, jeune, peut-être plus jeune en tout cas, Adrien Vol, qui se rend au cinéma méga CGR de Latte, dans la banlieue de Montpellier, dans le sud de la France, pour voir Inception, doublé en français, évidemment, puisque c'est comme ça qu'on voit le cinéma en France, enfin, qu'on le voyait en tout cas dans ces années-là. Et je m'en souviens comme si c'était hier. Donc, quand j'ai réalisé que ça faisait 16 ans, il faut le dire quand même, Inception, ça fait partie pour toute une génération de la révolution cinématographique portée par Nolan, qui, il faut le dire, à travers son cinéma, a toujours refusé avec plus ou moins d'audace la narration linéaire. Et si vous n'avez jamais eu l'occasion de voir Inception ou n'importe lequel autre de ses films sur grand écran, c'est vraiment l'occasion. Dimanche prochain, il y aura aussi un de mes films préférés de Nolan qui sera projeté en 35 mm, à savoir Le Prestige, avec Hugh Jackman et Christian Bale. Il fait probablement partie des films les moins connus du réalisateur. Est-ce que vous l'avez vu, Julien ?
1: Oui, mais je suis étonné quand vous dites qu'il fait partie des moins connus, parce que j'ai quand même l'impression que beaucoup de gens m'en ont parlé. J'ai pas eu la chance de le voir au cinéma, mais j'ai été le voir ensuite parce que beaucoup de gens m'en parlaient.
0: Vous traînez avec des bonnes personnes, Julien, parce que moi, je vous avoue que il y a beaucoup de gens à qui je parle du Prestige et qui ont absolument aucune idée de ce que c'est comme film. Et puis en plus de ça, quand on le montre, vu que c'est un film qui fait encore partie des débuts de la carrière de Nolan, on est en 2006, Nolan a fait son premier court-métrage en 98 ou 99, donc ça fait pas 10 ans encore qu'il fait des films. Il y a des gens qui sont surpris de voir que Le Prestige, c'est un film de Nolan, parce que ça se passe dans l'Angleterre victorienne. C'est deux magiciens qui s'affrontent dans une lutte à mort pour savoir qui sera le plus grand. Et c'est le fruit déjà génial du travail de Christopher Nolan et son frère Jonathan, d'après le livre de Christopher Priest. C'est un bijou qui est, selon moi, pas suffisamment connu, mais vous me faites mentir, Julien, et n'hésitez pas à réagir sur la bulle de conversation pour nous dire si jamais vous avez déjà vu Le Prestige de Christopher Nolan. En tout cas, si jamais ce n'est pas le cas, allez le voir sur grand écran dimanche prochain, c'est au TIFF Lightbox. Et si vous avez besoin de vous rafraîchir la mémoire, ceux qui connaissent bien le cinéma de Nolan comprendront la petite blague, la rétrospective consacrée au réalisateur, c'est au TIFF Lightbox jusqu'au 20 août.
1: Je suis certain que plein de gens vont nous envoyer, justement, qui connaissent et qui vont vous faire mentir
0: sur le Prestige, très bien.
1: Mais vous savez, c'est l'exemple aussi de, vous parliez d'Inception, moi j'ai été le voir très tard parce que justement, il y avait beaucoup d'engouement, j'étais assez dubitatif. Donc finalement, des chroniques comme la vôtre, ça aide à se décider à aller voir un film ou non.
0: Mais il n'y a pas beaucoup de cinéastes, Julien, qui ont changé vraiment la face du cinéma au XXe et au XXIe siècle. Il y en a quand même, si, mais dans l'histoire du cinéma, mais qui sont encore actifs aujourd'hui. Il y a trois grands cinéastes, et ces trois cinéastes-là sortent des films cette année. Je parle des cinéastes hollywoodiens, avec une dimension de super-production, des blockbusters, comme on appelle ça. Évidemment, on a tous une idée différente dans les trois. Je parle évidemment de Steven Spielberg, qui a sorti Disclosure Day au début du mois de juin. Je parle évidemment de Denis Villeneuve qui sortira Dune en décembre, et Christopher Nolan qui sort L'Odyssée.
1: Évidemment, et c'est de ça dont on veut parler aussi ce matin, ce fameux film, dernier film de Christopher Nolan, L'Odyssée. Vous l'avez vu et vous en revenez un peu avec des réserves.
0: J'en reviens avec des réserves parce que Christopher Nolan, c'est un immense cinéaste. Il y a énormément d'attentes qui se dégagent de ses films. L'Odyssée, ça dure 3 heures. Il décide de raconter donc cette histoire qui est inspirée du retour d'Ulysse sur l'île d'Ithaca. tic-tac après la guerre de Troie, et il en fait une réflexion intelligente, mais dont il n'est pas le premier à avoir l'idée, c'est-à-dire que ce serait la culpabilité et la guerre qui auraient fait que Ulysse a dû mettre 10 ans à rentrer chez lui. Métaphore, s'il en est, pour dire qu'on ne revient pas indemne de la guerre. Il y a des culpabilités qui vont avec, et Nolan est fidèle à son travail, comme on a pu le voir par exemple dans Dunkerque, pour n'en citer qu'un, sur son grand non à la guerre, sur comment est-ce qu'il faut, sur montrer le plus empathiquement, avec le plus d'emphase possible, pourquoi il ne faut pas en arriver là. Mais pourquoi est-ce que j'ai des réserves? Parce que, encore une fois, les attentes étaient immenses, que Nolan est quelqu'un qui a absolument changé la face du cinéma de ces 20 dernières années, et que là, ben, il y a des scènes spectaculaires, l'histoire est bonne, l'Odyssée, il fallait quand même, il a pas raté son pari avec l'Odyssée, mais moi j'y ai trouvé quand même de l'ennui, des maladresses de réalisation, et en gros, et je vais pas entrer dans une analyse plus poussée parce que le temps file, mais moi je me suis ennuyé les deux premières heures pour beaucoup m'amuser pendant la troisième heure, mais la troisième heure, c'est aussi Ulysse qui affronte les prétendants de Pénélope, et c'est quelque chose qui est plein de tensions, mais j'aurais voulu en voir davantage ailleurs.
1: Vous l'avez vu
0: ce film?
1: Oui, je suis un peu de votre avis, c'est-à-dire que j'ai commencé à trouver de l'intérêt et de l'attachement au personnage dans le troisième acte. Je pense que c'est là vraiment que l'histoire commence à avoir un peu de matière et d'épaisseur. Pour être franc, le premier tiers, je sentais Christopher Nolan qui essayait de déconstruire un petit peu la linéarité de l'histoire.
0: Oui, c'est ce qu'il fait tout le temps dans ses films en général.
1: Mais ça marchait pas tant que ça. Non. Et finalement, c'est un périple aussi, l'histoire de Ulysse. Donc finalement, pour moi, ça marche très bien de façon linéaire. Et c'est un peu vers là qu'il revient. Donc le premier tiers,
0: il y a une maladresse
1: très confus
0: entre les deux, c'est ça. Et c'est cette maladresse qui, moi, je pense, cause un léger ennui. Mais après, le film, on peut pas. Encore une fois, j'insiste sur le fait qu'on peut avoir une réserve, mais le film n'est pas raté. Ça reste du Christopher Nolan, ça reste un grand film, mais on en attend tellement plus du réalisateur de Inception, Le Prestige. On a commencé avec la musique d'Interstellar, qui sont des films qui ne font qu'à chaque fois qu'on y va, normalement on sort de là et puis on se dit qu'est-ce qui s'est passé dans ma tête. C'était le cas avec Tenet en 2020, ouais, où il fallait voir le film 3 fois pour essayer d'en comprendre quelque chose. Et là, on arrive avec l'Odyssée qui finalement ne se distingue pas vraiment de 3, ce film qui était sorti, enfin c'est la suite de ce film qui était sorti au début des années 2000, dont on se souvient tous, qui raconte la guerre de Troie, c'est-à-dire une super production efficace plus ou moins, non, ouais. Moi je pense pas que ce soit totalement efficace, il y a beaucoup de belles images, mais on aura attendu quelque chose de plus intense encore.
1: Bah écoutez, en tout cas, on laissera les gens aller se faire leur avis. Ce qui est certain, c'est que les 3 heures, je ne les ai pas vues passer. Il y a quand même du bon dans ce film. Et à vous de vous faire votre avis si c'était vraiment du vrai Nolan, ou on attendra peut-être un autre film de Christopher Nolan pour retrouver,
0: il y en aura d'autres,
1: son style à lui. Merci beaucoup, Adrien. Bah, c'est comme ça que se finit cette émission de ce mercredi 22 juillet. On se retrouve dès demain à 6h10. Vous connaissez le rendez-vous. Vous retrouverez aussi Martine Laberge à 15h pour Pâques comme d'habitude. On vous souhaite un excellent mercredi.

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Sous une cloche de verre, j'ai reçu un kit de départ pour entrer dans l'univers de Weird Al Yankovic avec Dominique Tardif. On prend des nouvelles de Phoebe Bridgers, The Hallucination Voyage et gros plan sur le phénomène Mon Laferté. Ce sont nos instants d'équilibre.

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1: Monsieur Giscard est de retour avec un mini-album. Il est né sous le soleil de la Guyane, qu'il a quitté à l'âge de 15 ans. Il a subi un véritable choc thermique et social en arrivant à Seine-Saint-Denis, en banlieue de Paris. C'est confiné dans sa chambre avec sa guitare, son ordinateur, qu'il trompe la solitude de l'adolescence en bidouillant ses premières rythmiques. Il va étudier l'ébénisterie et devenir luthier pour apprendre à réparer, à fabriquer des guitares. Il décide un beau jour d'allier ses productions trap à son chant et sa guitare, et ça va donner l'univers qu'il nous propose. Sur son tout nouveau projet de 5 titres, Monsieur Giscard explore avec une voix nonchalante les lendemains de fête où l'euphorie tombe et la lucidité embarque. Entre paradis artificiel et fuite, ce projet est un vrai régal qui navigue brillamment entre rap mélodique, pop électro aussi. Donc on écoute une des pièces qui est très influencée par la musique brésilienne.

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1: Gros plan sur une artiste qui a fait de la théâtralité et du mélodrame sa marque de commerce, Mon Laferte. C'est une célèbre chanteuse chilienne-mexicaine qui a récemment été sacrée par le Billboard comme l'une des plus grandes artistes pop latines de tous les temps. C'est quand même pas rien. Son histoire commence à Viña del Mar au Chili. Elle commence à gratter la guitare à l'âge de 10 ans. Elle se fait les dents ensuite comme musicienne dans les bars de Valparaíso. En 2007, elle prend une décision majeure, elle s'installe à Mexico pour repartir à zéro. Mais en 2009, un cancer de la thyroïde l'a frappée de plein fouet. Elle met sa carrière en pause. Elle renaît sous le pseudonyme de Mon Laferte, un nom synonyme de nouveau départ pour elle. La suite s'écrit en lettres d'or. Elle fusionne avec brio, indie rock, cumbia, bolero, ranchera, des textures électro. Elle s'impose comme l'une des artistes chiliennes ayant vendu le plus d'albums dans l'histoire. Elle a raflé au passage 5 prix Grammy latins. Mon Laferte est une créatrice insatiable. 8 mois seulement après la sortie de son album Femme Fatale, elle est déjà de retour cet été avec la suite Femme Fatale volume 2. Donc 20 chansons un peu plus minimalistes, éclectiques, intimistes, qui naviguent entre pop, folk, rock alternatif. Et parmi les collaborations marquantes qu'on retrouve sur son album, il y a l'américaine Saint Vincent. Elle sera en spectacle Mon Laferte ce vendredi 24 juillet à Laval, à la Place Belle, et samedi à Toronto.

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1: C'est une minute qui réagit à ce rapport de Luminate, firme spécialisée dans la compilation de données sur l'industrie mondiale de la musique et du cinéma. Vous avez peut-être entendu parler de ce rapport dont on parle beaucoup depuis à peu près là, 24 heures, où on apprend que le Québec est un des endroits dans le monde qui s'intéresse le moins à sa propre musique. Ce sont pas des chiffres si étonnants, mais en même temps, les chiffres sont énormes. Donc, c'est ça qui a beaucoup fait réagir des pays comme l'Inde, le Japon, le Brésil, la Corée du Sud, les États-Unis écoutent leur propre musique dans une proportion qui peut atteindre là, à peu près 75%. C'est énorme. Au Québec, on écoute à peu près, on est 7% à écouter sur les plateformes de la musique québécoise. Donc, c'est 7% de l'écoute des Québécois. C'est vrai que c'est très, très peu. Le Mexique, par exemple, c'est à peu près à 50%. Ce sont des chiffres très durs qui frappent, qui choquent. C'est pas si étonnant, par contre. Et je suis pas d'accord avec beaucoup de l'interprétation qu'on en a fait, qu'on est plus fiers au Québec. Les jeunes ne sont pas fiers d'être Québécois, ne sont pas fiers de leur langue. Donc, écoutent peu de musique québécoise. Je ne pense pas que ce soit ça le problème. Il y a une fierté québécoise qui est évidente et les salles de spectacle lisent Ariane Roy, les Lou Adrienne Cassidy, les Louanges, Thierry Larose qui sont en tournée, remplissent des salles, jouent devant des publics vraiment, vraiment passionnés et des publics très jeunes. Donc, ces jeunes-là écoutent cette musique-là. Je ne pense pas que c'est une question de fierté. C'est une question de bassin anglophone. Bien sûr, les populations francophones du Canada sont noyées dans des bassins anglophones immenses, notamment le bassin américain. Et on est perdu, donc notre musique sur les plateformes se perd dans cet énorme bassin. Si on regarde l'Inde, le Japon, le Brésil, la Corée du Sud, ce sont des pays unilingues. Les États-Unis, grosse majorité anglophone, même s'il y a des communautés latino, par exemple, reste que ce sont des pays unilingues. Donc, la musique, les algorithmes, sont unilingues aussi, ou presque. Nous, c'est pas du tout notre cas. Donc oui, des lois sur la découvrabilité sont essentielles et avoir justement des systèmes sur les plateformes, là, avoir des ententes avec Spotify, tout ça, pour mettre de l'avant notre musique, c'est aussi essentiel. C'est plus ça le problème qu'un problème de fierté.

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1: On prend des nouvelles d'une des figures les plus marquantes et captivantes de l'indie folk américain, Phoebe Bridgers. Après s'être fait plutôt discrète, en solo en tout cas, ces dernières années, elle s'apprête enfin à briser 6 ans de silence depuis son dernier projet solo, avec la sortie le 14 août de son 3e album, très attendu, qui va s'appeler Lost Weekend. Un retour majeur pour celle qui a passé l'année 2025 loin des projecteurs et loin des réseaux sociaux. Elle a 31 ans. Elle est originaire de Pasadena, en Californie, Phoebe Bridgers. Elle a commencé à jouer de la guitare, à écrire ses premières chansons dès l'enfance. Elle est brièvement passée par la Berklee College of Music, très célèbre école de musique. Elle finance ses premiers enregistrements grâce à des rôles dans des publicités, avant de charmer le milieu indépendant avec son premier album, Stranger in the Alps, en 2017. C'est sur ce disque qu'on retrouve la poignante chanson Funeral, qualifiée à l'époque par John Mayer de chef-d'œuvre, marquant l'arrivée d'une nouvelle figure marquante de la musique. Rien de moins. Fortement influencée par Elliott Smith, elle impose sa signature emo folk, très, très, très mélancolique, avant d'exploser mondialement en 2020 avec son 2e opus. Qu'on l'ait vu fracasser sa guitare électrique en combinaison de squelettes sur le plateau de Saturday Night Live ou triompher au prix Grammy avec ses complices du supergroupe Boy Genius, Phoebe Bridgers est devenue vraiment l'un des porte-voix de toute une génération. En attendant son nouvel album qui s'en vient, elle nous offre un avant-goût du prochain chapitre, un morceau qui s'appelle Lost Boys, une chanson qui se déploie comme un collage d'images cinématographiques évoquant au passage un voyage décousu à Berlin, porté par une production riche, chaleureuse, signée notamment par Jack Antonoff, le fameux. C'est une chanson au cœur de laquelle résonne une phrase clé. « This machine is killing me ». C'est un clin d'œil au ravage de notre dépendance au téléphone intelligent, bien entendu, un combat qui lui tient vraiment à cœur. Et pour sa prochaine tournée, The Lost Tour, qui va débuter au mois de septembre, elle va interdire tout téléphone portable, donc impossible de prendre des images. Elle veut que ce soit une tournée déconnectée. Tournée qui s'arrêtera 1er-2 octobre à Toronto et le 24 octobre à Vancouver.

Demain, exceptionnellement, ce sera jeudi, mais il y aura entrevue à l'effet Pogonat, oui. Entrevue avec la Française Solane, qu'on a découverte beaucoup avec son duo avec Patrick Watson, mais qui est en train de devenir une star en France. Donc, demain, entrevue avec Solane.

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1: Une découverte québécoise, manège, non pas le manège de notre chère Claudine Prévost. Ce n'est pas non plus manège, le groupe rock progressif des années 70 qui a marqué le Québec, non. Manège, une nouvelle formation de 5 musiciens. Sans chercher à suivre les tendances à tout prix, ce projet propose une pop très moderne, pop francophone, qui mélange efficacité mélodique, énergie brute, du rock aussi. En résulte des chansons très vivantes portées par des arrangements soignés, une écriture fine. Le groupe travaille actuellement sur son tout premier album attendu pour le mois de novembre. Premier opus sur lequel on va retrouver Tangerine, une chanson qui est sortie il y a quelques jours. Une chanson qui oscille entre tension et douceur. Voici Manège.

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2: Kit de départ pour plonger dans l'œuvre de Weird Al Yankovic avec Dominique Tardif, qu'on n'a pas reçu depuis longtemps. Salut Dominique.
3: Ça fait trop longtemps, Catherine. Je suis très contente d'être là.
2: Je suis très contente de te retrouver. Et là, Weird Al Yankovic, quel sujet surréaliste.
3: Oui, j'ai eu beaucoup de plaisir à explorer son œuvre au cours des derniers jours. Puis la bonne nouvelle, c'est qu'il sera à Montréal aussi samedi.
2: Et tu lui as parlé?
3: Je lui ai parlé, oui. J'ai eu la chance de l'interviewer. Très sympathique, très amusant. Ça va paraître demain dans la presse. Mais là, on va écouter quelques-unes de ses chansons les plus célèbres.
2: Commençons par un gros tube de Weird Al.

0: Il refait des grands succès à la sauce Weird Al. Bien sûr, c'était My Bologna.
1: Oui, voilà, parce que cette chanson-là elle précède de plusieurs années Mike chez Rona.
0: Bien sûr.
1: On l'a beaucoup entendu dans la dernière année, oui. L'air de la pièce My Sharona, donc du groupe de Knack qui est paru en 1979. C'est le premier succès de Weird Al Yankovic. C'est le plus célèbre parodiste de l'histoire de la musique américaine. Il a remporté 5 Grammy. 6 de ses albums ont été certifié platine. Son plus récent album qui est paru en 2014, ça date quand même un peu. Là. Mm-hmm. Cet album-là avait atteint la première position du palmarès Billboard. Si je pouvais le comparer, là, pour vous le situer, si je pouvais le comparer à un artiste québécois, on pourrait dire qu'il occupe une place semblable dans l'imaginaire américain à celle que François Pérusse occupe chez nous. Oui. Mais contrairement à François Pérusse, comme tu le soulignais, Catherine, Weird Al, il se consacre exclusivement à des parodies. Donc, des parodies de chansons connues ou des chansons écrites à la manière d'artistes connus.
0: C'est ça.
1: L'instrument principal, vous l'avez entendu, de Weird Al, son instrument, c'est l'accordéon. L'histoire raconte que lorsqu'il avait 7 ans, un commis voyageur a cogné chez les Yankovic et a proposé aux parents du petit Alfred, parce que c'est ça son nom complet, ils lui ont proposé soit des leçons de guitare ou d'accordéon, et ses parents auraient choisi l'accordéon parce qu'ils souhaitaient qu'il existe au moins un autre accordéoniste célèbre dans le monde portant le nom Yankovic. Faisait référence ici à Frankie Yankovic, qui est le roi américain de la polka. Je ne connaissais pas son existence avant de préparer cette chronique. On salue Frankie Yankovic, s'il est toujours parmi nous, ce dont je doute. Donc, en 1979, Weird Al a enregistré dans les toilettes de la radio de son université sa version de My Sharona. Et quelques mois plus tard, le groupe de Knack était en spectacle sur le campus de l'université. Weird Al et le chanteur du groupe de Knack se sont rencontrés et le chanteur en question aimait tellement la parodie qu'il a suggéré à son étiquette de disque Capitol Records d'offrir un contrat à Weird Al. C'est ce qui s'est produit, c'est ce qui l'a lancé. C'était le début, mais ce qui a vraiment consacré Weird Al Yankovic en tant que star, c'est cette chanson.
0: Oui.

0: bien sûr, de Beat It de Michael Jackson par Weird Al Yankovic.
1: Oui, c'est une chanson qui adopte le point de vue de ses parents exaspérés. Vous êtes peut-être de ceux-là qui sont exaspérés que leurs enfants refusent de manger quoi que ce soit. Là, je vis ça à la maison ces temps-ci, donc je me reconnais dans cette chanson-là. C'est tiré du deuxième album de Weird Al qui s'intitule Weird Al Yankovic in 3D. C'est paru en 84. C'est cette chanson-là qui a propulsé sa carrière pour deux raisons. D'abord parce que Michael Jackson, c'était à l'époque la plus grande star du monde entier, c'est
0: bien sûr.
1: Mais aussi parce que le saut d'approbation de Michael Jackson a donné le signal à l'ensemble de l'industrie de la musique que c'était une bonne idée de collaborer avec Weird Al, parce que bon, ce qu'il faut mentionner, c'est que Weird Al Yankovic demande toujours la permission de l'artiste qui parodie avant d'enregistrer une chanson. La loi l'obligerait pas à le faire,
0: mais il le fait quand même.
1: Il y tient pour des raisons à la fois humaines et des raisons d'affaires. La raison humaine, c'est que Weird Al, puis je l'ai constaté en lui parlant, c'est un gentil, gentil garçon.
0: Oui, ça paraît.
1: Monsieur.
0: Ça paraît.
1: Il veut pas froisser qui que ce soit. Ce serait son pire cauchemar. La raison d'affaires, c'est parce que, bon, une entente préalable avec l'artiste lui permet une répartition des droits d'auteur entre l'artiste original lui. Voilà. Donc, c'est aussi intéressé que de demander la permission. Le seul artiste que Weird Al est jamais parvenu à convaincre d'enregistrer une parodie de son œuvre, c'est Prince. Weird Al a jamais su pourquoi Prince voulait pas
0: qu'il utilise. On dirait que ça m'étonne pas.
1: Ça lui ressemble quand même à Prince. Il était très, très, très protecteur de son répertoire. Mais en général, les artistes dont il s'est moqué ont fait preuve de beaucoup d'autodérision. Il y a même certains artistes qui ont enregistré avec lui. C'est le cas de Ben Folds, de Dweezil Zappa, le fils de Frank Zappa, de Ray Manzarek aussi, l'organiste des Doors. Ce qui est le plus impressionnant, puis vous l'avez entendu, là, ce qui est le plus impressionnant chez Weird Al, c'est comment il reproduit à l'identique les musiques des chansons dont il fait des parodies. C'est aussi impressionnant comment il reproduit à l'identique les clips. Il a poussé son souci du détail jusqu'à engager les mêmes meneuses de claque et le même concierge que dans le clip Smells Like Teen Spirit.
0: Très bien de ce clip-là.
1: Kurt Cobain était très flatté. Ça a donné Smells Like Nirvana.

0: Ça faisait longtemps que je n'avais pas entendu ça.
1: Vous écoutez toujours Ici Musique.
0: Oui, vous écoutez toujours Ici Musique et je me souviens parfaitement du vidéoclip.
1: Oui, qui est presque une reproduction plan par plan du clip original de Smells Like Teen Spirit. Donc, c'est tiré de l'album Off the Deep End de Weird Al qui est paru en 92. La pochette aussi est un pastiche de la pochette de Nevermind de Nirvana, mais à la place du bébé là, qui
0: c'est
1: flotte
0: Weird
1: dans
0: Al.
1: La piscine, c'est Weird Al qui est dans son plus simple appareil qui se baigne. Kurt Cobain, comme Michael Jackson, était un grand fan de Weird Al. Il l'a pris comme un hommage, cette parodie-là. Puis quand Weird Al l'a appelé pour lui demander la permission, Kurt lui aurait demandé si sa parodie contiendrait des blagues de nourriture, parce qu'il y a beaucoup de blagues alimentaires dans l'œuvre de Weird Al. Au final, la parodie de Weird Al de Nirvana se moque du marmonnage, là, du mumbling de Kurt Cobain, dont on ne saisissait pas toujours chacun des mots. Je l'ai évoqué, Weird Al est en pause discographique depuis la parution en 2014 de son album Mandatory Fun, mais sa popularité, elle, ne fléchit pas. Il présente toujours des spectacles. En juillet 2025, il y a à peu près un an jour pour jour, il a joué pour la première fois au Madison Square Garden, une soirée très importante, historique dans sa carrière. Cet été, il y a quelques semaines, Kesha l'a fait monter sur scène au festival Bonnaroo au Tennessee. Ça semble-t-il été un très beau moment entre eux. Ils ont chanté du Prince, d'ailleurs. Ils ont chanté Purple Rain ensemble.
0: Voilà.
1: Donc, une petite revanche sur Prince. Ce qui fait que son œuvre vieillit bien, selon moi, c'est qu'on sent toujours une sorte de bienveillance, je dirais, dans les parodies de Weird Al. Il y a très peu de méchanceté dans ses chansons. Son humour est plutôt bon enfant. C'est un humour à la fois très intelligent et très, très nono aussi.
0: Oui, c'est ça. Il y a un côté quand même
1: un peu pipi-caca.
0: Et
1: voilà, c'est ça, disons-le. Un bel exemple de cette conjugaison d'intelligence et de nono, c'est une chanson tirée donc de son plus récent album. C'est une parodie de Blurred Lines de Robin Thicke qui s'intitule Word Crimes. Et là-dedans, Weird Al se moque des gens qui ne savent pas conjuguer.
0: On se laisse là-dessus. Et il est en spectacle, Weird Al. Donc, je le répète, c'est samedi sur la place des festivals à Montréal.
1: Ça va être toute une fête que ce spectacle, c'est sûr et certain.
0: Hey, Dominique Tardif, merci beaucoup.
1: Merci beaucoup, Catherine.

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1: Le duo The Hallucination, l'un des projets électrons les plus audacieux de la dernière décennie, voyage d'un océan à l'autre. Formation ottavienne, qu'on connaissait auparavant sous le nom de A Tribe Called Red, poursuit actuellement une grande tournée. Il sera au Festif de Baie-Saint-Paul demain, ensuite à London, en Ontario samedi, en Colombie-Britannique, à Nelson et Vancouver les 7 et 8 août prochains. L'histoire de The Hallucination est une histoire de persévérance, de créativité. Ils ont carrément inventé un style musical, le powwow step, forme contemporaine de la musique des powwow, ces rassemblements emblématiques des Premières Nations, à laquelle le groupe ajoute des touches de musique électronique. Hallucination, c'est maintenant un duo formé de Bear Witness et de Toolman, deux musiciens et DJ issus respectivement de la nation iroquoise et de la nation Mohawk. Le groupe s'est formé dans des soirées organisées pour les jeunes de la communauté coréenne et sud-asiatique d'Ottawa. Donc, DJ NDN, membre fondateur du groupe qui a depuis quitté le navire, avait eu l'idée de faire la même chose, mais pour les jeunes autochtones de la région. Donc, il va recruter d'autres amis DJ pour les bienfaits de cette soirée. Les Electric Powwow, Electronic Powwow vont devenir une vraie tradition. Ça mélange bien sûr musique de powwow traditionnelle, rythme dubstep, dancehall, et le groupe va bénéficier d'une notoriété grandissante grâce à la sortie d'albums qui reproduisaient les sons de cette soirée. Premier album sort en 2012. Il est offert en téléchargement gratuit. Donc, ça va devenir un phénomène qui va largement dépasser le Canada, qui va traverser les frontières. L'album va être nommé sur la courte liste du prestigieux prix Polaris. Les albums suivants vont générer un enthousiasme similaire. Et en 2021, A Tribe Called Red va devenir officiellement The Hallucination. Le nom fait référence à un concept qui traverse l'œuvre du groupe. Donc, concept qui veut favoriser l'inclusivité, l'empathie, l'acceptation. C'est vraiment un projet de justice sociale. Le groupe est reconnu pour son militantisme. Les DJ ont été d'ardents défenseurs du mouvement Idol No More pour les droits des Autochtones, pour l'égalité sociale. Mais The Hallucination est surtout reconnu pour sa grande capacité à faire lever la fête.

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0: Merci Mika. Demain à l'émission, c'est ma dernière émission avant les vacances et je reçois en entrevue la jeune artiste française Solane. Claudine Prévost, toi tu t'en vas au festif de Baie-Saint-Paul.
1: C'est ma dernière émission aujourd'hui. Je serai remplacée par l'extraordinaire Fabiola Aladdin jeudi, vendredi. Oui, je quitte demain matin. Je m'en vais jouer au DJ sur le parvis à Baie-Saint-Paul. Oui. Donc jeudi, demain, vendredi, samedi de 15h à 17h, je serai derrière les platines.
0: Si vous êtes dans le coin de Baie-Saint-Paul, allez voir Claudine. Donc, c'est notre dernière fois en studio ensemble pour un bout de temps, puisque je pars en vacances.
1: Oui, ensuite, ce sera moi. Et ensuite, c'est ton tour. On se retrouvera à l'ouverture.
0: À la rentrée.
1: À la rentrée. À la rentrée, chère Catherine.
0: Donc, bonne suite d'été, Claudine, et bon festif.
1: Merci, même chose à toi.
0: Et là, je suis prête à embarquer.
1: Un dernier tour de manège.
0: Un dernier tour de manège.
1: Parfait, on y va.
2: Accrochez-vous, le manège est parti jusqu'à 15h.
1: Ouais, et ce parcours démarre sur les chapeaux de roue aujourd'hui avec ce titre très rassembleur et festif, Yama Yama du groupe Yamasuki. Je vous souhaite une belle heure de lunch à tous.

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De temps en temps, on branche un tourne-disque, et là, sur la plage, on danse.

0: Là, sur la plage, quand le vinyle crépite sur la platine, ça fait... Si j'ai choisi mon chapeau bleu, je twiste en regardant le ciel et la tête dans les étoiles, je ferme les yeux. La lune est mauve, mais les reflets sur la mer sont merveilleux, tu sais. Et puis la flotte explose en mille petits morceaux d'étoiles. Je sens qu'il est temps et je rentre le coucher.
1: Tu devrais prendre un cachou, tu sais.

de Liminanas avec ce titre éloquent. Je ne suis pas très drogue. Groupe des Pyrénées françaises qui ne se prend pas trop au sérieux, on l'aura compris. Et on prend un virage maintenant vers le début des années 70 où les gens étaient plus drogues à l'époque. Voici Patti Galant.

Les Montréalais Chelsea Beat, groupe apparu au tournant des années 2010 avec leur rock garage d'influence très rétro. Et c'est Jonathan Personne maintenant qui prend le relais. Lui qui dévoile tranquillement les nouveaux extraits de son nouvel album Répertoire qui va paraître le 28 août. En voici un, c'est Rêve américain. Bonne heure de

Vous nous écoutez dans quel état d'esprit aujourd'hui? Êtes-vous tranquille en vacances ou encore débordé au travail? Dans un cas comme dans l'autre, je pense qu'un petit quiz musical serait bien ce midi. Le ludisme, là, c'est toujours une bonne option. Alors, on vous a préparé questions pour des champions. Vous avez encore quelques minutes pour vous préparer mentalement. Et dans une minute, la chanson de piste de danse des années 90, What is Love, mais reprise d'une manière étonnante.

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avoir vos réactions. Vous aimez beaucoup cette petite incursion dans le monde des années 90. Quel était le lien entre les deux dernières chansons qui viennent de jouer? Ben oui, ce sont deux grands succès des années 90, mais les deux se retrouvaient aussi sur l'album Dance Mix 1995. La chanson d'ouverture et de fermeture de l'album, c'est une petite coquetterie de notre réalisateur, Olivier.

C'est le moment de s'amuser un peu ensemble dans le quiz de questions pour des champions. On cherche une chanson, le titre, et son interprète. Pas d'Internet et pas d'IA, s'il vous plaît, OK? Allez-y avec vos bonnes vieilles cellules, votre matière grise. Alors, je vais vous donner trois énoncés par bloc sur trois blocs. Si vous êtes prêts, on démarre avec les premiers énoncés. Son interprète a fait ses premiers pas à la radio à l'âge de 4 ans. C'est une immense vedette qui a utilisé le nom Peter Martin pour tenter de percer le marché anglophone. La chanson qu'on cherche est une reprise du titre « Let's Go Steady Again » de Neil Sedaka. Est-ce que ça vous dit quelque chose jusqu'ici? Sans Internet, s'il vous plaît. Sinon, ça devient facile. Tentez vos réponses. Communiquez avec nous, bien sûr, via la bulle conversationnelle sur Radio-Canada Audio, la page de Mon Manège à moi et un remix de Jean Leloup maintenant.

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1: C'est la musique de Superplage qui nous accompagne dans notre midi plutôt dansant dans le manège. Et maintenant, on revient au quiz. Avec seulement un bloc d'indices, vous avez été nombreux à trouver l'interprète de la chanson que l'on cherche aujourd'hui. Je salue Robert de Lille-Perrault, Julie de Montréal, Bruno de Portneuf, Francis de Longueuil, Suzanne Lamar, Gaston Leclerc notamment, qui ont trouvé l'artiste. Maintenant, il faut trouver le titre aussi. Là, on a le 50% de la réponse. Alors, voici les indices pour le bloc numéro 2. Les paroles du titre que l'on cherche ont été composées par Donald Lautrec. Et dans sa version originale anglaise, c'était une chanson d'amour qui est devenue, sous la plume de Lautrec, une chanson ensoleillée. Celui qui la chante est né au Québec, mais a passé une partie de son enfance aux États-Unis. Il était le fils de celui qu'on a surnommé longtemps le Don Juan de la chanson. De qui s'agit-il? Vous avez une piste maintenant pour le titre. Tentez votre réponse via la bulle conversationnelle. J'ai hâte de vous lire.

Nous sommes en plein quiz. Questions pour des champions. Après ce deuxième bloc d'énoncés, nous avons trois personnes qui ont été extrêmement rapides pour trouver la bonne réponse. En fait, il y en a plusieurs qui l'ont trouvé, mais je veux saluer les plus rapides. Mylène Nantel-Pronovo, Real Boy de Montréal et Francis de Longueuil. Vous avez et l'interprète et l'artiste, mais il y en a encore qui sont dans le doute en ce moment ou qui l'ont sur le bout de la langue. Alors, on poursuit avec notre troisième bloc d'indices. Alors, on cherche titre et interprète. C'est probablement le plus grand succès yéyé québécois et il annonce l'arrivée de l'été. Et drôle de coïncidence, son chanteur est décédé au début des vacances scolaires le 21 juin 2016, donc il y a un peu plus de 10 ans, ce qui est un clin d'œil parfait à ce succès, oui, à ce titre que l'on cherche. Le chanteur a été une des plus grandes vedettes de la télé québécoise et a participé à un concert qui s'appelait « Les 3L » qui réunissait Louvain, Lautrec et le troisième qu'on cherche. Alors, j'attends vos réponses. Je pense qu'on vous a vraiment donné des indices plus faciles. Pensez au temps de l'année aussi. Ça aide. C'est Chose Sauvage qui prend le relais tout de suite avec leur titre « Nuages ».

vous êtes bon. Vous fonctionnez. Quand on parle de musique, vos neurones sont là. Vous avez réussi à identifier la chanson mystère du jour dans ce quiz Questions pour des champions. En grand, grand nombre, je vous salue, vous tous qui avez participé. Alors, allons-y avec le roulement de tambour. J'y vais avec le grand dévoilement. La pièce qu'on cherchait était...

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Demain commence la 17e édition d'un de mes festivals préférés au Québec, le Festif de Baie-Saint-Paul, le festival dont vous avez entendu parler sans aucun doute ces dernières années, où la musique envahit complètement la ville avec des prestations présentées dans plein de lieux différents, du garage du curé au pit de sable en passant par la bétonnière. Et cette édition-ci présente encore une fois une programmation relevée avec les louanges, Lou Adrienne Cassidy, Loud, les Dead Obies, Gab Bouchard, Pierre Lapointe, Marjo, Louis-Jean Cormier et plein d'autres. Mais j'avais envie de vous partager des concerts qui, à mon humble avis, sont à ne pas manquer. En tout cas, j'y serai. D'abord, le duo d'Ottawa, The Hallucination. Ça fait tellement longtemps que je rêve d'assister à un de leurs spectacles. The Hallucination, c'est un duo de producteurs autochtones, anciennement connus sous le nom A Tribe Called Red. Ils ont changé de nom en 2021. Ils ont remporté le Juno de la découverte en 2014, celui des producteurs de l'année en 2017. Le groupe fusionne les musiques traditionnelles autochtones avec du hip-hop, du dubstep, du drum and bass. Et sur scène, il paraît que ça explose. C'est très festif, enlevant, engagé, comme une petite vitrine sur un powwow. Je vous propose un extrait de leur titre, Bread and Cheese.

hâte de vivre ça en direct. The Hallucination sera donc au festif cette fin de semaine, mais aussi à London, Ontario, et à Nelson et Vancouver dans les prochaines semaines. Aussi, sous mon radar, il y a le groupe hip-hop pionnier de la scène de la côte ouest américaine, Souls of Mischief. Le groupe est arrivé sur la scène hip-hop des années 90 en changeant les codes un peu, hein, parce qu'on était dans le gangster rap, et eux, ils sont arrivés avec une proposition plus jazzée, technique et introspective. Leur album 93 Till Infinity est considéré aujourd'hui comme un grand classique. Il a influencé des générations d'artistes. On écoute un extrait de la chanson-titre de cet album culte.

Ce sera le seul arrêt de Souls of Mischief en sol canadien cet été au festif en fin de semaine. Et puis, il y a ce groupe australien qu'on a découvert cette année dans le manège, qu'on vous joue régulièrement à l'émission, Babe Rainbow, groupe de Byron Bay qui propose une musique rock psychédélique, lumineuse et insouciante, inspirée des années 60. Les membres du groupe sont des surfeurs, hein, à l'esprit totalement hippie. Ils sont dans une liberté de création. Ils ont leur studio sur le bord de la plage. Ils viennent tout juste de lancer leur 7e album. Babe Rainbow se produira aussi à Toronto le 23 juillet, puis à Montréal le 24. Mais cette fin de semaine, au festif de Baie-Saint-Paul, et je serai troisième ou quatrième rangée, on s'offre leur morceau Monkey Disco tout de suite.

C'est le Suisse Cassini avec sa reprise d'un titre de Gainsbourg que vous avez certainement reconnu chez les Yéyé. Et on plonge dans l'univers du cinéaste Quentin Tarantino maintenant avec un titre composé par George Baker pour le film Reservoir Dogs et ce sera suivi d'un titre qu'on peut entendre dans Kill Bill. Mais lequel? Vous allez voir, ça va être bon.

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Les Français Cochin Moon avec leurs influences moyen-orientales qui nous mènent tranquillement vers cette figure importante du rap québécois, David Dufour. Là, je vous vois avec des yeux pleins d'interrogations. C'est le nom de baptême de D-Track qu'on entend ici cet après-midi en collaboration avec une figure importante du rap français, Akhenaton de Haïm.

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1: Toi. Oui, absolument. Jeudi, vendredi, samedi de 15h à 17h, je vais être là pour animer le parvis avec de la musique du manège, notamment, et autres. Alors, je vous invite à venir nous rejoindre si vous êtes là. Mais toi, Olivier, tu prépares une émission spéciale festive cette fin de semaine dans Rayon Alternatif.
2: Oui, le Rayon, c'est le samedi soir. D'habitude, je suis en direct. Là, on fait exception parce qu'on va être dans le brouhaha du festif. Mm-hmm. Mais je vais quand même préparer des petits segments d'émission pendant que je vais être là. Je veux rencontrer des artistes. On va se croiser. On croise tout le monde. Toute la ville est là, à peu près. Et je vais leur poser les mêmes questions que j'ai posées aux auditeurs dans le cadre du Rayon Alternatif. Chaque samedi soir, à 21h, on est en direct normalement. Donc, je pose des questions aux gens. Je leur demande. Le Rayon Alternatif, c'est les années 90 et 2000, là, la belle époque du CD dans la section alternatif des magasins de l'époque. Donc, je vais te poser des questions, je pense. Je leur ai posé la pochette emblématique. Quelle pochette de disque, lorsque vous la voyez, ça vous rappelle tout de suite les années 90 ou 2000? Il y a une semaine où j'ai demandé aux auditeurs quel était leur meilleur leader ou leaders de groupe chanteur. La personne à l'avant-scène d'un groupe, c'est qui les meilleurs?
1: Okay.
2: Le groupe que tout le monde aimait, sauf vous. Moi, ça, c'est... D'ailleurs, j'ai confié que moi, c'est Nine Inch Nails et ça a créé une commotion. Là. J'en ai reçu des courriels de gens qui me disaient, ben voyons donc. Et c'est juste pas... C'est pas parce qu'on n'aime pas ça, c'est juste, ça nous a jamais accroché.
1: Ben, moi,
2: pas trop.
1: Je pourrais quasiment vous dire le mien.
2: Ah oui, c'est vrai? Ben, attends, non, dis-le pas là.
1: OK, mais pose-moi une question, je vais faire partie de ton émission.
2: Je vais t'attraper au festif pour en mettre. OK, attends, je vais t'en poser une. Ta pochette de disque emblématique des années 90-2000. Hey, tu la vois, là, ça te ramène tout de suite à l'époque.
1: Tout le monde doit dire Nevermind de Nirvana, faut
2: le
1: que j'aille ailleurs.
2: Le petit bébé tout nu dans la piscine, c'est un classique.
1: Ah, mais je vais y aller pour un autre bébé, moi. Puis en plus, c'est Montréalais. Nope. Me, Mom and Morgan Tyler. Vous souvenez-vous, Shiva Space Machine?
2: Ah oui, c'est avec les bras, puis tout ça, là.
1: Oui, comme comme la déesse Shiva avec plein de bras, puis avec le placenta, le cordon ombilical, et il y avait un phylactère avec un cœur, puis un point d'exclamation. C'est un album engagé quand même, là.
2: C'est-tu quoi? Tu me parles du bébé, toi, sur cette pochette-là?
1: Ouais.
2: Ça veut dire que tu avais la cassette. Parce que la pochette était différente si tu avais la cassette ou si tu avais le CD.
1: Ça se peut-tu? Je savais même pas, c'est sûr.
2: Parce que moi, j'ai vu la pochette cassette où c'est effectivement le bébé avec les bras qui sortent de partout. Et j'ai une version CD à la maison qui n'est pas une réédition, qui est une version de l'époque. Et c'est la déesse hindoue, là. C'est Shiva là, qui est vraiment sur la pochette. Donc, je pense qu'ils ont fait deux pochettes.
1: Wow.
2: Bébé, t'as raison. Et Shiva, t'avais la cassette. C'est comme ça qu'on peut savoir si les gens avaient la cassette ou le CD.
1: Et à quelle époque on les a écoutés aussi. Hey, c'est tellement intéressant, Olivier. C'est sûr que je vais être à l'écoute de cette émission spéciale qui est présentée donc samedi en fin de semaine.
2: Ouais, à 21h sur Ici Musique. Là. Je sais pas qui je vais attraper, là, mais quand je vais voir un artiste qui a vécu un peu l'époque du rayon alternatif, évidemment, là, j'irai pas demander aux tout jeunes groupes, là, des gens qui ont vécu les années 90 ou 2000, tu sais, il y a Alex Ortiz de We Are Wolves.
1: On
2: en fait jouer du We Are Wolves à l'émission. Je sais que les louanges vécues les années 2000, il a beaucoup aimé la
1: jeune,
2: musique des années 2000.
1: Il s'est beaucoup inspiré de cette
2: Donc, j'ai hâte de savoir c'est quoi, eux, leur réponse à ces questions.
1: Ah, on t'écoute, Olivier. Merci beaucoup.
3: Êtes-vous toujours là?

C'était les Sud-Coréens Balming Tiger, un collectif indie-pop qui réunit des chanteurs, des producteurs, des rappeurs, des réalisateurs, ben comme dans la tradition de la K-pop, finalement. Et on quitte l'Asie pour se diriger maintenant vers la Belgique pour écouter le Mojo de Claire Lafut. Je vous souhaite un bel après-midi, un beau mercredi sur les ondes de C-Musique.

C'était le guitariste Édouard Landry, un incontournable de la scène de Sudbury avec ce petit côté surf rock très agréable. Et c'est que le collectif Vendôme qui suit à l'instant, ben je dis collectif, j'aurais pu dire super groupe, hein, puisqu'il réunit plusieurs artistes qu'on joue aussi en solo à ICI Musique, Marco Aimant, Cédric Saint-Onge, Tom Chicoine et Bruno Saint-Laurent. Et leur cerveau mis ensemble et leur capacité musicale, ça donne Vendôme avec des titres comme VVV.

que j'avais hâte de vous parler du premier album de Magi Merlin, lancé il y a quelques jours, un très bon album d'une grande artiste dont le nom va circuler de plus en plus. Magi Merlin, c'est une Montréalaise qui fait de la musique depuis une dizaine d'années, 10 ans à explorer, à collaborer avec d'autres artistes, pour arriver enfin avec une première offrande qui valait l'attente. Powerhouse, c'est le titre de l'album. Titre très bien choisi puisqu'on sent vraiment un empouvoirement à l'écoute de chaque chanson. Empouvoirement, c'est la traduction d'empowering, hein, juste pour être sûr. Chaque morceau nous amène dans un univers sonore différent. R&B, drum and bass, breakbeat bruyant avec de la grosse basse, trip-hop, plein de genres qui réussissent malgré tout à former un tout cohérent. Je salue ici le travail de son co-réalisateur Funky Watt, un autre Montréalais qui a grandi sur la même rue qu'elle dans le quartier Notre-Dame-de-Grâce. Et Powerhouse est un titre bien choisi aussi quand on s'attarde au texte. Les parents de Magi ont des racines haïtiennes et arméniennes et je le mentionne parce qu'elle se dit très fière de venir de deux peuples de survivants. Et la trame de fond de l'album, c'est l'idée de se rappeler qu'on a le pouvoir de changer le monde, même les jours où on se sent minable. Magi dit, je la cite, « On a cette force et on a notre mot à dire sur la manière dont on mène le monde. » Et elle le fait selon sa perspective de femme racisée, bisexuelle et non monogame. Alors, un album assumé, exutoire, qui nous donne de la force. Je vais vous faire entendre l'extrait Pixie maintenant, qui est probablement le titre le plus pop du disque, morceau sur lequel on entend toute la force dans sa voix. Chanson très envoûtante qui nous donne envie de partir en transe sur une piste de danse. Et on n'est pas seul au Québec à croire au potentiel de Magi Merlin. Les médias anglophones et européens parlent beaucoup d'elle en ce moment. Elle va donner d'ailleurs une dizaine de spectacles en Europe d'ici la fin de l'année. Et le lancement de l'album se fera le 17 septembre à Montréal, au Foufoune électrique.

Vous avez certainement reconnu ce grand succès de New Order, Blue Monday, repris ici par le groupe français Par le regard, qui l'a traduit et qui lui a donné le titre suivant, Lundi bleu. Ben oui, très logique tout ça. On est en France, on y reste avec le son bien fromagé des Parisiens. Plaisir, ça c'est le nom du groupe, et Visa pour aimer, c'est le titre de la chanson.

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vent chaud du Brésil. Gracieuseté Os Garotin, trio originaire de San Gonçalo, qui est tout près de Rio de Janeiro. Os Garotin, qui veut dire les petits garçons en portugais. Ça va bien, je trouve. On sent l'esprit de gamin dans leur musique. On fait la place au duo français Weekend Affair maintenant sur ICI.

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J'espère que votre mercredi après-midi se déroule bien jusqu'ici. Le manège entame sa dernière courbe avant l'arrivée de Saramé, qui est aux commandes de Nouveaux Sons cette semaine. Et c'est Geoffroy qui prend le relais, lui qui sera en concert cette fin de semaine, le 25 samedi, à l'Agora du Vieux-Port de Québec. Alors, avis, si vous êtes dans le coin, il y a ce concert-là qui peut être très intéressant.

Presque le moment de céder l'antenne à Saramé et Nouveau Son. Je vous rappelle que je quitte pour le festif de Baie-Saint-Paul demain matin. Alors, c'est notre Fab de rêve qui sera au volant du manège demain et vendredi. La rayonnante Fabiola Aladin qui sera bien vous accompagner sans aucun doute. Et si vous passez par le festif, vous viendrez danser avec moi sur le parvis demain, vendredi et samedi de 15h à 17h. Je serai là. Et Philippe Fémiot suivra lui aussi avec un DJ set à compter de 17h ces mêmes jours. Alors, portez-vous bien. Je vous souhaite tout de suite bon week-end, puis on se reparle lundi à midi pour un autre parcours musical.

0: Bonjour, ici Andrea Pozzo-Martinez à Toronto. Il est 15h, voici vos informations. Après avoir ratifié la nouvelle convention collective avec Ford, le syndicat Unifor débutera les négociations avec General Motors le 10 août prochain. Une ronde qui s'annonce plus difficile avec la pression sur l'industrie automobile qui ne cesse d'augmenter. Kim DeFranco explique.
1: On joue à moyen terme l'avenir des travailleurs automobiles canadiens, là.
2: La semaine dernière, Unifor a réussi à sécuriser un investissement de Ford de près d'un demi-milliard de dollars pour ses usines d'Essex et d'Oakville. Le syndicat a aussi obtenu une garantie du constructeur automobile qu'il n'y aura aucune fermeture ou vente d'usines syndiquées pendant la durée du contrat. Pour les négociations à venir, avec General Motors, le professeur à l'Université d'Ottawa, Gilles Levasseur, doute toutefois qu'Unifor obtienne des gains aussi importants.
3: Bon, GM a fait des profits au dernier trimestre, mais ils ont accumulé pendant des séries de mois passés des dettes. Ça va être une très grosse discussion.
2: Le rédacteur en chef de l'annuel automobile, Benoît Charrette, ajoute que la production de GM est au ralenti.
1: On a fermé l'usine de Camille. L'usine d'Oshawa fonctionne, mais à très faible régime. Et ça va être difficile d'obtenir des promesses de constructeurs américains.
2: La menace de Donald Trump d'imposer des tarifs douaniers de 50 % sur un large éventail d'exportations canadiennes ajoute aussi beaucoup de pression. Voici David-Alexandre Brassard, économiste chez les comptables professionnels agréés du Canada.
4: Quand je regardais justement là, les menaces tarifaires, puisque ça impliquait, là, 95 % des menaces sont reliées à la dispute automobile.
2: Unifor représente plus de 4 600 membres dans les sites de GM en Ontario. Les négociations commenceront le 10 août. Ici Kim Taille-Franco, Radio-Canada. Toronto.
0: Puis face aux dernières menaces tarifaires américaines, les premiers ministres de toutes les provinces, sauf le Québec, ont conclu une entente pour la vente interprovinciale d'alcool. Le président du Conseil des vins du Québec, Mathieu Beauchemin, déplore que les producteurs québécois n'aient pas été informés des intentions du gouvernement du Québec.
5: Ce qu'on trouve dommage aussi comme industrie québécoise, c'est que on a très peu d'informations sur ce qui s'en vient. Donc là, on a été finalement tenu pas mal à l'écart du processus de négociation. Et en ce moment, on ne sait pas ce que ça veut dire. On ne sait pas à quel moment, quels sont les changements législatifs qui doivent être mis en place au Québec et quel est notre échéancier et à quel moment on pourra pleinement participer à ce nouveau marché-là, finalement.
0: À l'origine, la réunion du Conseil de la Fédération devait permettre aux premiers ministres des provinces et territoires de discuter de santé, de sécurité et d'abordabilité. Mais la dernière menace tarifaire de Donald Trump les a forcés de chercher des solutions pour en atténuer les effets. Et il n'y a pas qu'au Canada qui fait face à de nouvelles menaces tarifaires. Le Brésil est maintenant la cible de droits de douane américains qui sont entrés en vigueur aujourd'hui. Une surtaxe de 25 % est imposée à une série de produits, dont le sucre. Une décision motivée par des intérêts politiques dénoncés par le gouvernement brésilien qui a déclaré ne pas vouloir prendre de mesures de rétorsion. Les précisions d'Omar Waman.
6: Pour les États-Unis, ces nouveaux droits de douane ont pour but de faire pression sur le Brésil accusé de pratiques commerciales déloyales. Mais à 3 mois de la présidentielle brésilienne, ces mesures sont surtout perçues à Brasilia comme une tentative d'affaiblir le président de gauche, Lula, et de favoriser son adversaire de droite, Flavio Bolsonaro, fils de l'ancien président d'extrême droite, Jair Bolsonaro. Un soutien politique de Donald Trump, en quelque sorte, à un allié en Amérique latine, dans la continuité des appuis de Washington à des candidats conservateurs lors des précédents scrutins comme au Chili ou en Colombie. Mais cette stratégie pourrait se retourner contre Donald Trump et renforcer le président Lula. C'est ce qui s'est passé il y a quelques mois lors des dernières tensions commerciales avec Washington. Lula avait tenu tête au président américain et sa cote était montée en flèche. C'est en tout cas la crainte de Flavio Bolsonaro qui a expressément demandé à Washington de renoncer à ses droits de douane qui, d'après lui, pourraient profiter à son rival.
0: C'était Omar Waman. On en sait plus sur la répartition des revenus du pont Gordie Howe entre le Canada et les États-Unis. La proposition d'entente de principe qui a été rendue publique hier soir révèle que le Canada s'engage à verser chaque année pendant 15 ans l'équivalent de 50 % des recettes nettes tirées du péage entre Windsor et Détroit. Le Canada a pourtant financé entièrement la construction du pont, estimé à plus de 6 milliards de dollars. La ministre de l'Industrie, Mélanie Joly, a été questionnée à ce sujet lors d'une conférence de presse ce matin.
7: On peut être rassuré du fait que le premier ministre Carney et le président Trump sont en contact constant. Il n'y a personne qui va être choqué par le fait que je dise qu'il y a beaucoup d'imprévisibilité de la part de l'administration américaine. Cette imprévisibilité, elle est gérée par le Canada, par le gouvernement, mais aussi par tous les gouvernements à travers le monde.
0: Par ailleurs, le Canada ne participera pas à la cérémonie conjointe avec les États-Unis pour l'ouverture du pont qui devait avoir lieu vendredi. L'événement est donc annulé. Des milliers d'hectares de forêt continuent de brûler partout au pays, avec près de 900 feux actifs au Canada. En Ontario, les incendies ont forcé plus de 1800 personnes à quitter leur domicile et 12 des 13 communautés évacuées sont celles de Premières Nations. De son côté, le premier ministre Mark Carney a convoqué le groupe d'intervention en cas d'incident afin de se pencher sur la situation liée aux feux de forêt partout au Canada. Voilà, c'était vos informations.

0: Minutes. Bonjour à tous et à tous. Bienvenue à Pas comme d'habitude. C'est Martine Laberge qui prend ce micro jusqu'à 18h ce soir, où que vous soyez en Ontario. J'espère que vous allez bien et que vous profitez de la journée, ma foi, pas trop chaude. On a connu des canicules dans les dernières semaines. Et aussi plusieurs des avertissements de toutes sortes, des bulletins météorologiques spéciaux ici et là. Je regardais un peu, j'ai fait le tour d'horizon de la province en ce qui a trait à la température, la météo, et c'est le calme plat partout. Vraiment des mercures qui se situent autour des 20 degrés, qu'on soit à Toronto, on est un petit peu au-dessus, 22 degrés dans le nord, un tout petit peu en dessous, autour de 18. Mais vraiment, là, la brochette, si vous voulez, au niveau des températures, ça se situe autour de là. Même au niveau de Windsor, en ce moment, 22 degrés. Donc, on est dans des... Je sais pas si c'est des normales de saison. En tout cas, certainement pas les grandes chaleurs qu'on a connues dans les dernières semaines. Les grandes chaleurs, ça va revenir. Par contre, je vous dirais autour de vendredi, déjà jeudi, vendredi, c'est le retour du soleil, du moins pour le sud de la province. Dans le nord, ce sera plutôt de la pluie, ce qui sera assez bien accueilli, j'imagine, surtout dans le nord-ouest, en raison de ces feux de forêt qui font toujours rage, bien évidemment. On va y revenir avec ma collègue Catherine Brulotte, qui est allée faire un tour à Thunder Bay, qui a rencontré plein de gens et qui va venir un peu nous raconter les dessous de sa couverture, comment ça s'est passé, qui elle a eu l'occasion de rencontrer et surtout ce à quoi les médias n'ont pas accès. Vous allez voir, vous allez, je pense, parce que j'ai eu une petite discussion avec elle, évidemment, une discussion de corridor tantôt avec mon amie Catherine. Je pense que vous allez trouver ça intéressant, les dessous d'une couverture journalistique dans le Nord-Ouest. Bref, on va se parler de ça et de bien d'autres choses aussi. Évidemment, aujourd'hui, les grands dossiers d'actualité. En parlant d'actualité, Andrea Pozzo-Martinez, que vous venez d'entendre, oui, elle est ici en studio. Salut, Andrea.
1: Salut, Martine.
0: OK. Répartition, oui, des revenus du pont Gordie Howe, oui, entre le Canada et les États-Unis. On en a appris davantage.
1: Oui, exactement. Donc, la proposition d'entente de principe a été rendue publique hier soir. Ouais. Et elle révèle que le Canada s'engage à verser chaque année pendant 15 ans l'équivalent de 50% des recettes nettes tirées du péage entre Windsor et Détroit. Donc, on rappelle que le Canada a pourtant financé entièrement la construction, ouais, du pont, qui a été estimé un peu plus de 6 milliards de dollars.
0: Ouais. Le Canada est donc vous et donc moi. Oui, de nous tous. Et aussi, autre chose, je parlais des feux de forêt. Oui. Il y a des dirigeants de certaines Premières Nations du Nord-Ouest qui réclament une enquête publique. Essentiellement, c'est sur la gestion des incendies de forêt par l'Ontario. On accuse la province de les avoir laissés un peu de se débrouiller tout seul.
1: Oui, exactement. Donc, plus de 180 feux de forêt font rage dans le nord de l'Ontario, ça on le sait. 12 se sont déclarés au cours des dernières 24 heures, encore, selon la province. Les incendies ont contraint plus de 1800 personnes à quitter leur domicile, selon les autorités provinciales. 12 des 13 communautés qui ont été évacuées sont des communautés de Premières Nations. Mmh. Alors, de son côté, le premier ministre Doug Ford se défend. Il a déclaré que son gouvernement avait fait tout ce qu'il avait pu pour faire face à ces incendies-là.
0: Oui, et je le mentionne parce que c'est un dossier qu'on suit, évidemment. On a ici à l'émission tenté de rejoindre plusieurs personnes là, qui pourraient peut-être nous parler éventuellement de cette requête-là de la part de certains chefs autochtones de pouvoir avoir une enquête publique, à savoir est-ce que c'est possible, qu'est-ce qu'une enquête publique pourrait permettre de révéler. Mm-hmm. Bref, on est toujours en attente de réponses, là, mais c'est un dossier, ouais, qui nous a interpellés, évidemment. On tente d'en savoir davantage à ce sujet-là. Merci, Andrea.
1: À plus tard.
0: Prochain bulletin d'information d'Andrea, c'est à 16h.

0: connaît ça, hein? On reconnaît cette musique thème pour la série de films mettant en vedette Peter Sellers dans le rôle de l'inspecteur Clouseau, The Pink Panther. Ce solo de saxophone au cœur de cette pièce est interprété par le musicien Plas Johnson. On a appris hier qu'il est décédé à l'âge de 94 ans. Daniel Aubin nous en parle en ce moment en direct de Sudbury. Salut Daniel.
1: Salut Martine. Ce solo de saxophone de Plas Johnson, je pense que c'est un des grands vers d'oreille de la musique populaire du 20e siècle. Moi, je la confonds souvent. Je vais vous dire, je trouve qu'il y a beaucoup de ressemblances entre la musique du thème de la Panthère Rose, du Pink Panther, ce solo de saxophone, puis le solo au tuba pour la musique thème des restaurants AIW au Canada.
0: Je le vois, là. Non.
1: En tout cas.
0: J'étais pas sûre où vous ameniez.
1: C'est notre petite histoire, petite note, mon rapport très personnel avec
0: l'anecdote du jour de Daniel.
1: Oui. Mais Plas Johnson, malheureusement, mort après une vie bien remplie. Il est mort à la mi-juillet. On l'a annoncé hier dans les médias. À l'âge de 94 ans, c'était à moins d'une semaine de son 95e anniversaire à Plas Johnson. Henry Mancini, le compositeur de la musique thème pour la série de films de Pink Panther, avait pensé à Plas Johnson. En fait, le solo de saxophone a été écrit avec sa voix de saxophone.
0: Son
1: on chante quand on joue le saxophone.
0: C'est vrai.
1: Le saxophone, c'est comme chanter un petit peu.
0: Donc, en tout cas, Henry Mancini, signature, définitivement.
1: Oui, avait écrit ça pour Plas Johnson spécifiquement. On dit que suite à l'enregistrement du thème, du solo de saxophone en studio en 1963. Les autres musiciens en studio, les employés, ceux qui sont là pour enregistrer toutes les pièces, pour toutes les trames sonores, ont spontanément applaudi. Et puis, on disait, ces musiciens-là n'applaudissent jamais. mais après avoir entendu le solo pour The Pink Panther, on l'a applaudi. Bon. Plas Johnson, quelqu'un qui, en studio, accompagné, joué sur les albums d'artistes de grande renommée, très variés aussi dans leur style. Sur scène, il a joué avec Frank Sinatra, Nat King Cole, Ella Fitzgerald, Barbra Streisand. Comme musicien studio, on entend sa musique.
0: Là.
1: Oui, on entend sa musique sur les albums de Linda Ronstadt, de Rod Stewart, Tom Waits, Joni Mitchell, Bette Midler, B.B. King, Marvin Gaye, Carole King, Elton John, puis Chet Baker. Donc, une vie bien remplie. Plas Johnson, plein d'albums solo aussi comme saxophoniste. On peut aller trouver ça facilement sur toutes les plateformes de musique.
0: Tout est accessible maintenant aujourd'hui en 2026. Merci Daniel Aubin, à tantôt!
1: Je vous en prie.
0: Et de Daniel Aubin, je cède la parole et je dis un beau bonjour à mon ami Charles Bourgeois.
2: Bonjour
0: de retour.
2: Martine.
0: C'est
2: bonjour
0: sa deuxième journée de retour au travail après des vacances.
2: C'est la rentrée des classes pour moi. Là. Semaine de la rentrée.
0: Oui, c'est ça. C'est votre semaine de la rentrée. Vous avez encore l'air quand même de bonne humeur.
2: Oui, mais écoutez,
0: je vous disais ça hier. Parce que parfois, quand on revient au travail, on est comme un peu...
2: Mais moi, je suis content de vous voir.
0: C'est ça. Donc, nous aussi. C'est sûrement ça. Quand on a de bons collègues, on aime revenir au travail.
2: Par contre, ce principe, on garde le sourire aux lèvres.
0: OK, Charles, vous êtes allé justement en parlant d'emploi, au salon de l'emploi.
2: Eh ouais, non pas pour moi, mais pour suivre un petit peu le parcours de ceux et celles qui sont à la recherche d'un travail. En fait, c'était un événement spécifiquement conçu pour les immigrants, pour les résidents permanents et pour ceux qui viennent d'arriver. On leur donne un petit peu des filons, on les aide à trouver un premier job et on en profite un petit peu pour s'interroger sur les les tendances du moment. Comment est-ce qu'on se prépare pour un bon entretien d'embauche? Quelles sont les caractéristiques humaines que peuvent rechercher les employeurs et comment quels sont les critères spécifiques auxquels il faut bien se préparer lorsqu'on est à la recherche d'un travail? Donc j'ai posé des questions à des candidats notamment. Ça s'est passé juste en face de nos bureaux là au
0: Centre-ville de Toronto,
2: métro Toronto Convention Center. Je sais jamais le dire correctement parce que je me mélange entre
0: ni vous, ni moi,
2: la version anglaise
0: fois.
2: Et française, mais vous voyez de quoi est-ce qu'il est question. Donc on en parlera ensemble.
0: Mais c'est bon parce que c'est un événement qui se passe au Centre-ville de Toronto, ouais. Mais vous savez, on est diffusé partout à travers la province, ouais. Et j'aime les questions que vous avez posées parce que ça, c'est utile pour tout le monde,
2: ah
0: peu
2: oui,
0: importe où on est.
2: C'est un sujet universel, absolument.
0: Ouais, absolument. Ouais, ouais. Merci, Charles.
2: On se retrouve tout à l'heure.
0: Oui, à tantôt. On parlait de l'importance d'avoir des bons collègues qu'on aime, des amis. Puis là, en plus, je suis passée de Daniel à Charles, que je suis heureuse de retrouver. Et en plus, mon amie Catherine Brulotte, la grande journaliste Catherine Brulotte, qui est de retour de Thunder Bay.
3: Bonjour Martine.
0: Bonjour Catherine. OK, alors, André le disait tantôt, là on est 186 feux de forêt qui sont toujours actifs en Ontario. Le nord-ouest de la province qui est vraiment la région la plus dévastée, la plus touchée. Oui, il y a quelques feux de forêt dans le nord-est, mais bon, à peine, c'est vraiment dans le nord-ouest où ça se passe. 53 brasiers qui sont considérés non maîtrisés. Donc, ils ne sont pas encore maîtrisés au moment où on se parle par le ministère des Richesses naturelles. Catherine, vous êtes allée à Thunder Bay, donc, et dans la région du Nord-Ouest pour couvrir la réalité de ces feux-là sur le terrain, pour rencontrer des évacués. Est-ce que vous êtes remis des effets de la fumée des
3: feux
0: de forêt?
3: Oui, en fait, je vous dirais, évidemment, je suis en contact avec des gens qui étaient à Toronto en même temps, mettons ma famille, par exemple, mm-hmm. ou des collègues extraordinaires comme vous. Mm-hmm. Et je pense que la situation de la fumée à Toronto a été peut-être encore plus difficile à gérer parce que oui, à Thunder Bay, on pouvait voir là la fumée et bon, vous connaissez la région, là, oui. Vous savez, le fameux Sleeping Giant mm-hmm. dans la baie, je ne l'ai pas vu cette semaine.
0: Mais voyons.
3: Et ça, c'était okay. très impressionnant pour moi qui est déjà allé de savoir qu'il est juste là, mais que c'est impossible de voir. Puis même des bateaux qui traversaient, on pouvait
0: le
3: pas
0: lac
3: vraiment
0: supérieur,
3: les voir.
0: Parce que Thunder Bay sur le lac supérieur, c'est magnifique, là. C'est grandiose. Là,
3: et le Sleeping Giant, c'est une formation rocheuse oui, emblématique que tout le monde connaît. Si on va s'installer dans la baie, c'est pour l'observer, c'est magnifique. Ça ressemble à une personne couchée sur le côté, d'où le nom Sleeping Giant. Mm-hmm. Bref, il dormait très bien en dessous d'une couverture. Je ne l'ai pas vu du tout cette semaine, mais c'est pour vous donner une idée de l'épaisseur de tout ça. Mm-hmm. Et en roulant en fait en voiture dans la région, toutes les distances sont complètement transformé pour le regard parce qu'on a l'impression que tout est beaucoup plus loin. Les flancs de montagne, par exemple, les chemins qui tournent. Mais finalement, c'est juste la fumée qui crée cet écran-là. Donc, oui, côté respiratoire, c'était assez compliqué lorsqu'on passait des journées complètes à l'extérieur. Il y a des masques à porter et tout. Mais une fois qu'on est à l'intérieur, c'est quand même assez confortable et on se remet rapidement. Là. J'ai pas pour l'instant d'effet comme j'ai déjà eu dans d'autres feux, par exemple, là, qui perdurent au-delà de la durée. Ouais. Mais il y a des gens qui en ont pas acquis. On a parlé, là, qui ont eu des expériences beaucoup plus angoissantes avec cette fumée-là, parce que parfois, il y a des particules, évidemment, qui tombent en même temps. On a parlé, entre autres, à quelqu'un qui était sur un bateau et qui s'est retrouvé couvert de poussière le temps de revenir à la rive. Donc, ça vous donne une idée de la qualité. Ouf. C'est aussi ce qu'on respire en même temps. Là.
0: Mm-hmm. Oui, et ça, c'est vrai que ça peut faire peur. En tout cas, c'est inquiétant quand on voit des particules comme ça sur le corps. Vous avez rencontré des évacués, évidemment. Les gens qui traversent des périodes difficiles, oui, vous les avez sentis frustrés.
3: Vous savez, dans ces situations-là, on ressent toujours de la gratitude de la part des évacués.
0: Habituellement, oui.
3: Évidemment,
0: oui.
3: Ils ont traversé des épreuves difficiles. Ils ont d'énormes craintes d'avoir peut-être perdu leur maison, en tout cas, une partie de leur communauté. Et dans ce cas-là, il y a des Premières Nations là, qui ont tout perdu. Les communautés ont été complètement rasées. Mais au-delà de cette gratitude-là, clairement, les gens sont très reconnaissants de recevoir de l'aide, de recevoir aussi des dons qui arrivaient sans arrêt. Là, dans les centres d'aide, mais on sent une frustration de ne pas avoir pu se préparer. Parce que, bon, les feux de forêt dans le nord de l'Ontario, c'est pas nouveau.
0: Non,
3: vraiment pas. C'est fréquent. Oui. Les gens sont habitués. Il y a des communautés qui ont été évacuées chaque été, m'a-t-on dit, au cours des 8 dernières années. Donc, on est habitué de faire sa valise, mais là, on n'a pas eu le temps. Et c'est évidemment ce dont vous parliez avec notre collègue Andrea un peu plus tôt. Les gens veulent comprendre pourquoi ça s'est passé comme ça. Ils pointe du doigt le ministère des Richesses naturelles en disant « Certains de ces feux-là ont été signalés aux autorités. Est-ce qu'il n'y aurait pas eu moyen de prévenir dans quelle direction les vents allaient les souffler, de savoir au moins à quel moment il aurait été plus sécuritaire d'évacuer, d'avoir un peu plus de temps pour ramasser des effets personnels, pour protéger peut-être certains secteurs? » Bref, on sent vraiment ces frustrations-là. Ouais.
0: Et ce sont des frustrations qu'on ressent cette année parce que, justement, ces gens-là ont vécu autre chose.
3: Ils sont
0: vécu,
3: essoufflés.
0: Oui, donc ils ont déjà vécu des situations où il y avait des feux de forêt autour où la gestion a été faite autrement. Il y a eu un autre genre de gestion.
3: Et il y a une partie de ça qui est aussi des changements dans le climat. La saison est arrivée un peu plus tôt. Le sol est extrêmement sec cette année. Donc, oui, il y a des conditions qui sont aussi différentes. Et justement, cette demande d'enquête, c'est pour, dans la plupart des cas, vérifier si, justement, il y a des décisions qui auraient pu être prises différentes ou s'il faut simplement s'habituer à un scénario différent comme ça, de saison en saison.
0: D'accord. On a aussi entendu votre reportage à l'émission Ça nous regarde, sur le travail des pompiers municipaux. Je sais que vous en avez rencontré des travailleurs municipaux. On n'en entend pas beaucoup parler. Parlez-nous de leur réalité sur le terrain.
3: C'est que ce n'est pas leur travail de lutter contre les feux de forêt. Eux sont formés, équipés aussi pour gérer des feux de structure, donc des maisons, des infrastructures en général. Et oui, ils ont évidemment certaines connaissances en feux de forêt, mais ce sont des travaux complètement différents. La stratégie n'est pas la même. Par exemple, un feu de forêt, on ne veut pas l'arrêter la plupart du temps. On veut simplement dessiner son parcours, lui fournir même du carburant pour continuer dans la direction qu'on veut et non pas dans la direction qu'on ne veut pas, ces fameuses structures qu'on essaie de protéger. Mais dans les circonstances, comme les équipes du ministère des Richesses naturelles, qui, eux, sont spécialisées justement dans ce mouvement de feux de forêt-là, étaient toutes occupées sur le terrain, les 155 équipes, eh bien, il y a des municipalités qui ont dû prendre les choses en main. J'ai rencontré, par exemple, les pompiers de Dimbing qui ont passé plus de 3 jours sur un feu, le fameux feu qu'on appelait Palissade, c'est le nom de la rue sur laquelle il a été observé au départ, qui se retrouvait à 3 kilomètres de structure. Donc, eux, leur travail, c'est de protéger la structure, mais ils savent que s'ils attendent que les flammes se rendent là, il n'y aura rien à faire. Mm-hmm. Donc, ils ont creusé, fait tomber des arbres, brûlé, faire des brûlages contrôlés pour justement dessiner le parcours de ces incendies-là. Et c'est un travail colossal. J'ai discuté avec 2 des pompiers qui étaient là. Un, entre autres, qui me dit « J'ai 62 ans. Ça va me prendre quelques jours me remettre de ce travail dans la forêt. » Mais on le fait évidemment de bon cœur. Ce sont tous des pompiers volontaires qui prennent souvent congé de leur emploi normal et avec des équipements extrêmement lourds. Là, on m'a fait soulever une pompe, par exemple, pour que je vois ce qui fallait être transporté. Bon, le feu est à 3 kilomètres. C'est pas tellement loin. Ouais, 3 kilomètres avec une pompe dans les mains, je vous dirais, ça doit être un exercice quand même pas mal. Les boyaux, les haches, évidemment, tous ces outils-là qu'il faut amener jusqu'à la ligne de combat. Donc, vraiment un travail colossal qui est effectué par ces pompiers-là qui disent qu'ils voient là, leurs collègues du ministère des Richesses naturelles travailler aussi d'arrache-pied, qui reçoivent aussi le soutien aérien lorsque c'est possible, parce qu'encore une fois, quand il y a trop de fumée, on ne peut pas voler, on ne peut pas jeter de l'eau sur les brasiers ou même aux alentours pour protéger des régions, mais qui ont travaillé d'arrache-pied dans certains cas, comme celui de Palissade, là, pour réussir à contenir ces incendies et protéger ultimement les infrastructures. Donc, quand ça se termine bien, c'est beaucoup plus facile de s'en remettre, me dit-on.
0: 100%. Puis, Catherine, c'est pas la première fois que vous couvrez des feux de forêt, puis on l'entend dans ce que vous dites. Là, vous avez quand même vu autre chose. Vous êtes allé dans l'Ouest canadien, Jasper. Il y avait eu ce gros feu. Parlez-nous de la couverture de ces feux-là. Ce à quoi vous avez eu accès cette fois-ci. En quoi est-ce que ça diffère de ce que vous voyez habituellement? Parce qu'un journaliste, parce que bon, vous faites partie des journalistes qui sont là, qui sont sur le terrain. Oui, en quoi est-ce que votre expérience cette fois-ci a différé un peu de...
3: J'ai envie de vous amener un peu avec moi pour les curieux, là, les auditeurs qui sont curieux dans ce monde-là. Évidemment, notre travail quand on arrive sur le terrain, c'est de parler aux gens, puis d'un peu amener ceux qui ne veulent pas, ne peuvent pas non plus aller sur le feu avec nous pour comprendre comment ça se passe. Et dans ces circonstances-là, je vous dirais, ça a été peut-être un des plus difficiles sur cet aspect-là du travail, parce que l'accès est très, très limité du côté du ministère des Richesses naturelles. C'est un choix très clair que fait le ministère de limiter l'accès d'abord aux pompiers, aux équipes sur le terrain, aux pilotes d'avion aussi, qui sont pourtant à l'aéroport de Thunder Bay, tout près de nous, et on sait qu'il y a des francophones là parmi ces pilotes-là, qui est un intérêt particulier pour Radio-Canada. Ah oui. Mais c'est quelque chose d'assez particulier. Dans d'autres circonstances, vous parliez de Jasper, mais aussi j'étais à Prince George, par exemple, il y a quelques années en Colombie-Britannique, à Fort Mac même, Fort McMurray en Alberta. On amène souvent les journalistes à un endroit évidemment sécuritaire. Personne ne veut être mis en danger et on ne veut pas non plus avoir des images sensationnelles, mais on nous montre, par exemple, ces pompiers avec de l'équipement. Voici ce qu'ils font aujourd'hui. Bon, on a réussi à contrôler ce feu hier. Maintenant, c'est sécuritaire, mais il reste tel travail avec les braises, par exemple, à faire, parce qu'on sait que les racines, par exemple, vont rester en braise pendant des jours, puis ça, c'est important de les contrôler pour pas qu'un feu reprenne naissance. Mais dans ce cas-ci, on nous a pas amenés là. Et ça complique parfois même notre travail de discuter avec les évacués. Parce qu'ils nous disent, mais les pompiers, qu'est-ce qu'ils font? Et on a beau leur parler aux pompiers municipaux, par exemple, qui disent, oui, on reçoit l'assistance des pompiers provinciaux. Mais sans pouvoir le montrer aux gens, ça apporte, je vous dirais, un certain niveau de complexité, quelques petites pirouettes.
0: Et des frustrations qu'on voit, parce qu'on en voit dans les réseaux sociaux, c'est vrai que moi, je l'ai lu à plusieurs reprises, des gens, des évacués, des citoyens qui sont frustrés, disent, essentiellement, on manque d'informations. On ne voit pas, on ne comprend pas qu'est-ce qu'ils font, pourquoi est-ce qu'on voit rien, pourquoi est-ce que... Et il y a ça, donc, le manque d'accès de la part des journalistes pour pouvoir le montrer au grand public.
3: Il y a les pompiers, entre autres, de la région de Nolalou, qui est une municipalité rurale un peu au nord de Nibbing, dont je vous parlais tantôt. Eux aussi ont dû mener des opérations sur le terrain et ils ont transformé leur caserne, encore une fois, des pompiers volontaires, là, en centre d'information. Et ils ont installé un écran géant avec des maps qui expliquent où sont les équipes, justement parce que c'est rassurant pour les gens de voir que les gens sont à pied d'œuvre. Donc, je vous dirais que selon la durée de cette saison-là, ça va peut-être devenir un enjeu un peu complexe pour les autorités de calmer ces angoisses-là, de décrire peut-être les scènes ou peut-être fournir des images. Je n'ai pas la solution, évidemment, je ne suis que journaliste, mais ça a été un enjeu de pouvoir expliquer aux gens le travail qu'ils font dans le quotidien. Bien qu'on le comprend, ils sont en train d'éteindre des feux, ils ont du travail, ils sont épuisés. On le comprend très bien.
0: Oui. Mais ce qui est intéressant, c'est que vous avez quand même couvert d'autres événements qui sont semblables et donc il y a quand même...
3: Vous avez tous en tête ces images-là. Oui. À Jasper, on nous a mis dans un autobus, les médias, pour nous amener jusqu'à l'intérieur de la ville qui venait à peine d'être rendue sécuritaire, où les pompiers continuaient à travailler sur des braises pour justement que les gens de la communauté qui peuvent pas laisser les gens retourner à la maison, mais même pour fournir des images à ces gens-là, puissent voir, par exemple, que l'hôtel de ville a été préservé ou avoir des lueurs d'espoir sur certaines parties de la communauté. Bref.
0: C'est le rôle des médias que d'informer la population.
3: Mais il y a une chef autochtone hier qui disait en conférence de presse qu'elle a pu retourner et amener des photos pour sa communauté. Vous voyez, c'est un peu essentiel, cette partie-là du travail, qu'au moins un témoin puisse ramener l'information, parce que ne pas savoir pour les évacuer, c'est souvent une des choses les plus difficiles.
0: Ouais. Catherine Brulotte, merci beaucoup d'avoir été des nôtres.
3: Avec plaisir.
0: À la prochaine.
3: Au revoir.
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0: groupe que j'aime beaucoup, beaucoup, qui s'appelle Comment de bord avec Coucou, comment ça va? C'est la pièce titre de l'album qui est paru il y a quelques temps seulement, ce printemps. 15h33 à pas comme d'habitude et on se dirige vers la salle de nouvelles de Radio-Canada à Sudbury où je rejoins mon collègue Désiré Kafunda. Bonjour Désiré.
1: Bonjour Martine.
0: C'est un petit bout qu'on ne s'est pas parlé, mon cher.
1: Oui.
0: Parlons encore des feux de forêt. J'en parlais avec ma collègue Catherine Brulotte. Mm-hmm. C'est vrai qu'on est quoi autour au milieu de la saison des feux de forêt en ce moment, mais déjà les premières estimations suggèrent que cette saison pourrait être la pire jamais enregistrée.
1: Oui, selon la province, déjà 181 feux étaient actifs ce matin, incluant 12 nouveaux au cours des dernières 24 heures. La plupart de ces feux sont dans le nord-ouest de l'Ontario. Mm-hmm. 13 communautés ont été évacuées, dont 12 sont des Premières Nations. Voilà, certains chefs de ces Premières Nations ont exprimé leur frustration face au manque de soutien opportun pour ces évacuations. Ils réclament maintenant une enquête publique sur la réponse du gouvernement Ford. Ça, c'est vraiment à titre de rappel. Parmi les chefs des Premières Nations ayant exprimé leur frustration concernant les avertissements et l'aide provinciale, on retrouve le chef Wilfred King de la Première Nation de Gould Bay. Sa communauté est située à environ 2 heures au nord de Thunder Bay. Elle a été évacuée cette semaine. Le chef King dit donc, il précise que lorsqu'il a décidé avec sa communauté de déclarer l'état d'urgence et d'entamer une évacuation, ils ont dû contacter les responsables provinciaux pour obtenir des approbations. Il qualifie le processus de très bureaucratique, d'où sa frustration. Lui et plusieurs autres chefs de Première Nation.
0: D'accord, on suit cette situation-là, évidemment. À Espanola, maintenant, Désiré, la police provinciale d'Ontario affirme qu'un jeune de 15 ans fait face à des accusations. C'est à la suite d'une enquête sur de multiples incidents impliquant le vol d'un drapeau de la fierté.
1: Oui, il y a un mois, la police a reçu un signalement concernant de multiples incidents impliquant un drapeau de la fierté affiché dans une résidence de la ville et ils ont appris que le drapeau avait été dérobé à 5 reprises distinctes. Les agents ont examiné les séquences de caméras de sécurité qui ont permis d'identifier la même personne en train d'enlever le drapeau chaque fois. Le jeune a été arrêté plus tôt ce mois-ci. Il a été accusé de méfaits et de dommages à la propriété de moins de 5 000 $.
0: Et en terminant, à Little Current, il y a des passants qui ont aidé, qui ont sauvé une personne après une noyade.
1: Oui, oui. Le détachement de Manitoulin de la police provinciale de l'Ontario est intervenu suite à un incident de noyade au parc Low Island. La police dit que le mardi 23 juin 2026, vers 20h, elle a reçu un appel signalant une personne en détresse dans l'eau à la plage. La personne a été sortie de l'eau et ne présentait aucun signe de vie, sauf que les personnes qui ont sorti cette personne en détresse de l'eau, c'était des passants. Les agents disent que grâce à l'action immédiate de ces passants qui ont commencé la réanimation cardio-respiratoire en attendant les services d'urgence médicale, l'individu en question a recouvré ses signes vitaux, ceci avant l'arrivée des ambulanciers. C'est donc comme ça qu'il a pu être sauvé. La personne a été transportée à l'hôpital pour un traitement médical supplémentaire. La PPO de Manitoulin dit là que elle exprime vraiment sa sincère appréciation, sa gratitude aux membres du public qui ont agi rapidement pour aider et sauver la personne. Elle explique que leurs efforts pour amener la personne sur le rivage et la réanimer ont joué là un rôle essentiel.
0: Ben oui, absolument. Imaginez si la police provinciale se dit soulagée, remercie. Imaginez la famille de cette personle-là. Wow!
1: Surtout je pense que c'est important de connaître ces techniques de réanimation. Bon, moi, je ne les connais pas, mais je vais m'y mettre.
0: Oui, il faudrait s'y mettre. Bon rappel. Merci, Désiré. On se retrouve demain.
1: Allez, à demain.

0: chanson du groupe québécois Clay and Friends, très très populaire groupe du côté du Québec. Ça s'appelait Chanson pour les tristes personnes. 15h40 minutes, à pas comme d'habitude. Ben nous, on n'est pas tristes quand même. OK, on en parlait hier de Unifor. Vous savez que bon, ce syndicat qui œuvre, qui représente beaucoup d'employés dans l'industrie automobile. On en parlait hier parce que il y a eu donc cette nouvelle convention collective qui a été ratifiée avec Ford la semaine dernière. Et on sait maintenant que Unifor va débuter la deuxième ronde de négociations avec General Motors. Ça va se passer à partir du 10 août. Mais vous savez, avec la pression sur l'industrie automobile qui augmente, certaines personnes se demandent si les négociations avec GM vont aller aussi bien que celles qui ont eu lieu déjà avec Ford. Pour mieux comprendre tout ça, je reçois en studio ma collègue Kim Taille-Franco du Bureau économique de Radio-Canada ici à Toronto. Bonjour Kim. Kim.
1: Bonjour Martine.
0: Kim, tout simplement. Parlez-nous des employés de General Motors. Qu'est-ce qu'ils espèrent gagner?
1: Oui, donc Unifor, ça fonctionne par entente cadre. Donc, ils vont prendre les résultats qu'ils ont eus avec Ford et ils vont essayer de les amener pour avoir les mêmes avec General Motors et Stellantis. Donc, juste vous rappeler, avec Ford, Unifor a obtenu des augmentations salariales de 3 % par année, des bonus qui arrivent à un total de 12 000 $ et des hausses pour l'argent qu'ils mettent de côté pour la retraite et pour les allocations pour les soins de santé.
0: Donc, ce que
1: Ouais, vraiment beaucoup. Donc, ce que cherchait Unifor, surtout, en fait, c'était de sécuriser les emplois au Canada. Et ils l'ont réussi. Ford va investir près d'un demi-milliard de dollars pour ses usines d'Essex et d'Oakville. Et en plus, Ford a garanti à Unifor qu'il n'y aura aucune fermeture ou vente d'usines syndiquées pendant la durée du contrat. Donc, c'est vraiment un exploit. Mais pour General Motors, les employés, en fait, ils vont espérer les mêmes résultats.
0: Oui.
1: Mais ce ne sera pas aussi facile, malheureusement.
0: Voilà.
1: Donc, on en a parlé au rédacteur en chef de l'annuel d'automobile, Benoît Charette.
2: Voir si on est capable d'obtenir la même coopération des constructeurs. Ce qui est loin d'être fait, là, il faut le dire, parce que chez GM, on est en perte de vitesse. On a fermé l'usine de Camille. L'usine d'Oshawa fonctionne, mais à très faible régime. Donc, il y a encore beaucoup de travail et ça va être difficile d'obtenir des promesses de constructeurs américains qui, eux, ont beaucoup de pression de leur côté pour s'installer aux États-Unis.
0: Ouais, c'est vrai qu'il y a aussi cette pression-là. Kim, donc, à quoi est-ce qu'on peut s'attendre normalement durant les négociations?
1: Bien, selon des experts, et comme Benoît Charette l'a dit, General Motors est en fait en difficulté financière. Mm-hmm. Donc, on en a parlé aussi à Gilles Levasseur, c'est un professeur de gestion et de droit à l'Université de Laval.
0: Et d'Ottawa.
1: Oui, d'Ottawa. Et il dit que, ben, justement, le fabricant automobile accumulait des dettes depuis plusieurs mois jusqu'au dernier trimestre de 2026. Mmh. Donc, même si Unifor souhaite augmenter les salaires et les bénéfices avec General Motors, ça va être plus difficile qu'avec Ford.
3: Les chances qu'on soit capable d'aller au même niveau de rendement financier qu'a présenté Ford, ça va être une très grosse discussion. Et le danger, c'est que plus que les salaires augmentent, plus qu'à un moment donné, on déplace la production au Mexique. Et c'est là le danger de monter trop rapidement les revenus, les bénéfices et tout ce que ça comporte, mais de ne pas préparer l'entreprise à tous ces coûts-là une fois qu'ils sont signés.
1: Donc, Unifor devrait plutôt miser sur la protection des emplois au Canada, selon cet expert.
0: Ouais.
1: Donc, les gains pour les salaires et les bénéfices, on va s'attendre à ce qu'ils sont moins que ce qu'on a vu avec Ford. Et aussi, pour juste vous rappeler, c'est Stellantis qui sera la dernière ronde pour ces négociations. Et l'année dernière, eh bien, leurs ventes, elles ont baissé et l'entreprise a même enregistré des pertes. Donc, celle-là va être encore plus difficile.
0: D'accord. Alors, Unifor commence avec la plus facile, puis tranquillement, ça va vers les négociations beaucoup plus compliquées. Et là, Kim, on l'a entendu de la bouche d'un des deux experts, les tarifs américains, ça affecte énormément les négociations, là.
1: Ben oui, Martine, puis c'est justement pour ça que General Motors et Stellantis, ils ont déplacé de la production vers les États-Unis parce qu'en fait, les coûts ne cessent d'augmenter. Donc, les fabricants, ils veulent pas nécessairement transmettre ces coûts aux consommateurs. Donc, les marges de profit baissent, ça devient plus difficile pour eux. Donc, c'est aussi pour ça que les négociations actuelles, elles sont cruciales pour l'industrie automobile canadienne parce que Unifor essaie d'aller chercher des investissements pour que les emplois, ils restent au pays. Mais récemment, Trump a menacé d'imposer des tarifs douaniers de 50% sur un large éventail d'exportations canadiennes. Et ça met encore plus de pression sur l'industrie et sur les fabricants automobiles. Donc voici David-Alexandre Brassard, c'est un économiste en chef en fait chez les comptables professionnels agréés du Canada.
4: L'enjeu qu'on a avec l'industrie automobile, c'est qu'en ce moment, il y a des tarifs d'un bord et de l'autre de la frontière. Donc ce que les États-Unis viennent faire essentiellement, c'est qu'ils vont appliquer des tarifs sur une panoplie de produits qui sont pas nécessairement reliés à l'industrie automobile en vue de faire progresser les négociations pour l'industrie automobile. Quand je regardais justement les menaces tarifaires, puisque ça impliquait, 95% des menaces sont reliées à la dispute automobile.
1: Donc, Unifor représente plus de 4600 membres dans les sites de GM en Ontario. Et juste pour rappeler encore, les négociations commenceront le 10 août.
0: Voilà, on va se tenir au courant, évidemment. Merci beaucoup, Kim Taille-Franco.
1: Merci, Martine.

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4: Du côté de Charlottetown et que tout le monde ne s'entend pas sur la façon de répondre à ces tarifs, quelle stratégie devrait adopter Mark Carney? J'en discute avec Gilbert Gagné. Il est professeur titulaire au département d'études politiques et internationales. C'est à l'Université Bishop's. Bonjour, M. Gagné.
5: Bonjour.
4: Les provinces et les territoires, les dirigeants, dirigeantes sont réunis aujourd'hui. C'est le Conseil des fédérations. À quel point est-ce que cette annonce-là des nouvelles menaces tarifaires vient tout basculer, bousculer l'agenda qui était prévu?
5: Ben, j'ai pas suivi ça, mais j'imagine que ça doit figurer de manière assez importante. L'ensemble des provinces canadiennes exportent beaucoup aux États-Unis. Donc, c'est une question auquel personne n'échappe.
4: Absolument. Il y a certains premiers ministres qui se sont exprimés un peu sur la meilleure façon de gérer cette crise. Dois-je rappeler Doug Ford qui a dit on devrait répliquer dollar pour dollar? Où situent les provinces par rapport à la façon de répondre à Washington? Est-ce que tout le monde est comme M. Ford ou il fait un peu il est un peu à part?
5: Moi, j'ai compris que M. Ford, c'était même l'idée de vraiment porter atteinte aux États-Unis en coupant les exportations de pétrole, puis en leur montrant que nous aussi, on peut être assez agressifs si on si on nous attaque. Moi, j'avoue que j'ai beaucoup de sympathie pour cette position-là, parce que c'est vrai que l'administration Trump n'a de cesse de nous envoyer des menaces quand c'est pas des mesures effectives tarifaires à l'endroit d'un pays qui est censé être un de leurs partenaires puis avec qui l'administration Ford elle-même avait conclu une entente de libre-échange en 2018. Cependant, ça n'échappe pas, hélas, à l'administration américaine que le Canada est très dépendant du marché américain. Donc, une réponse forte risquerait d'amener des contre-représailles de la part des États-Unis qui, hélas, risqueraient de nous faire beaucoup plus mal à nous qu'aux Américains qui sont pourtant les responsables de tout ça. Alors, c'est pas pour rien que depuis les débuts, le gouvernement Carney a une approche assez modérée, une réponse assez modérée. Et puis, me semble-t-il, la plupart des premiers ministres provinciaux sont du même avis pour, évidemment, à cause de cette question de dépendance face au marché américain.
4: Ouais, j'ai l'impression de voir un Doug Ford qui est beaucoup plus, très combatif, mais un peu plus émotif dans ses réactions. Non, alors qu'on a un Mark Carney qui est plus stoïque, qui est plus, on dirait qu'il est plus détaché.
5: Il n'est pas plus détaché. Disons qu'il est plus réfléchi. Il faut éviter l'émotion, puis il faut éviter des réponses intempestives.
4: Ah, ouais. Vous avez tout dit, Monsieur Gagné. Mais est-ce que, en fait, la question la plus générale, c'est, on jase, là, vous et moi, on parle de ça, Monsieur Ford, les autres premiers ministres, mais est-ce que les provinces et les territoires ont vraiment un mot à dire sur la décision de Mark Carney, à savoir l'approche stratégique de Mark Carney?
5: Le gouvernement fédéral peut décider d'agir seul, mais ce n'est pas dans son intérêt. Parce que, par exemple, rien n'empêche les provinces de vouloir tenter de négocier directement. Évidemment, leur marge de manœuvre est limitée, mais dans leur sphère de juridiction, si elles veulent commercer puis qu'elles se montrent un peu plus favorables à Washington. D'ailleurs, j'imagine que ça peut figurer aussi parmi les stratégies de l'administration Trump de tenter de diviser le Canada pour tenter d'en obtenir davantage de concessions. Donc, c'est dans l'intérêt du Canada de garder un front uni quant à la réponse à adopter face à cette nouvelle menace tarifaire.
4: Ouais, c'est peut-être aussi un des messages que transmet Mark Carney. Bon, on n'est pas là, mais c'est peut-être un des messages

0: Justement, restons unis face à le réel, je vais mettre adversaire, là, entre guillemets. On n'aurait pas pensé ça avant, mais quand même, dans ce contexte-ci, les États-Unis. Est-ce qu'on peut parler de diversification des exportations? Parce que là, on sait quand même qu'on essaie, le Canada travaille très, très fort pour diversifier les exportations. On signe des ententes avec différents pays. Pour vous, est-ce que encore la bonne stratégie? Est-ce que ça permet réellement de réduire l'impact des tarifs qui sont imposés par l'administration Trump?
1: Ça permet de réduire un peu.
0: Un peu.
1: Parce qu'on a raison de tenter de faire tout ce qui est possible pour limiter notre dépendance face aux États-Unis qui ne sont plus un partenaire. Et on pourra même dire maintenant un adversaire. Alors, face à ça, évidemment, toute réduction de notre dépendance face aux États-Unis est bienvenue. Mais il faut bien être réaliste, les États-Unis sont une superpuissance économique, c'est notre seul voisin immédiat. Dans l'avenir prévisible, les États-Unis ne pourront que rester notre principal partenaire commercial. Mais encore une fois, il est impératif de réduire notre dépendance face à un pays qui est imprévisible, bénéficie de l'imprévisibilité et puis nous cause des préjudices.
0: Je retiens ça, bénéficie de l'instabilité au Canada.
1: Absolument, parce que beaucoup d'investissements qui, si les règles de la CEOM étaient respectées, se feraient au Mexique ou au Canada, se font maintenant aux États-Unis. J'entendais l'entrevue concernant l'industrie automobile, évidemment, ça montre bien que la stratégie de l'administration Trump fonctionne parce que si vous n'êtes pas sûr de pouvoir avoir un accès sûr au marché américain, bien pourquoi est-ce qu'un investisseur investirait au Canada? Le principal marché, c'est le marché américain. C'est pourquoi aussi l'idée de conclure une entente avec les États-Unis, même là, on n'a aucune garantie que malgré les concessions que cela allait requérir de la part du Canada, on va toujours demeurer susceptible d'avoir de nouvelles représailles commerciales contre nous, parce que c'est la marque de commerce de l'administration Trump qui est essentiellement protectionniste et qui essaie de tirer profit le plus possible des pays avec lesquels les États-Unis ont des échanges. Alors, c'est vraiment pas, comme on dit, un paysage très reluisant et surtout très optimiste.
0: Et je termine avec cette question-là, Monsieur Gagné. Qu'est-ce qu'on a appris des précédentes attaques économiques des États-Unis qui nous sert? Oui, comment est-ce que notre stratégie peut être améliorée si on prend le pas de recul et qu'on tente d'apprendre en lien avec avec ce qui s'est passé déjà?
1: Il y a deux cas qui me viennent, il y a deux cas de figure qui me viennent à l'esprit où le gouvernement Carney a fait des concessions pour tenter d'améliorer le ton des relations bilatérales et ça n'a rien donné. Le premier cas, c'est l'abolition de la taxe sur les services numériques et c'est-à-dire la non-adoption de cette taxe. Et le second, c'est plus récent, c'est quand le gouvernement a demandé au Conseil de la radiodiffusion et des télécommunications canadiennes de diminuer les redevances qu'ils exigeaient et puis qu'ils étaient habilités à exiger en vertu de la loi canadienne aux prestataires de services en ligne. Tout ça pour améliorer les relations canado-américaines, ça n'a rien donné. Au contraire, le représentant américain au commerce, M. Greer, a dit que ça, ce n'était pas des concessions, étant donné que c'était des mesures inacceptables adoptées par le Canada. Comme si les tarifs à eux, adoptés par les États-Unis, étaient d'autre chose que des mesures inacceptables. Alors non, avec l'administration Trump, comme je vous dis, comme c'est une administration protectionniste qui cherche à tirer profit des autres pays, les concessions ne sont même pas appréciées.
0: OK. Donc, ce serait. C'est la leçon qu'il faut apprendre, donc, pour la suite des choses.
1: Des concessions, ça ne donne pas nécessairement de bons résultats. Et ben, la seule réponse face à cette nouvelle menace tarifaire, eh bien, ce serait une réponse modérée, comme il semble bien que ce soit le cas, et autour de laquelle se dessine un consensus, me semble-t-il, là, entre le fédéral et la majorité des provinces.
0: On suit ça, cette situation, évidemment, on s'en reparlera ultérieurement. Merci beaucoup, Gilbert Gagné, d'avoir été des nôtres.
1: J'en prie, Mme Laberge.
0: Au revoir.
1: Au revoir.
0: Juste rappeler, M. Gagné est professeur titulaire au département d'études politiques et internationales. C'était à l'Université Bishop's

On s'en va écouter le bulletin d'information avec Andrea Pozzo-Martinez. Au retour, deuxième heure d'émission, on va parler d'un incident lié à l'intelligence artificielle qui a fait énormément parler. On dit que c'est sans précédent. J'ai lu plusieurs articles là-dessus, là. C'était fascinant. Essentiellement, c'est un agent d'intelligence artificielle qu'on était en train de tester, OK? Comme dans une salle, dans une pièce, il était isolé, pas connecté à Internet du tout. On était en train de faire des tests, on lui posait, on lui demandait de faire des choses, on lui demandait des questions, on faisait des tests avec. Et l'intelligence artificielle, l'agent, a réussi à se brancher tout seul sur Internet et à aller cyberattaquer un autre agent de l'IA, d'une autre compagnie. C'est fascinant. On va se parler de ça et de bien d'autres choses dans la prochaine heure d'émission.

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6: Bonjour, ici Andrea Pozzo-Martinez à Toronto. Il est 16h, voici vos informations. Dans ce contexte tendu avec Washington, on apprend que le Canada devra verser aux États-Unis la moitié des recettes nettes tirées du péage du nouveau pont Gordie Howe au cours des 15 prochaines années. C'est ce que prévoit l'entente de principe dévoilée hier soir, même si le Canada a financé la totalité de la construction. Estelle Côté-Sroka est à Ottawa.
7: Le Parti conservateur et le Nouveau Parti démocratique voulaient en connaître la teneur. On apprend que la moitié des recettes seront versées à un fonds de développement économique États-Unis-Canada, géré par le gouvernement américain. On partage donc les profits avec les États-Unis, alors que l'entente initiale de 2012, avant la construction du pont, prévoyait que le Canada allait conserver les revenus du péage jusqu'au remboursement total de la construction du pont, qui a coûté plus de 6 milliards de dollars. Mais pour éviter des frictions avec les Américains, le Canada a accepté récemment de revoir le partage des recettes et c'est vu par le Parti conservateur comme si le premier ministre Mark Carney se pliait aux demandes américaines. Le parti reproche au gouvernement d'avoir manqué de transparence et de se contredire. La ministre de l'Industrie, Mélanie Joly, a tenté de se faire rassurante alors que justement, les discussions entourant l'accord Canada-États-Unis-Mexique s'intensifient.
8: Je pense que le gouvernement va agir avec toute transparence. Notre objectif, c'est de pouvoir justement faire en sorte que les Canadiens soient au courant. Il n'y a personne qui va être choqué par le fait que je dise qu'il y a beaucoup d'imprévisibilité de la part de l'administration américaine.
7: À cause des nouveaux tarifs douaniers que les États-Unis menacent d'imposer au Canada, Ottawa a décidé de ne pas participer à la cérémonie conjointe avec les États-Unis qui était prévue vendredi pour souligner l'ouverture du pont. Le Canada tiendra sa propre cérémonie d'inauguration entièrement canadienne. Ici Estelle Côté-Sroka, Radio-Canada, Ottawa.
6: Puis environ 900 feux de forêt brûlent toujours au pays, dont près de 200 en Ontario, où les incendies auraient déjà ravagé plus de 734 000 hectares de forêt. La saison est d'ailleurs en voie de devenir la plus dévastatrice depuis 1979, année où la province a commencé à compiler ses données. Francis Plourde fait le point sur la situation en Ontario et en Colombie-Britannique.
9: À l'heure actuelle, plus de 180 feux de forêt font rage dans le nord de l'Ontario, dont 12 qui se sont déclarés au cours des dernières 24 heures, selon la province. Des feux de petite taille qui ont rapidement été pris en charge. Au total, 53 incendies demeurent non maîtrisés. Selon les autorités provinciales, plus de 1800 personnes ont dû quitter leur domicile. 12 des 13 communautés évacuées sont des communautés autochtones. D'ailleurs, les dirigeants de plusieurs Premières Nations réclament une enquête publique sur la gestion des incendies de forêt par l'Ontario. Ils accusent la province de les avoir laissés se débrouiller seuls.
10: We'll definitely have some conversations with the chiefs that you heard from.
9: Sur les ondes de CBC, le ministre des Ressources naturelles, Mike Harris, a indiqué qu'il parlerait aux chefs autochtones et ferait un bilan de la situation. Par ailleurs, en Colombie-Britannique, les ordres d'évacuation se multiplient dans le canyon du Fraser. Les résidents de Boston Bar, à environ 200 km au nord-est de Vancouver, doivent évacuer leur domicile en raison d'un nouvel incendie de forêt. C'est le troisième dans le secteur. Au total, 600 propriétés font l'objet d'un ordre d'évacuation en Colombie-Britannique, tandis que les 9000 résidents de Kimberley, dans le sud-est de la province, doivent se préparer à quitter rapidement si les feux à l'ouest de leur communauté se rapprochent davantage. On compte 89 feux actifs à travers la province, dont 4 considérés très importants. Ici Francis Plourde, Radio-Canada, Vancouver.
6: La demande d'aide médicale à mourir d'une Torontoise étudiée en cours supérieur. C'est qu'elle demande d'y être admissible malgré l'exclusion de la santé mentale dans la législation. Ottawa exclut cette possibilité au moins jusqu'au 17 mars 2027. Les explications de Luna Marché.
11: C'est aujourd'hui que se terminent à Toronto les deux jours d'audience entourant la demande d'exemption d'urgence de Claire Brosseau, cette Torontoise de 49 ans qui combat un trouble bipolaire et un état de stress post-traumatique depuis 35 ans, réclame le droit d'accéder immédiatement à l'aide médicale à mourir malgré l'exclusion légale actuelle de la santé mentale. La Cour a entendu l'organisme Inclusion Canada qui s'oppose fermement à la requête. Sa directrice Krista Carr soutient que le tribunal ne peut pas autoriser d'urgence un décès irréversible avant la tenue d'un procès constitutionnel complet. Elle affirme dans un communiqué qu'accorder une telle exemption reviendrait à accepter, avant tout procès sur le fond, que la vie avec une maladie mentale est un préjudice dont la mort est le remède. Elle se demande ce qu'il adviendra des cas qui suivront celui de Madame Brosseau. Pour Claire Brosseau, au contraire, chaque délai supplémentaire imposé par l'État est une souffrance intolérable de trop. Ici Luna Marché, Radio-Canada, Toronto.
12: Et puis l'agence de transport en commun de la ville de Toronto affirme que les 6 jours de match de la Coupe du Monde à Toronto ont enregistré des niveaux de satisfaction élevés parmi les usagers. Les résultats communiqués par la CTT montrent que les jours de match de la Coupe du Monde ont enregistré un taux de satisfaction des clients de 92% et un taux de sécurité de 91% dans l'ensemble du réseau de transport en commun. Le PDG de la CTT, Mandeep Lally, affirme que les investissements municipaux ont permis d'améliorer la fiabilité et la fluidité du service. Il a notamment cité l'ajout de la priorité au feu pour les transports en commun, la présence d'agents de circulation et les voies réservées supplémentaires pour optimiser le trafic. Voilà, c'est ce qui complète vos informations.

Bonjour. Bienvenue à cette émission, pas comme d'habitude. Mercredi, milieu de semaine. J'espère que votre semaine se passe bien. Je ne sais pas si vous êtes en vacances en ce moment. Si oui, vous profitez peut-être un petit répit. On a beaucoup moins de chaleur, du moins certainement pas une chaleur extrême où que vous soyez en Ontario. On a vraiment des mercures qui sont, je pense, plutôt agréables. Peut-être certaines diront un tout petit peu, est-ce que c'est un peu frisquet pour un mois de juillet, un certain 22 juillet, 23 degrés en ce moment pour la région de Windsor. Le soleil est au rendez-vous, mais avec des passages nuageux de façon assez importante dans le sud de la province, dans le nord aussi, je vous dirais. Le retour des températures et des mercures plus élevées, du moins pour le sud de la province, ce sera autour de vendredi avec 27 degrés ensoleillés, même à partir de demain. On prévoit du soleil dans le nord de la province. Dans le sud de la province. Dans le nord aussi, autour de vendredi, on va commencer à avoir des mercures qui vont augmenter tranquillement, mais on prévoit de la pluie pour le week-end. De la pluie là, de façon assez constante à partir de, je vous dirais, Timmins plus à l'ouest jusqu'à la région de Thunder Bay également. Il y a des possibilités d'averses pour le week-end avec justement peut-être des orages même pour demain, jeudi. Je vous parlerai de météo. Évidemment qu'on surveille ça beaucoup dans le nord d'Ontario en raison des feux de forêt qui font toujours rage. Oui, on veut des températures plus basses. On veut aussi de la pluie, mais on veut surtout pas d'orage. Alors, c'est clair que les équipes du ministère des Richesses naturelles surveillent ça de très près. Pourquoi pas d'orage? Bien, tout simplement parce que des orages peuvent provoquer d'autres feux de forêt, donc peuvent démarrer d'autres feux de forêt. Alors, bref, on surveille ça bien évidemment. Voici donc

0: c'est toujours les surprises de Daniel Aubin à Sudbury. Il me faut entendre toutes sortes de nouveautés. Et là, il faut deviner. En fait, ce qu'on vient d'entendre, c'est un extrait de la chanson « Mending Wall », extrait tiré du nouvel album de l'artiste torontoise Sukiyin Lee. Sukiyin Lee, vous êtes de la génération Much Music, Daniel, vous aussi, comme moi.
1: Absolument, oui. J'ai vu plusieurs centaines d'heures, je pense, de Sukiyin Lee à la chaîne Much Music quand j'étais adolescent.
0: C'est ça. Elle, c'est une ancienne VJ, oui, torontoise, et ancienne animatrice à la radio aussi, ici à CBC. Là, elle a décidé de se lancer dans la musique, donc musicienne. Elle sera à Sudbury pour le festival Up Here, on a appris ça.
1: Oui, Sukiyin Lee fait partie de la programmation du festival Up Here, festival de musique émergente, puis d'art public. Il y a toujours de nouvelles murales qui sont réalisées pendant le festival Up Here.
0: Ça c'est commence... un beau festival à Sudbury.
1: Oui, c'est dans quelques semaines, du 14 au 16 août. Oui, Sukiyin Lee, c'est parmi les têtes d'affiche. Ce n'est pas ça la nouvelle dont je veux vous parler aujourd'hui, Martine. Prétexte pour dire que la Galerie du Nouvel Ontario vient d'annoncer qu'elle aura une exposition en marge, en collaboration finalement avec le festival Up Here. Le vernissage qui se tiendra le vendredi 14 août, le premier jour du festival. Et c'est un artiste sudbérois, Tarun Godara, qui est en résidence en ce moment en train de faire des installations ou une installation à grande échelle. Il fait des sculptures en papier mâché, en carton, entre autres. Il a déjà eu l'occasion de présenter ça à la Galerie d'art de Sudbury. Maintenant, c'est une nouvelle installation qu'il prépare pour la Galerie du Nouvel Ontario et le festival Up Here. J'ai très hâte de voir ce qu'il prépare pour nous. C'est un artiste multidisciplinaire originaire de l'Inde qui est basé à Sudbury aujourd'hui. Lui qui commente énormément son identité en tant que personne racisée et queer dans les œuvres qu'il propose au grand public. On a hâte de voir ça le vendredi 14 août pour le vernissage. Ça va être présenté jusqu'au 17 septembre. Et puis, une autre nouvelle aujourd'hui, accessoire au festival Up Here. Je vous parlais des murales qui seront réalisées pendant le festival.
0: Toujours agréable de voir ça, oui.
1: Up Here a annoncé que deux des artistes muralistes qui arrivent de l'extérieur vont s'associer à un studio de tatouage à Sudbury, puis vont accepter des clients, vont faire des tatouages, en plus de faire des murales, vont faire des tatouages, donc vont laisser leur marque sur les murs de Sudbury, mais aussi sur les Sudburois et les Sudburoises. Les détails sur les réseaux sociaux, sur les comptes, sur le compte Instagram, notamment du festival Up Here.
0: Merci Daniel, on se retrouve plus tard.
1: Je vous en prie.

0: On poursuit 16h12 minutes. On poursuit notre couverture, évidemment, des feux de forêt dans le nord-ouest de la province. Jusqu'à maintenant, bon, vous savez, on a parlé avec des personnes qui ont été évacuées. Hier, je m'entretenais avec une dame bénévole, une femme, en fait, de Thunder Bay, qui a décidé de, plutôt que de rester chez elle et de lire tout simplement et de voir que il y a des gens dans sa communauté qui ont été évacués dans sa communauté qui ont besoin d'aide. Elle a décidé, ben, moi, je reste pas à la maison à rien faire. Je vais aller aider, décide de donner de son temps pour justement aider à trier parce qu'il y a beaucoup, beaucoup de dons hein, qui entrent, entre autres dans un centre, une espèce d'entrepôt qui a été aménagé depuis quelques temps là pour accueillir les dons, les nombreux dons des gens pour les évacuer des feux de forêt. Bref, cette dame-là a décidé de prêter main forte et de travailler pour organiser les dons, pour les donner aussi aux évacués. Donc, on poursuit dans cette veine-là parce que parallèlement à toute la solidarité, je vous dirais, puis les pompiers forestiers qui travaillent d'arrache-pied, il y a aussi des communautés autochtones, des gens qui ont été évacués et qui se sont sentis délaissés à travers la gestion, si vous voulez, de ces opérations-là par la province. Tellement que là, il y a un appel de la part de quelques chefs de communautés autochtones et je vais mentionner entre autres le chef de la communauté autochtone de Gull Bay. Gull Bay, c'est à environ 2h30 au nord de Thunder Bay. Monsieur King, qui a fait une sortie lors d'une conférence de presse pour dire, écoutez, nous, on veut demander à la province une enquête publique pour faire la lumière sur de quelle façon est-ce que la province et le ministère des Richesses naturelles a géré les feux de forêt depuis leur tout début jusqu'à là aujourd'hui. Bref, on va en parler donc de cet appel-là de la part de certains chefs de Premières Nations autochtones avec un avocat en droit public et surtout spécialisé dans le domaine de droit autochtone basé à Vancouver, Maître Ryan Beaton. Bonjour, merci d'être là.
1: Bonjour à vous.
0: Alors, c'est un article, il y a eu la presse canadienne qui s'est penchée là-dessus, mais beaucoup plus récemment, nos collègues chez la CBC, qui étaient présents lors d'un point de presse qui a été organisé par la Nation Anishinaabe-Aski, durant laquelle le chef de la Première Nation, Gull Bay, a pris la parole et a carrément dit « on veut demander une enquête publique de la part de la province pour faire la lumière là-dessus ». Pour vous, une enquête publique, est-ce que c'est pertinent dans un cas comme celui-ci?
1: Je pense que ça pourrait être pertinent en ce moment, comme vous le dites, il y a des Premières Nations qui se sentent délaissées. Par contre, le gouvernement de l'Ontario dit qu'ils ont fait tout possible, mais qu'ils ont été pris par surprise par des feux de forêt qui bougent très vite. Mm-hmm. Et donc, la question se pose, est-ce que en fait, c'est une situation qui a été mal gérée ou est-ce qu'en fait, c'est une situation qui est très difficile et que la province a tout fait raisonnablement? Donc, une enquête publique pourrait porter de la lumière sur ce sujet de la transparence pour mieux comprendre comment on est arrivé à cette situation. Dans les reportages, on dit que 12 des 13 communautés qui sont évacuées sont oui. Des communautés autochtones. Donc, c'est sûr que l'impact est vraiment sur les communautés autochtones. Et une enquête publique pourrait porter la clarté sur cette situation. C'est sûr qu'en ce moment, le gouvernement Ford ne montre aucune indication qu'ils ont intérêt à déclencher une enquête publique. Donc, c'est sûr que c'est sorti par des chefs de Première Nation, c'est pour mettre un peu de pression, tirer l'attention du public sur la situation. Mais je ne m'attends pas en ce moment à ce que le gouvernement Ford accepte de déclencher une enquête publique.
0: Mmh. Ouais, on verra. Est-ce que des enquêtes publiques comme de ce genre-là, est-ce que vous avez eu connaissance que ça ait déjà existé, qu'on ait déjà eu des enquêtes publiques pour ce genre de situation-là?
1: Pour ce genre de situation, à ma connaissance, pas précisément, mais c'est sûr, la province a des obligations constitutionnelles de consulter avec les Premières Nations en prenant des décisions qui pourraient avoir des impacts sur leurs droits autochtones. Donc ici, on pourrait avoir une enquête publique pour justement mieux comprendre comment les décisions ont été prises pour mettre en place les processus, déployer les ressources pour gérer ces situations d'urgence. Et donc, si les situations sont, les décisions sont prises pour la prochaine situation d'urgence, c'est sûr, les Premières Nations vont vouloir faire partie de ces décisions et de cette préparation.
0: Oui, et c'est vrai. Puis, Maître Beaton, vous me rappelez l'importance de peut-être donner le contexte aux auditeurs, aux auditrices qui ne le savent peut-être pas. Une enquête publique, ça sert à ça. Donc, ça ne sert pas nécessairement à pointer du doigt, à trouver des coupables, à, par exemple, amener en cour puis demander des dédommagements pour telle ou telle chose. Donc, mais une enquête publique, ça sert essentiellement à tracer le portrait de qu'est-ce qui s'est passé, de surtout de quelle façon est-ce que dans le futur on pourrait mieux gérer la situation pour qu'il n'y ait pas le même genre de résultat tragique. C'est ça.
1: Oui, c'est ça. C'est sûr qu'une enquête publique peut pointer du doigt ou donner de la responsabilité à certaines personnes, mais en gros, oui, c'est pour mieux comprendre qu'est-ce qui s'est passé dans une situation et de faire des recommandations pour le futur pour améliorer la réponse du gouvernement dans le futur.
0: Vous avez bien décrit les obligations légales de la province en ce qui a trait au bien-être des communautés autochtones et surtout à la nécessité de consultation. Là. Je voudrais vous entendre sur, puis parce que je l'ai vu dans certains textes que j'ai lus, le gouvernement, Doug Ford en fait, qui disait oui, mais sur les réserves autochtones, l'autorité revient et la responsabilité revient au gouvernement fédéral. Quand même, nous, la province, on a décidé de venir en aide, etc. À quel point est-ce que, justement, les responsabilités légales de la couronne envers les Premières Nations et celles de la province peuvent venir un peu brouiller les cartes par rapport à une éventuelle enquête publique?
1: Mais en fait, c'est une longue histoire assez triste au Canada d'avoir le gouvernement fédéral qui dit « Ah, ben c'est la responsabilité des provinces en matière de santé ou d'éducation. C'est pas à nous de s'occuper des peuples autochtones. » Et la province qui dit pareil, ben si les peuples autochtones, c'est la responsabilité du gouvernement fédéral. Ici, on parle de feu de forêt. Si la province a la responsabilité ou joue un rôle important pour les repérer, les combattre, dire que ben une fois qu'ils s'approchent d'une réserve, ça tombe sur le gouvernement fédéral et c'est pas notre responsabilité, c'est pas réaliste, c'est pas pratique, puis c'est pas, il y a pas de fondement légal non plus pour dire cela. C'est sûr que on peut pas s'attendre à ce qu'une feu de forêt sur réserve soit soit combattu d'une manière différente juste parce qu'il y a une question de compétence entre le gouvernement fédéral et le gouvernement provincial.
0: Ouais, justement, je voyais une des citations qui est citée dans le texte de mes collègues de la CBC du chef King de Galbay qui disait « Je ne vais certainement pas accepter qu'il y ait ce problème et cette dispute au niveau de la juridiction. Ce ne sera pas une excuse qu'on va accepter. » Donc, il faudra voir. Ouais.
1: C'est ça. Ça me paraît absurde et c'est sûr que ça n'inspire pas confiance dans la réponse du gouvernement Ford ou la gestion de ces situations par le gouvernement. Donc, en ce moment, je dirais, on n'a pas tous les faits. On ne sait pas si vraiment les communautés ont été délaissées ou si c'est une situation qui était très difficile à gérer. Mais une réponse comme ça du premier ministre n'aide pas à inspirer confiance que il mène un gouvernement qui tient vraiment à cœur de bien faire pour gérer cette situation.
0: Bon, on verra aussi sur si cet appel-là de la part de communautés autochtones, comme je vous disais, quelques-unes, il faudrait voir s'il y aura un mouvement plus général. Je sais que la nation de Anishinaabe qui représente entre autres la communauté de Galbay ne s'est pas prononcée là-dessus, donc on verra s'il va véritablement y avoir un mouvement pour demander cette enquête publique-là. Mais merci beaucoup d'avoir été des nôtres. Ryan Beaton, je rappelle que vous êtes avocat en droit public, surtout dans le domaine du droit autochtone. Vous êtes basé à Vancouver. Grand merci.
1: Merci à vous. Bonne journée.
0: Au revoir.
1: Bye.

0: C'est si beau, si beau. C'est le titre de cette chanson de Miel de montagne. En plus, le nom du groupe est vraiment beau aussi. Miel de montagne, album qui s'appelle Ouin Ouin. Ça, c'est moins beau, la production de 2025. 16h25, justement, minute à pas comme d'habitude. Et c'est si beau, ben, le festival de la musique classique au bord de la baie Georgienne. Ça aussi, c'est très, très beau. Baie Georgienne, on est à mi-chemin entre Sudbury et Toronto, là où plusieurs automobilistes s'arrêtent souvent prendre une pause quand on voyage entre les deux villes. C'est Parry Sound, la région de Parry Sound. Au-delà d'un repère pour ceux qui voyagent entre la ville reine et le nord de la province. C'est une destination estivale aussi pour beaucoup d'amateurs et d'amatrices de musique classique. Il y a un festival du son, Festival of the Sound, qui présente un programme varié de concerts et d'événements pour deux semaines. Ça commence ce soir. Et Daniel Aubin, il nous en parle.
1: Oui. Bonjour, Martine.
0: Allô.
1: Le nom de ce festival, c'est un jeu de mots qui ne se traduit pas facilement de l'anglais au français. Ouais. Mais c'est parce que Parry Sound a son nom grâce à cette étendue d'eau comme une baie. Mm-hmm. Le sound, dans ce cas-ci, c'est comme un bras de lac, du lac Huron. C'est ça qui prête son nom à la municipalité de
0: Parry
1: Sound.
0: Et festival. Festival of the Sound.
1: Le festival qui a sa salle de spectacle, le centre Stocky, qui est au bord de ce sound, si vous voulez, mm-hmm. de ce bras de lac, du lac Huron, dans la tout près de la baie Georgienne, on n'est pas dans le sud de l'Ontario, on n'est pas dans le nord de l'Ontario, on est entre les deux.
0: Ouais,
1: c'est une
0: vrai.
1: Zone liminale entre le nord puis le sud. Mais c'est un festival qui a déjà plus de 40 ans. Depuis 1980, on présente le Festival of the Sound à Parry Sound. C'est plus de deux semaines d'événements, de concerts, programmation qui inclut de la musique symphonique pour orchestre, de la musique de chambre, même un soupçon de jazz. Il y a James Campbell qui est aux commandes de ce festival depuis plus de 40 ans. Mais depuis l'édition de l'été dernier, il compte sur l'appui d'un jeune violoncelliste, une étoile montante dans le monde de la musique classique au Canada, Cameron Crossman. C'est une ancienne révélation Radio-Canada. Nos collègues de la CBC ont dit que c'était lui la prochaine grande vedette du violoncelle au Canada. C'est aussi quelqu'un qui aime programmer des festivals. J'ai voulu savoir comment... sa vision du Festival of the Sound avait changé depuis la première édition qu'il a programmée et organisée, coordonnée avec James Campbell l'été dernier. Et j'ai préparé ce montage à partir de notre conversation.

avant de devenir l'assistant de James, j'étais artiste au festival. Je suis venu jouer depuis 2017. Et je me disais que j'avais déjà une idée de ce que c'était que le festival et tout ça, mais ensuite d'être là pendant tout le festival et j'ai quand même fait l'effort d'aller à presque une grande partie des concerts, en tout cas. C'est complètement autre chose. C'est notre rapport avec le public. Et en fait, j'ai incroyablement eu de d'appréciation et de pour le public, pour le festival en tant qu'événement complet. Parce qu'avant, je voyais toujours ça en tant que, voilà, quelques concerts par ici, quelques concerts par là. Mais de voir tout l'événement, c'était vraiment quelque chose. Cette année, on a comme 46 événements sur 2 semaines et demie. Donc, il faut vraiment être dédié à ça. Mais en même temps, je pense que la beauté du festival, c'est que à la fois, on peut venir, même juste pour une semaine ou un week-end, et on peut voir, il y a plein de festivals dans le festival. C'est ça que je trouve intéressant. Mmh. On peut venir, si on veut vraiment avoir la musique de chambre, c'est comme les mercredis et les jeudis. On peut venir juste pour ces 2 jours-là. Si on veut avoir du jazz, il y a un week-end jazz. Et peut-être que c'est les concerts du soir qui sont les plus intéressants, ou peut-être les concerts de la journée. On a du public qui ont des maisons sur des îles, et eux, donc, ils ne peuvent pas venir au concert du soir. Donc, ils viennent surtout au concert pendant la journée. Donc, c'est vraiment intéressant de voir qu'il y a tous ces festivals dans le festival et ils ont leur propre public. Et je trouve ça superbe.

0: s'il fallait nommer une tête d'affiche pour l'édition de cet été 2026, est-ce que ça serait le pianiste Kevin Chen?
1: Ah oui, je pense que oui, quand même. Kevin, c'est la troisième fois qu'il vient au festival cette année. Donc, on a eu la chance, on l'a découvert avant le reste du monde, ou avant une grande partie du monde, parce que déjà, il y a 3 ans, il avait remporté pas mal de concours, mais là, cette année,
0: il a remporté la compétition Chopin, en 2025.
1: Qui est quand même le plus grand concours, je pense, pour les pianistes au monde. Et il a remporté la médaille d'argent, donc deuxième prix. C'est incroyable. Et il a été d'accord pour revenir ici à Perry Sound pour jouer 2 concerts. Donc, où il sera en solo et en musique de chambre, où notamment je vais avoir l'occasion de jouer avec lui dans un quatuor avec piano de Brahms. Et puis, le lendemain, pour notre concert de clôture, il jouera en soliste avec l'orchestre National Academy Orchestra.
0: Parlez-moi de la façon que on prépare la programmation. Puis l'implication des artistes, par exemple, je pense à Kevin Chen, est-ce que lui vous propose les pièces qu'il aurait envie d'interpréter ou qu'est-ce qu'il est en train de présenter en ce moment, les pièces qu'il a répétées, ou est-ce que vous lui proposez des choses? Est-ce que ça va toujours un peu dans les deux sens? Comment ça, cette dynamique-là s'impose dans votre travail?
1: Oui, exactement. C'est un peu dans les deux sens. Et ça dépend aussi de chaque artiste. Donc, c'est sûr que Kevin, il a un agenda vraiment très chargé maintenant, en ce moment. Donc, il a choisi une bonne partie de ce qu'il va jouer. Mais on voulait vraiment qu'il joue de la musique de chambre aussi, parce que c'est vraiment la partie intégrale du festival. Et donc, c'est là où on a vu avec lui ce que peut-être il voulait jouer, ce qu'on voulait qu'il joue. Et on a trouvé, voilà, ce quatuor de Brahms. Donc c'est ça. Avec une autre partie de la programmation, c'est plus James et moi qui choisissons les œuvres et qu'on les propose aux musiciens. Mais c'est toujours un peu un échange, parce que surtout on veut que les artistes soient heureux de jouer ce qu'on leur propose. Donc voilà, c'est toujours c'est un dialogue qui est vraiment agréable en tant que ça c'est la direction artistique finalement. C'est cette sorte de dialogue avec les artistes.
0: Je remarque qu'il y a des relations qui dans le temps avec les musiciens, les musiciennes, puis le Festival of the Sound. Je remarque des noms qui étaient là l'été dernier. Megan Mullatz, par exemple. Oui. Je vois des artistes comme le Griffin Trio. C'est un trio tellement prolifique qui fait énormément de tournées. À quel point on voit souvent les mêmes musiciens qui viennent faire leur séjour annuel, estival à Perry Sound avec votre festival?
1: Ouais, mais je pense que c'est une des qualités de ce festival, et c'est en grande partie parce que James, il est à la direction artistique depuis 42 ans maintenant. Et donc, il a pu... et c'est pas le cas avec tous les festivals où peut-être on change plus souvent des directeurs artistiques. Mais puisqu'il a été là depuis tellement longtemps, il a pu construire des liens vraiment étroits avec beaucoup d'artistes qui viennent au festival depuis parfois des décennies. On a même une page dans le programme cette année qui fait un peu la célébration des artistes qui ont été là pour 20 ans et plus. Ils reviennent, et c'est pas tous les années, bien sûr. Mais je pense que c'est une bonne chose pour à la fois pour les artistes, parce que pour être je le vois des deux côtés, parce que être artiste aussi, ça c'est ces gens-là qui nous font confiance sur très long terme, c'est comme essentiel à une carrière, et en même temps pour le public, je pense que ça leur permet de vraiment de connaître les artistes et de revenir et de les voir revenir et de voir leur développement. C'est voilà, justement avec Kevin, j'ai eu cette occasion là en tant que membre du public de lui voir venir 3 fois et de voir son développement, parce qu'il est, même s'il est, il a gagné tous ses concours, il reste très jeune, et à chaque année on voit de nouvelles choses dans sa musicalité et tout. Donc je trouve ça passionnant, et c'est vraiment chouette. Je pense que ce festival a cette tradition d'avoir cette loyauté envers ces artistes.

0: Musique qu'on entend, Martine, oui? C'est une performance de ce pianiste Kevin Chen, jeune pianiste canadien qui a mérité la médaille d'argent au concours international Chopin, qui sera à Perry Sound, qui performera à quelques reprises dans le programme de ce festival qui commence ce soir. Ça continue jusqu'au samedi 8 août. Donc ce soir, ça commence avec le concert de l'Orchestre Jeunesse du Canada avec le chef d'orchestre Daniel Bartholomew Poyser. Il y a les six pianos sur scène, six pianistes, Dorford, ce vendredi 24 juillet à Perry Sound. Puis un duo de pianistes demain, jeudi soir, James Anagnosan et Leslie Kinton, qui préparent un programme avec des sélections de Dvorak, de Brahms, le Rhapsody in Blue de Gershwin. Puis ça, Martine, c'est juste les trois premières journées.
1: C'est sur deux semaines.
0: Il y a toute une programmation. Donc, cherchez Festival of the Sound, Perry Sound. Vous allez trouver quelque chose, je pense, qui pourra vous charmer. Même si vous n'êtes pas à Perry Sound ou à proximité, petit détour, petit voyage d'un jour, je pense que ça se prend bien.
1: Et moi, je pense juste à cette histoire du monsieur qui est là depuis 42 ans. C'est incroyable.
0: Oui.
1: Surtout dans un monde aujourd'hui où tout va vite, là, puis qu'on change de travail. On dit tout le temps, on change de travail. J'ai fait le tour du jardin, change, j'essaie autre chose. D'avoir quelqu'un qui est là, stable, pendant 42 ans, ça m'impressionne. Ça m'émeut. Merci, Daniel. À plus tard.

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1: OK, là, de la musique classique, on revient à l'actualité. Puis en fait, l'actualité des, je vous dirais, des quoi, 24 dernières heures à peu près, c'est parce qu'il y a une nouvelle qui s'est rapidement propagée hier dans toute la sphère des hautes technologies de l'intelligence artificielle. Il y a un agent d'intelligence artificielle qui a cyber-attaqué une autre entreprise spécialisée dans l'IA de façon tout à fait autonome. Ce qu'on sait, c'est qu'il y a une jeune entreprise en IA qui s'appelle Hugging Face qui a détecté une intrusion dans ses systèmes de traitement de données. En analysant ce qui s'était produit, les responsables de Hugging Face se sont rapidement rendus compte que le coupable devait être un autre agent d'intelligence artificielle. On dit un laboratoire de pointe, comme ils l'ont appelé, parce que essentiellement ils se sont dit ben l'agent était très très sophistiqué. Il y a juste un autre agent d'intelligence artificielle qui aurait pu faire ça. Et ils ont tout de suite pensé aussi que ça avait été fait de manière autonome par l'agent de l'intelligence artificielle. Donc, tout ça nous mène à hier. Alors que le PDG d'OpenAI, un des joueurs les plus importants en intelligence artificielle, a annoncé que son système avait piraté de son propre chef une autre entreprise spécialisée dans l'IA et donc Hugging Face. J'en parle tout de suite avec Luc L'Espérance, maître d'enseignement en IA au département de technologie de l'information, c'est à HEC Montréal. Bonjour Monsieur L'Espérance.
2: Bonjour Martine, vous allez bien?
1: Je vais bien, merci. Puis surtout, j'ai appris plein de choses en lisant tous les textes là-dessus parce que la sphère, en tout cas, tout le monde en parle. Là, et j'avoue que je suis pas toujours intéressée par ce genre de dossier-là, mais celui-là en particulier m'a fascinée. Là, je vais vous dire ce que j'ai compris, puis vous allez me dire si effectivement c'est ça, puis on part de là, d'accord?
2: Parfait.
1: Donc, si j'ai bien compris, OpenAI testait un outil dans un laboratoire qui était fermé, qui avait pas d'accès à Internet, tout était verrouillé. Donc, on faisait des tests. L'outil, donc, intelligence artificielle, a trouvé une faille. Il s'est échappé. Il s'est connecté au web et il a piraté l'entreprise Hugging Face. Essentiellement, c'était dans le but de trouver la réponse qu'on lui avait demandé dans le cadre des tests qu'on effectuait, là. Il a fait ça tout seul. Est-ce que j'ai bien compris?
2: C'est un très bon résumé, Martine, de ce qui s'est passé, avec quelques petites nuances à gauche et à droite. D'abord, OpenAI, effectivement, testait deux modèles. Donc, le modèle ChatGPT qu'on connaît très bien, qui actuellement est rendu à la version qu'on appelle 5.6, mais aussi un autre modèle pré-commercial. Donc, un modèle encore plus puissant que la version qu'on utilise, là, que n'importe qui peut utiliser sur le web, dans un exercice de cybersécurité qui est assez commun. C'est-à-dire que les modèles sont entraînés dans un premier temps avant d'être rendus disponibles à monsieur, madame, tout le monde qui les utilise là, sur Internet. Et donc, dans le processus d'entraînement des modèles, ce qu'une compagnie comme OpenAI veut faire, c'est notamment tester plusieurs capacités, mais aussi des limites des modèles. Et les tests en question, c'était justement des exercices de cybersécurité. Donc, on parle d'environ le 900 scénarios fictifs qui visaient à tester la capacité des modèles à détecter ce qu'on appelle des vulnérabilités. Donc, des vulnérabilités, qui sont des faiblesses, si on veut, là, d'un système informatique, mais aussi à les exploiter. Donc, une vulnérabilité, c'est comme si je vous disais une poignée de porte, finalement, là, qu'on pense qui est verrouillée, mais qui est mal fermée. Et la capacité à l'exploiter, c'est de dire, ben, je vais trouver une façon d'ouvrir la porte, de rentrer à l'intérieur de la maison, de commettre un vol, etc. Et donc, dans un environnement de test contrôlé, ce qu'on voulait voir, c'était la capacité de ces systèmes à agir comme des agents autonomes, donc des bouts d'intelligence artificielle capables de faire des actions, de prendre des décisions par eux-mêmes et d'exploiter des vulnérabilités, qui étaient évidemment dans un environnement contrôlé. Mais là où ça devient intéressant, c'est de dire que l'agent a réussi à sortir d'un environnement et pour atteindre l'exercice, pour réussir dans le fond la tâche qu'on lui avait donnée, a réussi à se connecter à Internet et est rentré sur les serveurs d'une autre compagnie qui développe de l'intelligence artificielle, Hugging Face, pour trouver la réponse à l'exercice qu'on lui avait demandé.
1: Est-ce que ça vous étonne qu'il a réussi à faire ça?
2: Ben, écoutez, c'est un moment assez intéressant, puis il y en a plusieurs dans le monde de l'IA. J'écoutais l'entrevue juste avant, puis on disait que parfois le monde bouge vite. Ouais. Dans le monde de l'IA, j'ai l'impression qu'à chaque 24 heures, il y a une nouveauté. Est-ce que ça m'étonne? Non, parce que c'était une question de temps avant qu'on y arrive. Est-ce que c'est un moment important pour le monde de l'IA et de la cybersécurité? Absolument. Parce que on a un cas, potentiellement un des cas parmi les premiers, parmi les plus importants, où un agent 100% autonome, c'est-à-dire qu'il n'y a pas un humain derrière là, qui le dirige, qui le contrôle, on a ici un bout de logiciel. Quand on dit un agent, là, pour bien vulgariser, on parle vraiment d'un bout de logiciel qui a une tâche à accomplir. Et donc, lorsqu'on interagit avec ChatGPT ou Claude ou n'importe quel grand modèle de langage, généralement, c'est beaucoup réactif. On pose une question, on obtient la réponse. L'agent, c'est qu'on lui donne un objectif, on lui donne des accès, des permissions, et on lui dit, dans le fond, fais ce qu'il faut pour obtenir la réponse. Et donc, l'agent ici, qui était certainement pas mal intentionné, parce qu'on parle pas ici là, d'agent conscient, on n'est pas là-dedans du tout, hein, c'est pas un agent moral non plus, c'est un logiciel qui a une tâche à accomplir, et pour l'accomplir, lui, à un certain moment, avec l'analyse de son code, de ses capacités, il dit, ben, j'ai besoin d'accès à Internet. Puis une fois que j'accède à Internet, il dit, ben, Hugging Face, ils ont beaucoup de modèles d'IA, donc ils ont peut-être la réponse à la question que je cherche. Et donc, un peu de fil en aiguille, de façon très factuelle, l'agent en vient à attaquer ou du moins exploiter des vulnérabilités pour atteindre l'objectif qu'on lui a demandé.
1: Est-ce que j'ai lu dans certains articles des experts qui ont qualifié les IA actuelles de Houdini, en disant ils sont capables d'enchaîner les étapes, contourner les obstacles sans direction humaine. Est-ce que réellement, entre autres, ces experts-là qui les qualifiaient d'Houdini disaient, il n'existe actuellement pas de mécanisme pour les contenir. Est-ce que c'est vrai?
2: Encore une fois, je vais nuancer un peu. Il y a très peu de gouvernance. Est-ce qu'il y en a aucune? Est-ce qu'il y a aucun mécanisme? J'ai envie de vous dire que, puis je souhaite qu'on travaille dessus et qu'on travaille dessus plus rapidement, parce qu'ici, c'est un cas isolé, mais on pourrait imaginer que ces mêmes technologies puissent engendrer des attaques, peut-être à des attaques plus larges sur des systèmes bancaires, sur des systèmes de sécurité. Donc, évidemment, tous les fabricants d'IA sont en train un peu de découvrir l'avion en plein vol, de voir un peu les limites des agents. Et ce que la plupart des compagnies elles-mêmes affirment, c'est qu'elles ont de la difficulté à comprendre jusqu'où l'agent est prêt à aller et pourquoi, parfois même comment l'agent a fait pour s'y rendre. Et donc, on rentre dans un monde intéressant où effectivement, on se rend compte que l'IA devient de plus en plus autonome. Et la question qui vient, c'est vraiment une question d'alignement, c'est-à-dire est-ce qu'elle est alignée avec les intérêts, avec les valeurs de l'humain, tu sais? Là où l'humain va dire non, je vais pas, par exemple, accéder à l'Internet, exploiter une vulnérabilité, attaquer les serveurs d'une entreprise concurrente, etc. C'est là où la machine n'a pas ce jugement. Et donc, on a devant nous une forme d'intelligence qui n'est pas une intelligence humaine, hein, c'est une intelligence vraiment artificielle, donc des capacités de réflexion, de raisonnement, mais qu'on n'arrive pas encore à totalement contenir en toute transparence.
1: D'accord. J'ai aussi lu que l'agent de OpenAI a utilisé un modèle chinois parce que les modèles américains refusaient de traiter les données. Et donc, je me suis dit, ça ouvre la porte à un tout autre débat, puis ça vient rejoindre à ce que vous venez de dire, c'est-à-dire qu'est-ce que, comme société, on accepte, quelles sont les valeurs, oui ou non?
2: En fait, l'utilisation du modèle chinois, c'est pas l'agent de ChatGPT, d'OpenAI, pardon, qui l'a sollicité, c'est vraiment Hugging Face pour venir contre-attaquer l'attaque de l'agent d'OpenAI.
1: Ah,
2: Donc,
1: d'accord.
2: essentiellement, Hugging Face a remarqué à un certain moment là, que ses serveurs étaient attaqués et ça s'est fait avec l'utilisation de l'IA. Donc, encore une fois, on rentre dans un monde où l'IA est de plus en plus présente. Et pour ce type d'attaque, on va en avoir besoin parce que ça va beaucoup trop vite. Et donc, Hugging Face s'est tourné vers un modèle chinois, un modèle ouvert qu'on appelle, donc le code source qui est disponible, le modèle GLM 5.2. Et en fait, la raison pour laquelle Hugging Face a utilisé GLM, c'est simplement que GLM n'avait pas de restrictions, donc n'était pas bloqué par des mécanismes de sécurité comme les modèles, par exemple, américains ou les modèles fermés tels que Claude, ChatGPT.
1: Donc,
2: Donc, essentiellement,
1: ça l'amenait à ma
2: les Américains.
1: prochaine question, c'est-à-dire comme qu'est-ce que ça nous dit sur les réglementations à l'échelle nationale?
2: Ben, c'est un peu là que je m'en vais, hein,
1: Oui.
2: c'est-à-dire qu'on rentre dans un monde où les attaquants vont avoir des modèles sans restriction, et des compagnies pourraient avoir des modèles qui sont bloqués.

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2: Des technologies qui vont permettre de faire face, par exemple, à ces nouvelles menaces, là, comme on vient de le voir il y a quelques jours.
3: Puis vous venez de répondre à la dernière question que j'avais, c'était qu'est-ce qu'on fait maintenant? Et donc, voilà. Merci énormément. C'était fascinant, Luc, l'espérance. Merci d'avoir pris ce moment-là pour nous. Puis pour j'ai l'impression d'avoir appris énormément. Je rappelle aux auditeurs et aux auditrices que vous êtes maître d'enseignement, puis on comprend pourquoi, en intelligence artificielle au département de technologie de l'information à HEC Montréal. Ça donne envie de suivre un de vos cours. Merci, c'est l'espérance. Au revoir.
2: Un grand merci.
3: Au revoir.
2: Bye bye, merci.
3: En chanson, les robots.

0: avez-vous aimé? On danse le robot, on fait la danse du robot dans le studio avec cette chanson. Franchement, c'est magnifique, délicieux, vraiment très agréable. Une production de 1978, Jacques Higelin avec les robots, qui avait vu venir les robots avant tout le monde. Je regardais un peu, il a enregistré en 77 ce titre-là. Je disais 78, c'est l'album, mais bref. C'est tiré d'un album qui s'appelle No Man's Land. Il nous a quitté, Monsieur Higelin, en avril 2018. Voilà, c'était pour la petite histoire. 16h52 minutes à cette émission, je disais, on dansait le robot, on faisait la danse du robot. C'est Charles Bourgeois qui est entré en studio justement en faisant, je sais pas, c'était pas vraiment la danse du robot, c'était comme plus l'escalier, je sais pas, j'ai
1: c'était
0: pas trop.
1: C'était surtout une demande express de notre ami Kamal Orkaba.
0: Ah, bon, d'accord. Donc,
1: c'était en son honneur.
0: Ah, OK. Bon, vous êtes ici pour nous parler de cette foire de l'emploi qui est organisée aujourd'hui au

0: Palais des congrès du Toronto métropolitain, mon cher.
1: Oui, et ce que j'ai pu observer, Martine, c'est que parmi les candidats aujourd'hui, plusieurs visiteurs en fait ne sont pas venus nécessairement pour décrocher un emploi, mais ils ont plutôt profité de cet événement pour faire du réseautage, pour multiplier les contacts, pour certains l'occasion aussi de s'entraîner à parler avec des recruteurs, préparer d'autres entretiens, faire évaluer son CV, recevoir des conseils, comment se vendre sur le marché de l'emploi sans en faire trop non plus. Il y a un équilibre à trouver. Donc, c'était vraiment profiter de l'expérience pour se préparer pour l'avenir. Mais chaque cas est particulier. Martine, ce matin, j'ai rencontré William. Il est d'origine haïtienne. Cela fait près d'un an qu'il est arrivé au Canada. Il vient tout juste de recevoir son permis de travail. Alors lui, pour le coup, il est venu dans l'espoir de trouver un travail. Oui. Mais visiblement, il n'a pas trouvé ce qu'il cherchait. On peut l'écouter. Ah.
2: Je suis tout nouveau au Canada et je remarque qu'il y a des difficultés pour trouver de l'emploi et il y a cette fois qui est gratis. Bien, je suis venu pour trouver des informations pour pouvoir au moins rencontrer des employeurs. Ben, c'est tout ça.
1: Et alors, qu'est-ce que ça a donné ces rencontres? Est-ce que tu as pu échanger de manière fructueuse avec des représentants?
2: Je veux dire que ce n'est pas une fois de travail. Parce que 70% des compagnies qui sont ici, qui sont présentes ici, sont des écoles. Je veux dire, c'est un foie d'orientation professionnelle. Mais il n'y a pas vraiment des employés ici. 70% des compagnies sont des écoles supérieures ou des études de post-graduate. C'est pas vraiment, il n'y a pas vraiment des employés.
1: T'es déçu alors? T'as pas trouvé ton compte?
2: Je ne veux pas utiliser le mot déçu, mais quand tu dis un foire, travail, je pense que 70% des compagnies présentes devraient être au moins des employeurs. Parce que j'espère au moins converser avec des employeurs, avoir des interviews, mais ce n'était pas le cas ici.
1: Et toi, tu recherches dans quel domaine?
2: Peut-être domaine de la santé, recherche scientifique, c'est mon domaine, exactement.
1: Comment est-ce que tu te prépares justement dans cette démarche de recherche de travail en tant que nouvel arrivant ici au Canada?
2: Mais j'utilise les plateformes que tout le monde utilise, Indeed, Eluta Canada, des plateformes locales comme Toronto Job. Mais aussi, par exemple, si je veux avoir des boulots dans le monde scientifique, je vais sur ChatGPT et je vais demander tous les compagnies au Canada qui sont dans le secteur pharmaceutique et biotechnologique ou biomédical. Ils me donnent une liste très longue et je vais dans chaque compagnie spécifique pour voir quelles opportunités qu'ils ont et pour soumettre mon application. Ce sont mes démarches pour maintenant.
1: Tu dirais que l'intelligence artificielle a changé un petit peu la donne?
2: Ça, c'est bien. Non, vous n'êtes pas besoin de consultant. Chez moi, je peux demander quelles sont les compagnies, quels sont les hôpitaux, quelles sont les cliniques à Mississauga, à Toronto. Ils me donnent la liste, le nom, et je peux juste aller sur le site, sur le website, pour voir quels sont les jobs, les opportunités qui sont ouvertes, et je peux appliquer directement. Chez moi, l'intelligence artificielle, c'est vraiment bon. C'est vraiment bon. C'est super. C'est vraiment bon.
1: C'est quoi les qualités nécessaires pour travailler dans le milieu médical pour le candidat que tu es? Quels sont les critères selon toi qui sont recherchés?
2: Je suis un médecin, mais j'ai étudié ailleurs, pas au Canada. D'ailleurs, c'est un peu compliqué, pas impossible, mais c'est un peu compliqué. Par exemple, personal support worker, il y a une agence qui s'occupe de cette fonction. Vous devez avoir un training. Peu importe que vous avez votre background est beaucoup plus haut que ça, mais du fait que vous ne remplissez pas ce critère de personnel support que vous ne pouvez pas, il est difficile d'accéder à ce job, même si tu es super qualifié. C'est un peu difficile, mais tu sais, c'est un nouveau pays, il faut continuer. C'est toujours comme ça. Tu dois s'adapter seulement au marché du travail et pour voir comment s'intégrer. Petit à petit.
1: Mais de manière générale, indépendamment de ton secteur d'activité, pour un nouvel arrivant qui cherche du travail, c'est quoi les qualités qu'il faudrait mettre en avant devant un recruteur?
2: Il faut savoir parler l'anglais ou le français, parce que ce sont les langues officielles du pays.
1: Est-ce que tu as bon espoir de trouver du travail dans ton domaine prochainement?
2: Ah oui, bien sûr, bien sûr. je viens tout juste de recevoir mon premier travail et ça, c'est normal. Quand tu es à la recherche d'un boulot, parfois, ça prend du temps. Bon, c'est normal. Je suis convaincu que très bientôt, j'ai trouvé un emploi. J'ai trouvé un emploi.
1: Est-ce que tu vas te tourner vers des organismes francophones, peut-être, pour t'aider à trouver du travail?
2: Oui, bien sûr, bien sûr. Le Centre francophone de Toronto, je suis en contact avec eux. Et c'est un atout. C'est un atout. Et je pense qu'ils donnent beaucoup de soutien à la communauté francophone. J'ai déjà en contact avec eux pour recevoir du soutien, dans la manière qu'ils peuvent, bien sûr.
1: Il est optimiste, William, 34 ans, venu d'Haïti, donc qui recherche du travail. Il est médecin dans son pays d'origine. Et donc, il nous expliquait la difficulté que cela pouvait représenter de trouver du travail en arrivant, comme nouvel arrivant ici au pays. Donc, on entendra un autre témoignage dans la prochaine heure, Martine.
0: Merci, Charles. Je rappelle, je pense que j'ai oublié de vous en parler aujourd'hui, mais vous savez, l'application audio et la bulle de conversation, elle est là, elle est existante. Et vous pouvez toujours nous envoyer un petit mot. Comment est-ce que vous réagissez? Est-ce que vous avez entendu notamment ce témoignage-là très touchant de cet homme qui est médecin dans son pays d'origine, qui essaie de se trouver un emploi ici? Bref, on se quitte pour aller entendre le Radio-Journal de Radio-Canada de 17h. On se retrouve tout de suite après. Restez là.
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6: Aujourd'hui, au Radio-Journal, conseil de la Fédération à Charlottetown, les tarifs américains et l'unité du pays à l'avant-scène des discussions. Feux de forêt en Ontario et en Colombie-Britannique, les prochains jours s'annoncent critiques. Et les vélos électriques ont la cote au Québec.
7: C'est très intéressant pour amener les gens à faire plus de vélos.
6: Près d'un vélo sur trois vendu en 2025 était électrique.
8: Bonjour, ici Louis de Belleval. Bienvenue au Radio-Journal. Les premiers ministres des provinces et territoires ont voulu montrer un front uni à la réunion du Conseil de la Fédération. La rencontre annuelle s'est déroulée une fois de plus dans l'ombre de Donald Trump. Les négociations commerciales avec les États-Unis ont été encore aujourd'hui au centre des discussions à l'île du Prince-Édouard. Sébastien Desrosiers sur place.
9: Nothing unites like a common opponent.
10: Il n'y a rien comme un ennemi commun pour se rapprocher, selon le premier ministre du Manitoba. Ses collègues et lui en ont trouvé un.
9: And there's no more popular opponent in Canada right now than Donald Trump.
11: The important thing is that we are all united.
10: Nous devons rester unis, croit Rob Lentz, le président du Conseil de la Fédération. L'ordre du jour de sa rencontre annuelle a été bousculé par le conflit commercial avec les États-Unis. Des divergences d'opinion se manifestent autour de la table.
12: We can't keep rolling over. For Donald Trump.
10: Doug Ford maintient qu'il faut riposter contre le président américain, une approche qui ne fait pas l'unanimité, d'autant plus qu'un nouvel accord de libre-échange semble hors de portée à court terme.
13: Et c'est dans des moments comme ceux-là où on se dit que des réunions comme celles-là sont d'autant plus nécessaires.
10: Mais plus que jamais, l'heure est à l'unité, répète Christine Fréchette, qui, comme ses collègues, préfère se concentrer sur ce qui les rassemble.
13: Moi, je vais travailler pour qu'il n'y ait pas de déclenchement de campagne référendaire.
10: Pour préserver l'unité au pays, certains comme Susan Holt et Wabkenou pourraient même aller jusqu'à défendre le Canada en Alberta, où se tient un référendum cet automne, ou encore au Québec.
14: On serait là pour défendre et promouvoir un Canada uni.
15: Nous sommes des Canadiens et Canadiennes, alors nous encourageons les Québécois de nous rejoindre.
10: Autrement dit, l'union fait la force selon eux, mais les résultats ne le démontrent pas encore. Ils accueilleront jeudi le premier ministre Mark Carney, avec qui ils tenteront d'établir un plan de match, alors que s'amorce des négociations cruciales pour l'économie canadienne. Ici Sébastien Desrosiers, Radio-Canada, Charlottetown.
8: Et le retrait de l'alcool américain des tablettes dans certaines provinces a fait partie des sujets abordés lors de la réunion annuelle. Pour certains premiers ministres, pas question de faire marche arrière, mais comme l'explique Diana Gonzalez, la légalité de cette pratique soulève des questions.
16: L'administration de Trump menace d'imposer des droits de douane de 50 % sur une panoplie de produits canadiens, en évoquant un traitement discriminatoire sur certains produits américains comme l'alcool.
17: Ni l'Ontario, ni les autres provinces du Canada n'avaient le droit, en vertu des règles du droit du commerce international, de retirer ces produits-là des tablettes.
16: Geneviève Dufour, professeure à la Faculté de droit de l'Université d'Ottawa.
17: Après, on peut considérer que c'est peut-être légitime, dans le cadre de la guerre commerciale qu'il y a entre les deux pays, de poser certains gestes. Monsieur Trump multiplie les mesures commerciales illégales. Mais en droit du commerce international, on n'a pas le droit de se faire justice à nous-mêmes.
16: Cette fois, l'administration de Trump invoque l'article 338 de la loi tarifaire de 1930.
17: Pour pouvoir agir, c'est pas son droit américain qu'il sauve. Il faut qu'il sollicite les règles du droit international.
16: Mais des provinces comme la Colombie-Britannique n'entendent pas plier. Au Conseil de la Fédération cette semaine, le premier ministre David Eby a affirmé qu'il n'est pas question de remettre l'alcool américain sur les tablettes. Ces Québécois sont du même avis.
18: Clairement, on n'a pas beaucoup de mainmise, fait que faut trouver tout ce qu'on peut.
19: Je vois pas pourquoi on encouragerait les États-Unis.
16: Dans un contexte où l'administration de Trump utilise l'arme des tarifs pour faire pression lors de négociations. Ici, Diana Gonzalez, Radio-Canada, Montréal.
8: Et le Canada ne semble pas prêt de cesser de payer des factures aux États-Unis. Le pays devra verser la moitié des revenus tirés du péage du pont Gordie Howe entre Windsor et Détroit à un fonds de développement économique administré par le gouvernement américain. C'est ce que prévoit l'entente de principe conclue entre les deux pays qui a été dévoilée hier. Estelle Côté-Sroca.
20: Le Canada, qui a entièrement payé la construction du pont Gordie Howe, devra verser la moitié des recettes tirées du péage aux États-Unis pendant les 15 premières années. Et pourtant,
21: it's not splitting the tolls of the bridge.
20: Il y a une semaine, le premier ministre Mark Carney avait affirmé qu'aucun partage de revenus n'aurait lieu tant que la totalité de la dette n'aura été remboursée.
21: Any sharing of the toll revenue won't happen until all of the debt.
20: Le Parti conservateur accuse le gouvernement de se contredire et de manquer de transparence. Le lieutenant politique du Québec, Pierre Paulus.
22: C'est grave. Le gouvernement dit toujours oui aux Américains à Donald Trump.
20: Selon le député conservateur, c'est de très mauvais augure alors que les négociations entourant l'accord Canada-États-Unis-Mexique s'intensifient.
22: Nos relations sont brisées avec les Américains.
20: La ministre fédérale de l'Industrie, Mélanie Joly, se veut pragmatique.
23: On vit une situation difficile au Canada où l'administration Trump a des objectifs clairs de rapatrier plusieurs des emplois dans le secteur manufacturier.
20: Le représentant américain au commerce, Jamieson Greer, affirme avoir reçu des signaux positifs du Canada. Des ententes intérimaires pourraient être envisagées d'ici la fin de l'année.
24: I'm hopeful that before the end of the year, we can have at least options for President Trump.
20: La pression s'accentue sur Ottawa. Il reste 28 jours pour éviter que les nouveaux tarifs douaniers américains frappent le Canada. Ici Estelle Côté-Sroca, Radio-Canada, Ottawa.
8: Les quelques 900 feux de forêt qui frappent le pays forcent le premier ministre Mark Carney à convoquer d'urgence son groupe d'intervention composé de ministres et de hauts responsables. Face à une saison critique, plus de 5300 pompiers sont au front et 200 autres en renfort du Mexique sont attendus dans les prochaines semaines. Francis Plourde fait le point sur la situation en Ontario et en Colombie-Britannique, deux des provinces les plus touchées.
25: L'Ontario compte à elle seule une cinquantaine de feux non maîtrisés. Plus de 1800 personnes sont évacuées loin de chez elles, principalement dans le nord-ouest de la province. Mais à Uppsala, à environ 140 km à l'ouest de Thunder Bay, plusieurs ont commencé à retourner chez eux. Les résidents avaient eux-mêmes décidé d'évacuer la semaine dernière, car un feu se rapprochait de la communauté.
26: I'm pissed off because I called and nobody came.
25: Je suis furieux car j'ai appelé et personne n'est venu. Ils ont fait des compressions au ministère des Ressources naturelles. Et nous sommes vulnérables, dit cet homme. Selon le chef des pompiers d'Uppsala, Doug Kisbrink, la situation est exceptionnelle, mais une réflexion s'impose sur les ressources à mettre en place pour l'avenir. Au lendemain d'une sortie de chefs autochtones accusant la province de les avoir laissés tomber, le ministre des Ressources naturelles a réagi à leur demande d'enquête publique.
0: We'll definitely have some conversations with the chiefs that you heard from.
25: Sur les ondes de CBC, Mike Harris promet des discussions avec les Premières Nations dans le cadre d'une réflexion plus vaste sur la gestion des feux. Pendant ce temps, en Colombie-Britannique, où on compte maintenant 5 feux d'importance forçant l'évacuation de 600 propriétés, les prochains jours s'annoncent critiques. Un troisième feu d'envergure près de Boston Bar, à 200 km au nord-est de Vancouver, a relancé les appels à l'évacuation. Ici Francis Plourde, Radio-Canada, Vancouver.
8: Et puis enfin, le vélo à assistance électrique a le vent dans les voiles au Québec. Il représentait presque un vélo vendu sur trois en 2025, selon Vélo Québec. Ce mode de transport rend le cyclisme plus accessible pour certains, mais sa popularité entraîne aussi des enjeux de cohabitation sur les routes. Voici là-dessus le reportage de Catherine Dib.
1: Ben moi, je tourne ici.
2: Après des problèmes de santé, Lynn Nadeau, cycliste de 65 ans, s'est tournée vers le vélo électrique.
1: Ça, j'ai fait une crise cardiaque en 2023, puis c'était quand même recommandé de faire de l'activité physique, mais je voulais me respecter aussi dans mon rythme.
2: La sexagénaire trouve son compte avec ce mode de transport.
3: Ben déjà, à la base, j'ai toujours aimé me déplacer en vélo. Là, pour
2: tout aller. Comme ce père de trois enfants.
3: Le niveau d'énergie puis de puissance requise, là, c'est très, très élevé avec des enfants. Ensuite, quand il y a du vent, quand il fait froid.
2: Ils ne sont pas les seuls à avoir les bénéfices de l'assistance électrique. En 2025, presque un vélo vendu sur trois était muni d'un moteur, alors que 5 ans plus tôt, ça représentait plutôt le quart des ventes au Québec.
4: C'est très intéressant pour amener les gens à faire plus de vélos.
2: Jean-François Roux, de Vélo Québec, réclame des mesures pour encourager l'adoption de ces vélos, offerts à partir de 700 $.
4: On a des subventions pour l'achat de véhicules électriques, là. Mais pourquoi pas avoir la même chose pour l'achat de vélos à assistance électrique?
2: Selon lui, une définition officielle de cet appareil garantirait un usage mieux encadré.
4: Est-ce qu'on permet des accélérateurs à la poignée ou pas? C'est quoi le poids maximum? Tout fait que ça, c'est toujours dans les limbes là, du ministère des Transports et de la Mobilité durable.
2: Il estime aussi que des pistes cyclables plus larges offriraient une cohabitation plus sécuritaire pour tous. Ici Catherine Dib, Radio-Canada, Montréal.
8: Voilà, c'est ce qui conclut ce Radio-Journal à l'antenne de Radio-Canada. Bonne soirée.

Alexandre, bonjour. On est de retour, pas comme d'habitude. C'est Martine Laberge qui vous parle, toujours en direct des studios du centre-ville de Toronto. J'espère que vous allez bien. 17h10 minutes. On est ensemble jusqu'à 18h. Troisième heure d'émission qui commence. Je vais retrouver mes collègues Charles et Daniel dans cette troisième heure. Charles pour reparler de ce salon de l'emploi qui avait lieu aujourd'hui au centre-ville de Toronto. Charles a eu l'occasion de s'entretenir avec quelques personnes justement qui sont à la recherche de travail, qui sont venues pour tenter de voir de quelle façon est-ce qu'un salon de l'emploi comme celui-là peut les soutenir, les appuyer dans leur démarche pour trouver du travail au Canada. C'était un salon qui était organisé spécifiquement pour les personnes nouvellement arrivées ou qui viennent d'obtenir un certificat ou un permis de travail, comme c'était le cas de l'invité de Charles dans ton deuxième heure. Donc, Charles va revenir autour de 17h40 et Daniel Aubin aussi, que je vais aller retrouver parce que Daniel nous parlait de Festival of the Sound, festival qui se déroule à Parry Sound. Depuis 1980, c'est un festival où la musique classique est décloisonnée. C'est en gros ce que nous disait Daniel. C'est vraiment un beau festival parce que ça se déroule au bord d'une petite baie à proximité de la belle et grande baie géorgienne. C'est magnifique. Donc, Daniel va nous reparler de ça dans quelques instants. Météo, pourquoi ne pas regarder un tout petit peu? Vous savez, depuis le début de la semaine, je vous parle souvent de météo à cette émission parce que il y a beaucoup d'avertissements, des bulletins météorologiques spéciaux, des veilles d'orage, des veilles de fumée, des veilles de ci, des veilles de ça. Aujourd'hui, bonne nouvelle, aucune veille, aucun bulletin météorologique spécial en Ontario. Tout est calme. Calme et plus frais. Également, au moment où on se parle dans le sud du sud, c'est-à-dire à Windsor, 22 degrés seulement, mais avec un beau ciel généralement ensoleillé. Donc, ça vous donne un peu le ton pour l'ensemble des secteurs de l'Ontario. S'il fait 22 degrés à Windsor, ben dans le nord, dans le corridor, par exemple, de la route 11, il fait 20 degrés en ce moment. Puis, c'est vraiment là-dedans, là, on est dans ces eaux-là. Donc, assez calme, assez doux comme météo. Le temps plus chaud va venir pour le sud de la province. À partir de demain, je vous dirais, on prévoit du soleil dans tous les secteurs du sud avec des températures demain, par exemple, jusqu'à 25 degrés si je vous parle de Niagara-on-the-Lake, 26 pour vendredi. Pour les secteurs du nord, on va avoir plus de pluie, je vous dirais. Sudbury, par contre, 23 degrés pour demain avec, oui, du soleil, ennuagement vers la fin de la journée et vendredi, possibilité d'averse à 30 % avec, par contre, des mercures qui vont rester intéressants, 25 degrés. C'est quand même très confortable à l'extérieur sans être trop chaud. Il me semble que c'est une température assez parfaite, du moins si vous me posez la question à moi. C'est mon avis à moi. La pluie viendra dans la région de Sudbury pour samedi. Vendredi et samedi, mais samedi de façon plus importante, je vous dirais. C'est comme ça pour l'ensemble des secteurs du nord de l'Ontario, de la pluie à partir de vendredi. Dans le sud, comme je vous le disais, on aura plutôt droit à une belle température et du soleil avec des 26 degrés, 27 degrés.

0: Alors, on va se parler. Vous savez, je parlais de Daniel tantôt au bain à Sudbury que je vais aller retrouver. Daniel nous a parlé beaucoup et il a vu le dernier film de Christopher Nolan sur l'écran IMAX, L'Odyssée, qui est vraiment sur toutes les lèvres ces jours-ci depuis sa parution la semaine dernière. Il me semble que c'était jeudi. Bref, des milliers, des millions de dollars au box-office américain puis à travers le pays. Comme quoi, vraiment, ce film-là attire l'attention. Il plaît énormément. Et vous savez que le mot qui revient beaucoup sur à peu près toutes les lèvres, oui, c'est Christopher Nolan, oui, c'est l'Odyssée, mais c'est aussi et surtout IMAX. C'est la technologie cinématographique qui est un peu assez mal connue du grand public. Mais saviez-vous que ça a été développé quand même dans les années 70? Donc, c'est vraiment pas nouveau. Et chose peut-être inusitée pour vous, ça a été développé par des ingénieurs torontois. D'ailleurs, la maison mère d'IMAX, elle est dans la région de Toronto, à Mississauga. Donc, voilà, on nous dit que IMAX, si vous avez déjà vu un film, vous savez qu'elle permet de donner l'impression d'une image infinie, propice à une immersion complète. Donc, on va en parler. Est-ce que c'est une révolution visuelle? C'est un coup de pub? Ça existe depuis 70. Pourquoi est-ce qu'on en parle plus maintenant? Pour mieux comprendre cette technologie, j'en parle avec une des spécialistes de cette question. Il s'agit de Monica Kin-Gagnon. Elle est professeure émérite au département de sciences de la communication à l'Université Concordia. Bonjour, Madame Gagnon.
1: Bonjour, Martine.
0: Mais non, je le disais, technologie, moi, une chance que j'étais assise parce que je serais tombée en bas de ma chaise à savoir que c'est une technologie qui est développée dans les années 70, en plus à Toronto. Mais je sais qu'il y a un lien avec Montréal aussi. Parlez-moi du contexte dans lequel IMAX a été développé. Pourquoi est-ce que cette technologie-là, elle est née?
1: Je dirais que la possibilité ou le concept de IMAX a émergé à Expo 67 à Montréal avec des cinéastes qui ont travaillé sur des pavillons qui avaient des films qui étaient multi-écrans à l'intérieur. Alors, je dirais en particulier, il y avait Polar Life de Graham Ferguson, il y avait Labyrinthe de Roman Kreider et de Colin Lowe de l'ONF ici à Montréal. Et puis, c'était à partir de là qu'ils ont eu l'idée de développer une technologie qui serait un écran singulier et pas avec la complexité du multi-écran. Alors, à partir de là, ils ont participé à Osaka 70, alors c'est-à-dire Expo 70 qui était à Osaka au Japon. Mm-hmm. Et puis, c'est là, dans le pavillon Fuji, qu'ils ont présenté le premier film qui était en IMAX, qui s'appelait Tiger Child.
0: Wow! Donc, en 1970.
1: Ça, c'était 1970. Et puis, en 1971, c'était le premier théâtre permanent pour projeter l'IMAX. Alors, c'était vraiment en 1971 que on a vu à Toronto, au Cinésphère, vraiment le premier film qui a été fait par Graham Ferguson qui s'appelait North of Superior, qui était complètement filmé en IMAX.
0: D'accord. Pourquoi donc est-ce que c'est incroyable? Pourquoi est-ce que tout le monde parle donc de IMAX aujourd'hui et de ce film-là qui a été entièrement tourné pour l'IMAX? Et pourquoi ça a pris autant de temps entre 1971 et aujourd'hui?
1: Je crois, mais de mon point de vue, comme en étudiant l'histoire du cinéma, je crois que c'est incroyable que l'IMAX a enduré pendant plus que 50 ans, parce qu'il y a eu tellement d'expérimentations depuis 1900 avec toutes sortes de différents formats que je trouve ça incroyable qu'on retrouve maintenant vraiment IMAX a enduré 50 ans. Et je crois que pourquoi est-ce que ça a pris tellement longtemps? Mais je crois que originellement entre 1970 et 1990, que c'était vraiment des théâtres qui étaient dans des musées et puis des centres de sciences. plutôt des documentaires de nature, mais je dirais aussi de l'espace. Il y avait des collaborations avec NASA pour envoyer des caméras qui sont extrêmement larges en espace. Alors, c'était vraiment à partir des années, je dirais, 2008, 2009, qu'on commence à retrouver l'utilisation de l'IMAX, le format IMAX, pour des films plus narratifs et dramatiques au lieu de juste documentaires.
0: Mm-hmm. C'est vrai, mais à vous entendre parler, c'est vrai que ce qu'il y a de plus impressionnant, c'est de voir qu'IMAX a survécu à travers tout ça, même si... Ouais, c'est assez fascinant. Pouvez-vous m'expliquer, donc, entre... Parce que là, il y a le 4K, il y a la 4DX ou les salles ICE, là, Immersive Cinema Experience. Là, qu'est-ce qui distingue IMAX 70 mm de ces autres expériences-là qui sont elles aussi immersives?
1: Je dirais que ce qu'on retrouve maintenant, et surtout avec le film de Christopher Nolan, l'Odyssey, et puis je dirais avec Denis Villeneuve aussi, avec sa série de Dune, et puis on attend maintenant l'épisode 3 qui va sortir, je crois, c'est l'année prochaine, qui est entièrement filmé en IMAX. Alors, je crois que ça, c'est une des distinctions qu'on retrouve présentement, c'est que les films ont été filmés avec des caméras IMAX, et puis même avec plus de complexité, sont filmés sur la pellicule de 70 mm. C'est-à-dire que c'est pas filmé en numérique, qui est plus facile, les caméras sont plus petites. C'est maintenant en pellicule 70 qui rend une qualité à l'image qui est très, très distinctif en comparaison avec le numérique.
0: D'accord. Donc, c'est ça, parce qu'il y en a des films qui sont projetés sur écran IMAX, mais des films qui ne sont pas tournés en IMAX 70 mm. Donc,
1: c'est ça.
0: Et donc, la différence, c'est au niveau quoi? De la profondeur de champ? C'est au niveau de la clarté de l'image?
1: Oui, je dirais que c'est toutes ces choses-là. Il y a une profondeur de couleur en pellicule qui est beaucoup plus riche. Il y a aussi un grain physique qu'on ne retrouve pas dans le numérique. Mm-hmm. C'est comme un grain qui est beaucoup plus naturel, qui capture, je dirais, la lumière et puis les couleurs d'une façon assez distincte. Et puis, je dirais aussi que la projection a juste une richesse là-dedans qui est très distinctive en comparaison avec le numérique. Mm-hmm. Et puis, il y a IMAX régulier. Oui, je suis d'accord avec vous. Il y a tellement de différents formats qu'on peut retrouver. Je crois que vous avez à Toronto, vous avez deux théâtres IMAX. À Montréal, on a un. Il y a le Scotiabank Theatre. Et puis, on peut voir l'Odyssey en IMAX régulier, c'est-à-dire en IMAX numérique, en IMAX 70, en 70 qui est pas IMAX. Et puis, on peut aussi, moi je suis présentement à Sherbrooke, je peux aussi le voir juste dans un format régulier, un théâtre régulier, parce qu'il n'y a pas de théâtre IMAX ici. Wow. Alors c'est vrai, la grandeur de l'image et je dirais le format de l'image et le rapport largeur-hauteur qui change. Mm. Avec IMAX 70, ce qu'on retrouve, c'est qu'ils ont tourné le film originellement avec une pellicule 70 mm.
0: Je vais revenir parce que je veux vous entendre sur le processus, justement, le procédé de tourner avec cette pellicule-là. Mais la question qu'il faut que je vous pose, Monica Kin-Gagnon, vous avez vu donc le film L'Odyssée? Vous l'avez vu en IMAX 70?
1: Oui. Okay. C'est assez spectaculaire. Je n'étais pas dans un bon siège parce que je dois dire, je suis revenue à Montréal pour le voir.
0: Ah, ouais.
1: Et puis, les sièges sont déjà tellement vendus en avance qu'on n'a pas beaucoup de choix parce que j'avais la chance de rencontrer Graham Ferguson, qui est un des cinéastes et les co-inventeurs cofondateur de IMAX. Et quand je l'ai rencontré, on parlait surtout de Expo 67 et ses films qu'il a fait pour l'Expo 67. Mais il nous a montré le siège idéal pour l'IMAX qui est vraiment au centre du théâtre. Mais moi, j'étais assis dernièrement, j'étais assis complètement sur le côté très proche de l'écran. Okay. Alors, mais c'est encore très spectaculaire.
0: Okay. Mais quand même, oui. Que vous ayez pu avoir ces discussions-là avec, avec un des inventeurs de cette technologie-là. Et avez-vous parlé de l'Odyssée? Qu'est-ce qu'il en a pensé?
1: Il est décédé, je crois que c'était en 2022. Bon, alors, d'accord. On n'a pas eu la chance de parler de ça.
0: OK,
1: mais,
0: je pensais que vous me parliez de que vous l'aviez vu lors de la projection, là, quand vous étiez là, désolée.
1: Non, il y a déjà peut-être 7 ans, que la dernière fois que je l'ai rencontré.
0: Je voudrais qu'on revienne sur le processus de tournage, le procédé de tournage, parce que j'ai entendu des entrevues qui disaient, les acteurs disaient à quel point c'était difficile de filmer sur le plateau de tournage comme tel était altéré de façon importante par la présence des caméras qui utilisent la pellicule 70 mm. Qu'est-ce que vous en savez de ça et pourquoi c'est si imposant?
1: Je dois dire, c'est un peu de spéculation de ma part parce que j'ai jamais vu un tournage actuel de IMAX. Mais basé sur la technologie, je dirais qu'il y a plusieurs facteurs. Un, c'est quand on tourne en pellicule, c'est un processus qui est physique. Il faut avoir du film. Physique qui est dans la caméra actuelle au lieu de quand on tourne en numérique, c'est une capture d'image qui est numérique essentiellement. Alors on peut tourner pour plus longtemps sans avoir des conséquences de film, de pellicule qui va pas durer. Disons, je sais pas exactement la grandeur de chaque rouleau de film, mais je dirais ça, ce serait une restriction pour commencer. L'autre, c'est que les caméras sont énormes, sont extrêmement larges, et puis je crois que le processus doit être beaucoup plus lent pour s'assurer qu'il y a assez de film dans la caméra elle-même. Et puis aussi, la grandeur de l'image veut dire qu'il faut être sûr qu'il n'y a pas de distraction sur les côtés de l'image. C'est beaucoup plus large. Alors, quand on est en production, il y a plusieurs techniciens qui s'occupent du tournage. Et puis, il faudrait évacuer essentiellement une beaucoup, beaucoup plus large scène pour la grandeur de l'image et puis pour la lentille.
0: D'accord. Puis on dit que c'est très bruyant aussi.
1: Ah oui, ça doit être. J'ai déjà vu les caméras sont plus grands que moi. Moi, je mesure à peu près 5 pieds 2 pouces. Et puis, c'est beaucoup plus large que moi.
0: D'accord. OK. Donc, c'est gros, c'est imposant. Ça me fait drôle à vous entendre. On dirait qu'on retourne à un cinéma d'antan. Vous me parlez de pellicule, vous me parlez de. C'est comme, c'est drôle, on revient en arrière.
1: C'est vrai.
0: Avec une technologie développée dans les années 70. Puis aujourd'hui, on n'arrête pas de dire, c'est incroyable, il faut aller voir ça.
1: c'est assez impressionnant. Mais il y a d'autres films aussi qui ont été tournés en pellicule en 70 qui sont aussi impressionnants. Puis j'espère que toute cette attention à l'Odyssée présentement va encourager les gens. Et puis aussi les théâtres, parce que il y a des fois des restrictions sur la durée d'une projection d'un film en 70 parce que c'est un peu plus dispendieux, les billets sont un peu plus chers, il y a moins de personnes qui peuvent être assises dans un théâtre, mais j'espère que ça va encourager les théâtres et puis les spectateurs de retourner en cinéma pour voir d'autres films en 70 et Inax aussi.
0: Une dernière petite question, il nous reste peu de temps, mais vous, parce que là, vous m'ouvrez la porte, là, vous dites, j'espère, il y en a d'autres films qui ont été, qu'on devrait voir, qui ont été tournés en 70 mm, juste un titre ou deux de films que vous recommandez.
1: Il y a le cinéaste américain Jordan Peele, qui en 2022 a fait le film Nope. Et puis, c'est un film assez extraordinaire de voir en IMAX 70. C'est très, très spécial parce que la narrative à l'intérieur du film utilise vraiment l'espace élargi qu'on voit et puis utilise le son d'une façon extraordinaire aussi, qui bouge à travers le théâtre quand on est assis là. Alors, je dirais, ça, ce serait très spécial de revoir ça dans un théâtre IMAX.
0: D'accord. Merci beaucoup pour cette recommandation. Merci pour toutes ces explications et pour notre discussion. Monica Kin-Gagnon, je rappelle aux auditeurs et aux auditrices que vous êtes professeure émérite au département de sciences de la communication à l'Université de Concordia à Montréal. Merci à vous. Bonne fin de journée.
1: Merci beaucoup.
0: Au revoir.
1: Vous aussi. Au revoir.
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0: 17h30 et je me retourne vers mon collègue Daniel Aubin qui est à Sudbury et qui a écouté, je pense, cette entrevue-là avec beaucoup d'intérêt parce que justement, vous avez vu l'Odyssée en IMAX 70 mm et vous avez beaucoup aimé l'expérience, je le sais, donc...
3: J'aurais souhaité le voir en IMAX 70 mm. Oh! Ce n'est pas possible à Sudbury pour l'instant. En temps et lieu, le cinéma IMAX qui est installé à Sciences Nord depuis 1994, on va présenter en temps et lieu l'Odyssée, pas pour l'instant.
0: Bon!
3: On présente un mini-festival de Christopher Nolan, comme c'est là... sur le cinéma IMAX, sur l'écran IMAX de Sciences Nord. Donc, trois
0: mais
3: de ses films. Interstellar. Okay. Pas l'Odyssée, pas pour l'instant, mais ça viendra en temps et lieu.
0: OK. Perry Sound, mon cher, retournons sur le bord de la petite baie à proximité de la baie Georgienne. Retournons dans cette environnement de musique classique, Festival of the Sound. 46e édition du festival qui commence aujourd'hui.
3: Oui, festival dont l'histoire s'étendra bientôt sur un demi-siècle. Puis James Campbell, le directeur artistique, qui est pas là depuis le tout début, mais presque. Ça fait 42 ans qu'il est aux commandes du Festival of the Sound. Puis c'est son acolyte, son adjoint Cameron Crossman qui nous disait que ça lui a permis à James Campbell de cultiver des relations avec les artistes, les musiciens, les musiciennes. Bon nombre d'entre eux qui reviennent d'année en année au festival. Donc, un festival qui se démarque aussi par ses activités de médiation. Donc oui, Festival of the Sound, plusieurs des concerts qui sont présentés dans la magnifique salle de spectacle Charles Taki, qui a une belle vue sur la baie.
0: Ouais.
3: C'est une salle de spectacle professionnelle aux allures d'un chalet de luxe. Mais aussi des activités en plein air. On fait des séances de yoga avec musique classique.
0: Ah, parfait.
3: Il y a des concerts à bord de bateaux dans la baie. Il y a même une inclusion de programmation jazz. Présence aussi sur les lieux de la communauté de la Première Nation Wasoxing, qui est pas loin de Perry Sound, juste à côté. Donc, en discussion avec Cameron Crossman, qui est aussi violoncelliste, l'adjoint à la direction artistique, j'ai voulu savoir si ce décloisonnement-là, cette volonté d'aller vers le public, est-ce que c'est nouveau, c'est récent ou c'est vraiment dans l'ADN du festival? Voici un deuxième montage à partir de ma conversation avec lui.

C'est une autre tradition du festival qui vient du fait que, au départ, on n'avait pas cette belle salle de concert, qui date maintenant d'il y a à peu près 20 ans, je pense, et qui est magnifique, qui est vraiment, voilà, au bord de l'eau, les acoustiques sont superbes, et tout, et on sent vraiment, c'est très, très intime en même temps, donc on se sent même, lorsqu'on est au balcon, on se sent près des musiciens, c'est incroyable. Mais au départ, le festival avait lieu dans le gym de l'école secondaire. Et donc c'était pas peut-être l'endroit idéal pour tous les événements, et donc le festival devait aller hors des murs, dans la communauté, trouver autre chose pour alimenter la programmation. Et je pense que c'est ça qu'on essaie de toujours de faire. Et le yoga, c'est juste en dehors de la salle de concert avec une vue sur l'eau, par exemple. Et puis oui, comme vous avez dit, d'aller à West Oxine, on essaie vraiment d'avoir ce lien aussi avec la communauté autochtone ici à Parry Sound, qui est vraiment juste à côté, à la fois pendant le festival et aussi pendant la saison, parce que le festival a une grande action éducative où quelques fois par année on envoie des musiciens dans des écoles de la région pour jouer pour les enfants, et notamment aussi à l'école à West Oxine. Donc ça, c'est important pour nous, et il y a des projets en collaboration avec la population autochtone qu'on a engagé dans le passé. Donc c'est important pour nous de faire tout ça.

0: À quoi avez-vous particulièrement hâte pour l'édition de cette année?
1: Oh, c'est toujours une bonne question parce que c'est très difficile de choisir. C'est sûr que cette semaine, c'est plus des groupes qui viennent. Par exemple, demain soir, c'est l'Orchestre National des Jeunes qui va arriver pour jouer. Donc, et puis c'est la semaine prochaine où il y a vraiment tous les musiciens qui viennent de partout et on commence les répétitions. Donc, j'ai vraiment hâte à ça. Comme vous avez dit, il y a le Griffin Trio et plein de leurs collègues de cette génération qui viennent la semaine prochaine pour jouer. Et ça, c'est comme une sorte de réunion musicale. Et puis, la semaine d'après, c'est des gens plus... c'est des amis à moi qui vont venir. Notamment des membres d'un super quatuor, le quatuor Viano, qui est un des meilleurs, je pense, un des meilleurs jeunes quatuors au monde en ce moment. Et d'autres amis. Et donc, le programme est tellement varié que c'est difficile à choisir comme un concert, mais je dois dire que pour moi, la musique de chambre, c'est ce qui me passionne peut-être le plus. Et donc, j'aime beaucoup les programmes des mercredis et jeudis à cause de ça. Mais ensuite, j'ai hâte à plein d'autres choses. Voilà, le week-end jazz, il y a des superbes choses qui se passent. Et bien sûr, les orchestres et tout ça. Voilà. Difficile à choisir.

0: moi, je suis curieux pour la formule Orford Six Pianos. Qu'est-ce que vous pouvez me dire sur ce concert-là? C'est cette semaine, vendredi soir. Les Orford Six, c'est carrément six pianistes sur six pianos?
1: C'est ça, c'est six pianistes sur six pianos. Et d'ailleurs, c'est un des concerts qui est presque complet. Donc, pour vous, s'il y en a qui souhaitent encore avoir des billets, il n'en reste pas énormément parce que c'est pas tous les jours qu'on a six pianos sur scène. Et en fait, l'idée, à la base, le groupe, c'est les pianistes du festival de musique d'été Orford au Québec. Et qui sont là surtout pour, c'est un festival qui a beaucoup de masterclass avec des artistes invités. Et donc, les étudiants ont besoin de pianistes pour jouer avec eux. Et donc, il y a ces pianistes qui se sont dit un jour, il faudrait faire un ensemble de six pianos. Et c'est ce qu'ils ont fait. Ils ont fait leurs propres arrangements de musique bien connue. Et c'est super. Je les ai vus une fois, ça fait très longtemps et j'ai hâte de les revoir. Ce sont devenus des collègues et des amis au cours des années. Donc, ça va être un excellent concert.
0: Puis pour vous, le plus grand défi au violoncelle dans le programme?
1: Oh, bonne question. On fait une pièce, justement sur ce concert Nuit Transfigurée. On va faire dans la deuxième partie, il y a Yanina qui va jouer la première partie. Deuxième partie, c'est une grande pièce pour sextuor à cordes. Donc, deux violons, deux altos, deux violoncelles que je vais jouer avec le piano. Et là, c'est comme une œuvre immense de 30 minutes et c'est génial, qui date de toute fin du 19e siècle, qui s'appelle La Nuit Transfigurée. Donc, c'est comme ça. Donc, c'est comme une sorte de poème symphonique, mais pour sextuor. Et c'est vraiment une œuvre très spéciale. Et sinon, il y a aussi une œuvre contemporaine qu'on va jouer au festival le vendredi 31 juillet par un compositeur canadien, Kevin Lau. Ça aussi, c'est nouveau pour moi, donc c'est un défi. Et je suis d'ailleurs, après notre entrevue, je vais aller travailler. Oui. Parce que entre tout ça, il faut trouver du temps aussi pour son propre travail à l'instrument. Mais c'est la joie du festival, c'est que finalement, le temps passe toujours plus vite qu'on aimerait, parce que les journées sont bien pleines.

0: c'est le violoncelliste Cameron Crossman qui nous racontait à quel point, bon, il est sollicité par les activités de ce festival, le Festival of the Sound, parce que ben, c'est l'adjoint à la direction artistique. Ouais. Et aussi, il est violoncelliste dans quelques-uns des concerts au programme. Ça commence ce soir avec un concert de l'Orchestre Jeunesse du Canada avec le chef d'orchestre Daniel Bartholomew Poyser. Il y a les six pianos d'Orford ce vendredi, duo de pianistes demain soir, jeudi. Et ça, c'est les trois premiers jours. Il y a deux semaines et demie de programmation, au-dessus de 40 événements au programme. Fin de semaine jazz là-dedans. Si ça vous chante d'aller explorer Perry Sound, le temps d'aller voir un concert qui fait partie du Festival of the Sound, on peut facilement consulter la programmation au complet sur leur site web.
1: Merci, Daniel. Belle, ben, en tout cas, ça donne vraiment, vraiment le goût d'y aller. Puis en plus, comme vous dites, il y en a vraiment pour tout le monde. C'est, mm-hmm. Merci, Daniel. On se retrouve demain après-midi.
0: À demain.

0: C'est parce que c'est si bon.
1: Choix musical de Romain Cravignac que je remercie pour cette belle pièce musicale. Bon, vous avez reconnu la chanson. Évidemment que c'est une chanson, je veux dire, qui existe depuis, je regardais rapidement, 1967, pardon. Chanson écrite en 1947, oui, par Henri Betty, André Ornaz, popularisée en anglais par Eartha Kitt. Celui que vous avez entendu, vous avez peut-être pas reconnu la voix. Moi, j'avoue que je ne l'aurais pas reconnu si j'avais pas devant moi toutes les informations. C'était la voix de Pierre Lalonde. Oh oui, le même Pierre Lalonde, cette icône québécoise du temps de jeunesse d'aujourd'hui, avec sa chanson « C'est le temps des vacances », chanson super populaire aussi des années quoi 60-70. Bref, oui, c'est ce crooner-là qui reprenait cette chanson. C'est sur un album qui est sorti en 2000. Qui s'appelait tout simplement « Belle vie ». Donc, c'est si bon de Pierre Lalonde. 17h45 minutes à pas comme d'habitude et on revient les deux pieds sur terre dans la ville Rennes, là où il y avait une foire de l'emploi qui était organisée aujourd'hui au Palais des congrès du Toronto métropolitain. Événement spécialement conçu pour aider les immigrants, les résidents permanents, les étudiants étrangers aussi à venir à s'établir, les gens qui sont venus s'établir ici et qui sont à la recherche d'un travail essentiellement, qui ont un permis de travail. Charles Bourgeois s'est rendu sur place, a rencontré des gens. Vous nous présentiez tantôt le profil d'un homme que vous avez rencontré qui a un permis de travail maintenant au Canada, qui est médecin dans son pays d'origine, Haïti.
2: Ouais, ouais.
1: Et vous avez eu l'occasion de rencontrer d'autres personnes également.
2: Ouais, plusieurs personnes et j'ai été frappé de voir qu'en fait parmi ces gens-là, tous ne venaient pas à proprement parler chercher du travail, mais certains venaient aussi pour faire du réseautage, pour rencontrer des représentants d'entreprises, des recruteurs, pour faire évaluer leur CV, recevoir des recommandations de professionnels. Mais chaque candidat a sa propre histoire, Martine. Ouais. Et ce matin, j'ai rencontré Marcel. Il est originaire de la Côte d'Ivoire. Alors lui, ça fait 15 ans qu'il est au Canada. Autant vous dire que ce n'est pas un nouvel arrivant. Il était en France avant d'arriver à Toronto. Et il travaille à son compte aujourd'hui comme consultant. Donc lui n'est pas venu pour chercher du travail à proprement parler. Il est venu pour une autre raison.
3: Ben, en fait, je suis venu pour chercher de la connexion. Parce que chercher de l'emploi, pour moi, c'est plus de connexion que d'envoyer des résumés. Donc j'étais venu là pour essayer de me connecter à ces entreprises-là, par exemple, me montrer qui, par exemple, dans leur entreprise est responsable de tel département que je peux contacter.
2: Ouais. Et dans quel domaine en particulier?
3: Supply chain and logistics.
2: Et alors, qu'est-ce que ça a donné aujourd'hui?
3: J'ai eu quelques contacts avec OPG, Ontario Power Generation. Ça peut être intéressant, puisque Ontario Power Generation travaille avec des agences, ces agences où ils soutiennent des contrats. Et donc,

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4: En secteur d'activité, mais humainement parlant.
5: Ils cherchent quelqu'un qui peut s'adapter, qui est capable de fédérer plusieurs personnes ensemble, différents mindsets pour pouvoir travailler ensemble, qui est capable, par exemple, de bien s'exprimer, de bien communiquer avec différentes personnes, différents départements, pour travailler ensemble, pour atteindre le but de l'entreprise.
4: Et le meilleur moyen de se préparer, par exemple, dans une recherche d'emploi ou dans un entretien, ce serait quoi?
5: D'abord, c'est de connaître vraiment l'entreprise, connaître les problèmes de l'entreprise, ou l'entreprise, quelle est la stratégie de l'entreprise, et en s'adaptant, en connaissant les problèmes de l'entreprise, la stratégie, ce qui est important pour l'entreprise. Et en fonction de là, tu positionnes tes expériences en fonction des besoins de l'entreprise.
4: Et le fait d'être francophone dans une ville, dans une grande ville comme Toronto, qu'est-ce que cela peut changer selon vous dans une démarche de recherche de travail?
5: C'est la communication. Parce que aujourd'hui, ce qui est très très important, c'est la communication dans une entreprise. Et parler plusieurs langues, c'est aussi un atout de, par exemple, communiquer avec toutes les personnes au niveau du Canada, que ce soit Montréal, que ce soit Calgary. Le fait de communiquer, d'être clair, ça permet aux clients de se rassurer qu'on a un interlocuteur fiable avec qui on peut communiquer.
4: Et vous, pour qui faire des contacts et des connexions, c'est important dans une ville comme Toronto, comment est-ce que vous vous y prenez? Est-ce qu'il y a des marchés qui sont plus porteurs que d'autres ou pas?
5: Et moi, par exemple, je focalise beaucoup sur le networking. Par exemple, ici, pour venir ici, dans la semaine dernière, j'ai vu Eventbrite d'Atier, qu'il y a des événements de recrutement. Et donc, je me suis préparé, je suis venu là, j'ai imprimé quelques CV, et je suis venu là, j'ai dit, mon objectif, c'est de venir ici connaître des gens. Connaître qu'est-ce que les gens font, quels sont leurs besoins, à qui je peux parler, qui, par exemple, dans leur entreprise, par exemple, envoyer des CV, s'asseoir sur son ordinateur, envoyer des CV. C'est pas ça. Mais le fait de venir là et puis entendre vraiment leurs problèmes, qu'est-ce qu'ils recherchent, quels sont leurs besoins, quelle est leur stratégie pour les prochaines 5 années à venir. En fonction de cela, je prends toutes ces informations-là. Et je m'asseye pour me dire, voilà ce qu'ils ont besoin. Et voilà comment je dois me préparer pour leur rendre service s'ils ont besoin de mes compétences.
4: En terminant, quel conseil vous donneriez aux candidats qui viennent chercher du travail?
5: C'est de prendre son temps d'abord à s'évaluer soi-même. Qu'est-ce que je vaux? Quelles sont mes valeurs? Quelle est la culture? Quelles sont les valeurs que moi, j'accepte? En fonction de ces valeurs-là, vois la compagnie qui est devant toi, prendre le temps d'étudier cette compagnie. Être passionné pour ce que fait la compagnie. Et lorsque tu vois qu'il y a un match en termes de valeurs culturelles, en termes de valeurs, et ce que l'entreprise cherche, et tu adaptes, c'est ça qui est important.
4: C'était Marcel qui venait donc aujourd'hui à la Foire de l'emploi de Toronto.
6: Merci Charles Le Bourgeois. À demain. 17h52, voici le bulletin d'information régionale et provinciale avec Andrea Pose-Martinez.
7: Merci beaucoup, Martine. On commence en politique fédérale. Les premiers ministres des provinces et territoires ont montré un front uni à la réunion du Conseil de la Fédération. La rencontre annuelle s'est déroulée une fois de plus dans l'ombre de Donald Trump. Les négociations commerciales avec les États-Unis ont été encore aujourd'hui au centre des discussions à l'île du Prince-Édouard. Sébastien Desrosiers est sur place.
8: Nothing unites like a common opponent.
9: Il n'y a rien comme un ennemi commun pour se rapprocher, selon le premier ministre du Manitoba. Ses collègues et lui en ont trouvé un.
8: And there's no more popular opponent in Canada right now than Donald Trump.
10: The important thing is that we're all united.
9: Nous devons rester unis, croit Rob Lentz, le président du Conseil de la Fédération. L'ordre du jour de sa rencontre annuelle a été bousculé par le conflit commercial avec les États-Unis. Des divergences d'opinion se manifestent autour de la table.
11: We can't keep rolling over for Donald Trump.
9: Doug Ford maintient qu'il faut riposter contre le président américain, une approche

0: proche qui ne fait pas l'unanimité, d'autant plus qu'un nouvel accord de libre-échange semble hors de portée à court terme.
1: Et c'est dans des moments comme ceux-là où on se dit que des réunions comme celles-là sont d'autant plus nécessaires.
0: Mais plus que jamais, l'heure est à l'unité, répète Christine Fréchette, qui, comme ses collègues, préfère se concentrer sur ce qui les rassemble.
1: Moi, je vais travailler pour qu'il n'y ait pas de déclenchement de campagne référendaire.
0: Pour préserver l'unité au pays, certains comme Susan Holt et Wapke Nou pourraient même aller jusqu'à défendre le Canada en Alberta, où se tient un référendum cet automne, ou encore au Québec.
2: On serait là pour défendre et promouvoir un Canada uni.
3: Nous sommes des Canadiens et Canadiennes. Alors, nous encourage les Québécois de nous rejoindre.
0: Autrement dit, l'union fait la force selon eux, mais les résultats ne le démontrent pas encore. Ils accueilleront jeudi le premier ministre Mark Carney, avec qui ils tenteront d'établir un plan de match, alors que s'amorcent des négociations cruciales pour l'économie canadienne. Ici Sébastien Desrosiers, Radio-Canada, Charlottetown.
4: Et puis, on en sait un peu plus sur la répartition des revenus du pont Gordie Howe entre le Canada et les États-Unis. La proposition d'entente de principe qui a été rendue publique hier soir révèle que le Canada s'engage à verser chaque année, pendant 15 ans, l'équivalent de 50 % des recettes nettes tirées du péage entre Windsor et Détroit. Le Canada a pourtant financé entièrement la construction du pont, estimé à plus de 6 milliards de dollars. La ministre de l'Industrie, Mélanie Joly, a été questionnée à ce sujet lors d'une conférence de presse ce matin.
5: On peut être rassuré du fait que le premier ministre Carney et le président Trump sont en contact constant. Il n'y a personne qui va être choqué par le fait que je dise qu'il y a beaucoup d'imprévisibilité de la part de l'administration américaine. Cette imprévisibilité, elle est gérée par le Canada, par le gouvernement, mais aussi par tous les gouvernements à travers le monde.
4: Par ailleurs, le Canada ne participera pas à la cérémonie conjointe avec les États-Unis pour l'ouverture du pont qui devrait avoir lieu vendredi. L'événement est donc annulé. Et puis, après avoir ratifié la nouvelle convention collective avec Ford, le syndicat Unifor débutera les négociations avec General Motors le 10 août prochain. Une ronde qui s'annonce plus difficile avec la pression sur l'industrie automobile qui ne cesse d'augmenter. Kim Tefranco explique.
6: On joue à moyen terme l'avenir des travailleurs automobiles canadiens.
7: La semaine dernière, Unifor a réussi à sécuriser un investissement de Ford de près d'un demi-milliard de dollars pour ses usines d'Essex et d'Oakville. Le syndicat a aussi obtenu une garantie du constructeur automobile qu'il n'y aura aucune fermeture ou vente d'usines syndiquées pendant la durée du contrat. Pour les négociations à venir, avec General Motors, le professeur à l'Université d'Ottawa, Gilles Levasseur, doute toutefois qu'Unifor obtienne des gains aussi importants.
8: GM a fait des profits au dernier trimestre, mais ils ont accumulé pendant des séries de mois passés des dettes. Ça va être une très grosse discussion.
7: Le rédacteur en chef de l'annuel automobile, Benoît Charrette, ajoute que la production de GM est au ralenti.
6: On a fermé l'usine de Camille. L'usine d'Oshawa fonctionne, mais à très faible régime. Et ça va être difficile de tenir des promesses de constructeurs américains.
7: La menace de Donald Trump d'imposer des tarifs douaniers de 50 % sur un large éventail d'exportations canadiennes ajoute aussi beaucoup de pression. Voici David-Alexandre Brassard, économiste chez les comptables professionnels agréés du Canada.
9: Quand je regardais justement là, les menaces tarifaires puis ce que ça impliquait, là, 95 % des menaces sont reliées à la dispute automobile.
7: Unifor représente plus de 4600 membres dans les sites de GM en Ontario. Les négociations commenceront le 10 août. Ici Kim Taille-Franco, Radio-Canada, Toronto.
4: Voilà Martine, c'est ce qui complète vos informations.
10: Merci Andrea.
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10: Ouais, ce soir, donc, parce que c'est ce moment-ci, c'est le moment de se dire au revoir, il est 17h57, donc il nous reste à peine 2 minutes ensemble. Je vous parle donc de ce soir et de demain matin. Ce soir, Blue Jays à Toronto, qui sont toujours à Toronto, qui vont affronter à nouveau les Rays de Tampa Bay. Ça se passe à 19h07. Alors, voilà. Du côté des émissions de demain matin, parce que à partir de 6h10, mes collègues seront au rendez-vous pour vous accueillir, pour vous parler demain matin. Si vous êtes dans la grande région de Windsor-Essex, c'est Ernst Jeudi qui sera là, avec toute son équipe, évidemment. Les jeudis, on reçoit Joël-Denis Bellavance pour la chronique de politique fédérale et on va parler aussi des vers sauteurs asiatiques à Windsor et à Chatham-Kent. Ce sera avec un conservateur des collections des vertébrés au Musée canadien de la nature à Ottawa-Gatineau. Également, on va revenir sur cet accord de principe sur le pont Gordie Howe. C'est la grosse nouvelle dans le coin de Windsor-Essex. Comprendre les retombées économiques pour le Canada avec un professeur, donc Christian Trudeau, professeur au département d'économie de l'Université de Windsor. Alors ça, c'était du côté de Matin sans frontières. Du côté maintenant de Il n'y a pas deux matins pareils. J'essaie de retrouver le menu de demain matin pour mes collègues. Puis habituellement, je l'ai sous les yeux. Là, je ne le vois pas. Alors, ben écoutez, soyez là demain matin pour savoir ce que Julien Saoukio va vous présenter avec toute son équipe, bien évidemment, à partir de 6h10 du côté de Sudbury, du nord de l'Ontario. Frédéric Projean sera là également. De ce côté-là non plus, j'ai pas eu vent de ce qui se passe, mais clairement qu'on va revenir sur la situation des feux de forêt dans le Nord-Ouest. Évidemment, c'est le sujet incontournable de la semaine. Je m'appelle Martine Laberge et c'est comme ça qu'on finit cette émission, pas comme d'habitude. On se retrouve demain après-midi. Bonne soirée.
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Ah, le groove là-dessus est excellent. C'est le Mighty Clouds of Joy à leur vinyle avec Glow Love. Si vous étiez debout en train de danser, ben prenez le temps de vous asseoir, de vous installer. Mais bon, vous allez peut-être devoir vous relever un petit peu plus tard au cours de l'émission pour redanser de nouveau. On a plein de bonne musique pour vous. C'est Félix Bédéfossé qui est au microphone. On repart pour un deuxième segment avec Carlos Dafé. Celui-là, c'est un musicien brésilien qui fait le pont entre MPB, jazz, funk et disco. Et on va l'entendre maintenant sur une pièce qui date de 1977. Ça, là, franchement, là, c'est dur à battre. C'est tellement, tellement bon, cette pièce de Carlos Dafé. Et c'est pas comme si c'était le musicien brésilien le plus connu. Mais ça vaut la peine de le découvrir. Voici De Alegria, Raio ao Dia.

Tour à tour à leur vinyle, c'était Carlos Dafé ainsi que Ronnie Laws. Et on les a entendus parce que les deux seront le 25 juillet prochain à Calgary dans le cadre du Folk Fest de là-bas. Et puis, ils vont être en présence aussi de Adrian Young. Adrian Young, là, moi, je trouve qu'il est génial, ce gars-là. Au milieu des années 2000, à peu près, il a commencé à se faire connaître en faisant des trames sonores de films. Ensuite, il a fait des trames sonores de non-films. C'est-à-dire qu'il faisait de la musique qui était inspirée des sons de trames sonores, mais pour des films qui n'existaient pas. Après ça, il s'est dit, bon, mais je vais retourner à mes racines. Et ses racines, c'est la musique hip-hop. Il a fait des beats pour plein de groupes importants, que ce soit des membres du Wu-Tang ou encore avec Souls of Mischief. Et puis ensuite, il a lancé l'initiative Jazz is Dead, avec laquelle il ramène des musiciens jazz des années 70 et il les fait jouer avec des musiciens de la plus jeune génération. Il les ramène sur scène également. C'est pour ça que Carlos Dafé et Ronnie Laws vont être avec lui à Calgary. Et Adrian Young, en plus, ben, il a lancé un nouvel album cette semaine. Je ne l'attendais pas, ce disque-là. C'était vraiment une surprise. Il s'appelle Afro Disco Makossa et le titre dit vraiment ce que c'est. C'est-à-dire que on est, oui, dans des éléments de disco. Il veut faire danser les gens, mais avec de grosses influences africaines. Makossa, c'est quoi? C'est l'un des plus grands succès de Manu Dibango. Ça a été un succès international au cours des années 70. Il a fait Soul Makossa. On va l'entendre, Soul Makossa, d'ailleurs, dans le prochain bloc musical. On va aussi entendre Cerrone avec Funk Makossa, qui s'en est inspiré. Mais pour commencer, bien sûr, Adrian Young avec Afro Disco Makossa. 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

Cerón avec Funk Makossa, ce Français a été une méga vedette de l'époque disco à la fin des années 70. Et l'un des Québécois qui, à cette même époque, a connu un succès planétaire, c'est André Gagnon. Ben oui, on continue de le découvrir dans son époque disco à l'heure vinyle. Voici Donna.

Originaire d'Haïti, mais installé à Montréal à la fin des années 70, c'était Henri-Pierre Noël avec Afro Funk Groove. Vous êtes à l'heure vinyle. Félix Bédéfossé au microphone sur les ondes d'ICI Musique, la radio musicale de Radio-Canada. Je vous le promets, depuis le début de l'émission, on va maintenant écouter une reprise que Michel Richard a fait d'un grand succès de musique disco. Gloria Gaynor, à la fin des années 70, c'était vraiment l'une des grandes vedettes de ce mouvement musical et tout le monde connaît I Will Survive. Mais la version que Michel Richard a enregistrée à cette époque-là, on ne la connaît pas nécessairement, mais je vais vous le dire là, très sincèrement, je trouve que ça marche, cette reprise qu'elle fait en français de I Will Survive. Au début, je me disais, mon Dieu, les reprises, c'est pas toujours bon. Puis en français, parfois, ça peut être un peu quétaine. Il y a aussi le côté kitsch, parfois, qu'il faut assumer aussi quand on va vers de grands succès disco comme ça. Quand on danse sur YMCA, par exemple, là, c'est pas parce que c'est nécessaire l'une des plus grandes pièces de toute la Terre, mais c'est parce qu'il y a un petit côté kitsch, on aime ça faire les danses qui viennent avec, etc. Ben, c'est un peu ce plaisir-là qu'on retrouve aussi sur « Je survivrai » de Michel Richard.

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Alors, Vinyl, c'était Ariane Moffat avec GYST. Get Your Stuff Together. On s'en va vers la ville de Québec avec le groupe ZZA. Voici Nuages.

On termine tranquillement le deuxième tour de piste aujourd'hui à l'heure vinyle sur Ici Musique. Devant nous, sur notre itinéraire, on va découvrir Édition Spéciale, un groupe jazz-funk de France, ainsi que le groupe disco-funk torontois de Free Label. Ils seront de la programmation du Calgary Folk Fest. Alors, je vais vous proposer aussi un petit coup d'œil un peu plus profondément dans cette excellente programmation. Très surprenant ce qu'il y a à Calgary dans quelques jours.

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Ça, c'est une vraiment belle trouvaille de mon réalisateur Louis-Pierre, une adaptation vraiment funky de la chanson thème de la comédie musicale Cats. Là, vous avez peut-être déjà vu ça si vous êtes allé sur Broadway, ça a été très très populaire, mais remixé ici par Con Drum. Bienvenue à l'heure vinyle ou re-bienvenue si vous êtes avec nous depuis 17h. Félix Bédéfossé qui est là. Vous savez, en France, dans les années 70, il n'y a pas eu énormément de funk. Hein? Il y en a eu un petit peu quand même. On peut penser, entre autres, au groupe Cortex, notamment, qu'on va écouter dans le prochain bloc musical d'ailleurs. Mais un des groupes qui est vraiment méconnu, c'est Édition Spéciale. Ce groupe-là fait vraiment un beau pont entre funk et rock progressif, grandement inspiré de Weather Report aux États-Unis. Donc, vous devinez qu'on est dans le fusion là ici. Édition Spéciale compte des membres de Triangle qui ont connu un certain succès au début de la décennie, ainsi qu'une chanteuse qui a travaillé avec Gang. Ça, c'est un projet plutôt difficile à classer. Si vous connaissez, ben vous savez de quoi je veux parler. Sinon, ça vaut la peine de découvrir Gang éventuellement. Bref, ce qu'on va écouter ici du groupe Édition Spéciale, c'est Monsieur Business. J'aime beaucoup le titre, tiré de leur premier album Allée des Tilleuls, paru en 1976.

beat sexu à l'heure vinyle avec Sempre Juntos. Non, mais ça fait des belles soirées quand même à l'heure vinyle. C'est Félix B. Défossé au microphone. Ça fait plaisir d'être avec vous. On va continuer en musique maintenant avec Joe Batten. Voici After Shower Funk.

Alors, vinyle, c'était Donald Byrd avec Blackjack. Connaissez-vous The Free Label? C'est un groupe de Toronto que nous, on vient de découvrir, en fait. Et vraiment, on a adoré ce qu'on a entendu. Pourtant, ils sont actifs depuis 2017, The Free Label. Ils donnent dans la musique disco, grosse influence funk et R&B aussi. Ils sont constitués de 6 membres. Donc, vraiment, là, c'est un groupe qui peut nous amener vraiment beaucoup de puissance sur scène. On dit qu'ils ont beaucoup d'énergie. Ils sont là pour faire danser les foules. Ils ont eu un succès en 2019 avec une chanson qui s'appelle All Night qui leur a permis de se faire connaître un peu partout à l'international, même qu'au cours du mois d'août, ils vont aller se promener aux États-Unis. Mais disons que dans les prochains jours, ils sont davantage au Canada et nous, c'est en regardant la programmation du Calgary Folk Festival qu'on les a vus et puis qu'on a été écouter ça, qu'on s'est dit, mon Dieu, mais c'est vraiment bon pour un groupe canadien qui est vraiment dans nos cordes. Alors, ça fait plaisir de les découvrir, de vous les faire découvrir aussi. Ils y seront ce samedi 25 juillet et en regardant ailleurs dans la programmation du Festival Folk de Calgary, ben je me suis rendu compte que un peu à l'image du Blues Fest d'Ottawa ou encore du Festival de Jazz de Montréal, ben il n'y a pas que du folk dans ce festival-là, comme il n'y a pas que du jazz ou du blues dans les deux autres festivals que je vous ai mentionnés. Oui, il y a Adrian Young qui va être là avec différents jazzmen et il va présenter son album Afro Disco Makossa. Je vous ai parlé de lui un peu plus tôt à l'émission. Il y a Adrian Quesada qui va être là avec de la musique latine. Il y a Thundercat qui va être là et puis il y a aussi bon, plusieurs groupes qui sont davantage dans le rock, mais là, je vous parle de groupes qui ou d'artistes qui sont vraiment en lien avec notre programmation ici à l'heure vinyle. Bref, The Free Label de Toronto, on les écoute tout de suite avec Dancing on Your Own.

C'était The Mighty Battle River de Freak Motif à l'heure vinyle. La pièce qu'on va écouter dans un instant, elle est de Grant Green, guitariste jazz. Elle a été enregistrée live en 1970 et elle s'intitule Suki Suki. Si ça vous dit quelque chose, c'est parce qu'en 1993, le groupe Us 3 l'a reprise. Je dirais pas intégralement, mais écoutez, ça se ressemble énormément. Elle est devenue Tuka Youth's Rhythm. Ça a été utilisé beaucoup dans le cinéma. Ça a joué beaucoup à la radio. Vous allez voir, vous allez fort probablement la reconnaître. Grant Green, Suki Suki.

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Eh bien voilà, on arrive au fil d'arrivée pour aujourd'hui à l'heure vinyle. C'était Félix B. Desfossés au microphone. Je vous donne rendez-vous dès demain 17h pour un autre épisode. Pour le moment, la soirée continue avec Stanley Péan avec Quand le jazz est là. Je vous souhaite donc une excellente soirée sur les ondes d'ICI Musique, la radio musicale de Radio-Canada.

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5: Bonsoir. Au microphone pour les deux prochaines heures, Stanley Péan. À l'antenne d'ICI Musique, c'est le moment de Quand le jazz est là.